0: Voilà, on crée des fossettes, on fait des augmentations du menton par la graisse. Par la graisse au niveau abdominal, au niveau du genou, on augmente. On fait ce qu'on appelle la rhinoplastie ethnique, c'est-à-dire la chirurgie pour améliorer l'apparence du nez. Le nez ethnique, le nez africain par exemple. Mm-hmm. Voilà. C'est une chirurgie un peu difficile, mais on fait lorsque ce n'est pas secondaire, c'est-à-dire que si le nez n'a pas été touché ailleurs. On fait les oreilles décollées aussi. Vous voyez, il y a des personnes qui viennent avec des oreilles comme ça, complètement décollées du crâne, et ça fait comme les oreilles d'un éléphant qui est fâché. Voilà. Et on fait le micro-needling et le PRP sur le visage. Voilà. C'est une technique mini-invasive. Ah, c'est carrément non-invasive, hein. C'est juste avec l'anesthésie.
1: Ah, okay.
0: Ça permet de rajeunir les visages. Et j'ai vu que vous avez posé une question par rapport au plateau technique.
2: Oui, voilà.
0: Le plateau technique qu'on a, justement, ça reste à renforcer. On est en communication avec l'administration. Ils vont nous renforcer sur tous les matériels. Donc, dans bientôt, on aura un micro-air. Le micro-air, c'est l'appareil qui permet de sucer les graisses plus efficacement. D'accord ? Des appareils pour la radiofréquence, comme les Morpheus. C'est un petit peu cher, mais ça fait des miracles. Et des chambres d'oxygénothérapie hyperbare, ce sont des chambres mobiles, mais aussi on peut avoir des chambres non mobiles qu'on installe au sein d'une structure sanitaire comme le CHU ou autre, et qui améliore la cicatrisation quand le patient est opéré ou même pour des plaies. Hein, voilà, on l'introduit 2-3 séances à l'intérieur de la chambre. Voilà, ça augmente le taux d'oxygène, fait ça réoxygène les tissus, ça augmente le taux d'amélioration, avec d'accélération de la cicatrisation. Et on aura aussi le lab.
3: En tout cas, toute chirurgie a ses risques. Hein. Alors, quels sont les risques physiques associés aux interventions chirurgicales dont vous disposez aujourd'hui à l'hôpital CHU La Renaissance?
0: Le risque d'abord lié à l'anesthésie. Parce que pour opérer, il faut endormir la partie on veut opérer.
3: Oui.
0: Ça, c'est les anesthésies locales. Où il faut endormir la personne carrément. Et là, c'est l'anesthésie générale. Donc, cette anesthésie utilise des médicaments et qui est fait par des médecins qu'on appelle les médecins anesthésistes réanimateurs. Comme on utilise des médicaments, il y a le risque qui est lié à l'anesthésie de façon globale. Mais je vous assure qu'ici à l'hôpital Renaissance, on a zéro incident sur les anesthésies. On a une équipe qui est dynamique, qui est très forte. J'ai étudié au Maroc. On n'en veut pas aux Marocains. Hein. Avec notre équipe d'anesthésie, ils sont impeccables. Donc, il y a ce risque lié à l'anesthésie, mais il y a risque lié à la chirurgie elle-même. Vu qu'on va déchirer un tissu pour l'arranger, il y a des risques qui sont généralement mineurs. Hein. Il y a des risques qui sont mineurs, même si ça se produit. Voilà, les petites complications là, on les résout facilement, telles que les hématomes. Les hématomes, c'est des accumulations de sang sous la partie où on a travaillé, donc il suffit de les évacuer. Les sérums aussi, accumulation de liquide lymphatique, d'accord, qu'on évacue. Les infections, et là, si ça arrive, on les jugule par des antibiotiques. Parfois, on arrive à hyper-corriger. Ça, c'est une complication qui peut arriver. Hyper-corriger, le patient trouve que c'est trop fait, donc il faut moins corriger ou sous correction aussi. C'est-à-dire que c'est pas suffisant,
3: voilà,
0: pour les yeux de la patiente. L'insatisfaction aussi du patient entre dans les complications et puis les cas de reprise. Donc, pour vous dire, les complications, c'est pas ça qui va empêcher la chirurgie esthétique, parce que on gère bien et ça arrive rarement. Voilà.
3: D'accord. Docteur, nous sommes presque à la fin de ces magazines. Alors, avez-vous d'autres informations particulières à partager avec nous concernant la chirurgie esthétique?
0: Voilà. Donc, il faut dorénavant savoir qu'il y a la chirurgie esthétique, il y a la chirurgie plastique aussi. Il ne faut pas oublier le côté plastique, comme je dis. La grosse partie de notre travail, c'est la réparation, la reconstruction. La chirurgie esthétique, comme je dis au départ, c'est 5 à 10% de nos activités. Donc, il faut que les gens sachent que dorénavant, on a ça ici. Ce n'est pas la peine d'aller en Égypte, au Maghreb, au Maroc, Tunisie ou ailleurs en Turquie. Hein. Donc, il faut savoir qu'on a déjà ici. Point de vue coût, c'est mieux de se faire traiter ici. Ça vous coûte peut-être le un tiers de ce que vous allez dépenser ailleurs. Et en plus, vous dépensez ici, ça booste notre économie, parce qu'actuellement, on parle du PND, le Programme National de Développement 2030. Donc, il faudrait qu'on entre dans cette dynamique-là où de l'argent doit injecter dans nos sociétés pour qu'on avance tous ensemble. Voilà.
3: D'accord. Docteur Yissena Dimissin, merci de nous avoir accompagnés tout au long de ce...
0: Ah, je vous remercie.
3: Alors, on rappelle que vous êtes médecin praticien au niveau du Centre Hospitalier Universitaire de la Renaissance. Mesdames, messieurs, ainsi, professeur, ce magazine spécial consacré à la chirurgie esthétique. Prise de son, Jamal Moussa Hatim. Réalisation, Abdoulaye Touch. Et au micro pour la présentation, Omar Mohamed Ali. Merci pour votre écoute. Prenez soin de vous et à bientôt sur les ondes de la RNT. Au revoir.

0: Mesdames et messieurs, chers auditeurs, bienvenue à ce rendez-vous au programme de la radiodiffusion nationale tchadienne. Faire adopter le code pastoral en prenant en compte toutes les pertinentes objections formulées à l'origine de son retrait de l'ordonnancement juridique national. Telle est la recommandation 17 issue du dialogue national inclusif et souverain. Conformément à cette recommandation, le gouvernement organise depuis début septembre des ateliers de relecture de ce texte de 2014, mais des voix s'élèvent pour critiquer le document de manière véhémente, le jugeant favorable aux éleveurs et le qualifiant de paysannicide. Pourquoi ce projet est contesté? En quoi cela est anticonstitutionnel? N'est-il pas conforme aux recommandations du DENIS? Sinon, quel code pour l'agro-silvo-pastoral au Tchad? Des questions au centre de cette table ronde qui n'est pas ronde. Nous recevons donc comme invités quelques personnalités de la République dans ce studio. À ma gauche, monsieur le ministre de l'élevage et de la production animale, professeur Abderrahim Awad Ataïb. Monsieur le ministre, merci d'avoir accepté.
1: Merci à vous de nous donner cette opportunité pour éclairer un peu les auditeurs.
0: Merci. Et à ma droite, l'un des jeunes qui participe souvent au débat, docteur Yamingé Betembaï. Alors, il est politologue, spécialiste de la géographie politique et humaine. Merci d'avoir accepté de participer à cette émission.
2: Je vous remercie.
0: À l'extrême gauche, Sa Majesté Mahamat Fadoul Makai. Il est membre du Haut Conseil des chefferies traditionnelles. Sa Majesté, merci.
3: Merci beaucoup. Merci.
0: Et juste à l'extrême droite, nous avons Baniara Yoyana. Il est magistrat et ancien membre du gouvernement. Merci, merci d'avoir accepté de participer à cette émission.
3: Merci.
0: Alors, mesdames et messieurs, pour planter le décor, nous allons accorder la parole au ministre. Quelle est l'importance du code pastoral pour le Tchad?
1: Merci beaucoup, comme je l'ai dit, de nous donner cette opportunité pour éclairer un peu la population tchadienne sur ce sujet. D'abord, le code pastoral est un instrument juridique fondamental qui constitue un outil pour réglementer un peu les rapports entre les éleveurs, les agriculteurs et les autres communautés. Donc c'est le rôle du code.
0: Mmh. Ouais. Et pourquoi organiser des ateliers pour la relecture?
1: Bon, comme vous l'avez dit, hein, c'est une recommandation du dialogue national inclusif et souverain. Mmh. Et donc, comme c'est une recommandation, en tout cas, on a le plan politique quinquennal du président de la République l'a pris en compte. Au chantier 9, action 29, sous action 10, et celui de doter le Tchad d'un code pastoral. Mmh. Et donc, c'est dans ce sens que nous avons organisé ces ateliers pour recueillir les avis de la population sur les articles qui causent problème.
0: Alors, je me tourne vers vous, Sa Majesté, Mahamat Fadoul Makai. Un code pastoral pour le Tchad, la relecture est nécessaire?
3: Merci, M. Zoustane. Moi, je crois que le code pastoral, il est intéressant, mais peut-être malheureusement, la chefferie n'a pas donné sa contribution pendant la conception.
0: Même le projet de 2014?
3: Non. On ne nous sommes pas associés. Il n'y a pas une conception réelle. Quand vous parlez du monde rural, qu'il soit éleveur et agriculteur, les chefs traditionnels sont plus indiqués pour connaître la réalité sur le terrain. Et tout instrument aussi important comme le code pastoral doit requérir au moins notre avis et on doit participer à l'élaboration, la conception. C'est très important parce qu'il n'est pas seulement technique. Il est plus ou moins un peu un instrument qui doit être très simpliste, qui prend en compte la réalité des éleveurs et des agriculteurs sur le terrain. Mmh. Et ça, même depuis l'indépendance ou avant l'indépendance, on parle de deux mamelles du Tchad, c'est l'élevage et l'agriculture. Mmh. Et chacun trouve son compte dedans. Si il a trouvé son compte pendant toute cette période, aujourd'hui, il ne doit pas avoir être quelque chose de très dramatique, mais ça demande au moins un travail complet, la contribution des vrais bénéficiaires, qui sont l'éleveur, l'agriculteur et la chevrerie traditionnelle. C'est un peu notre souci dans le cadre d'avoir un truc qui reprend en compte tous les soucis des uns et des autres. Si on le texte en lui-même, l'appellation en lui-même, un truc pastoral, il n'est pas mal. Mais on ne peut pas le dire aux policiers aussi. S'il y a d'incompréhension, on a toutes les possibilités de les recadrer un peu pour qu'on sorte de cette situation de léthargie-là.
0: Oui, mais dans cette phase de la rélecture, est-ce que vous êtes associé? Est-ce qu'on a soumis le projet à votre appréciation?
3: Non, je ne sais pas. C'est monsieur le ministre à côté de moi. On n'a pas été associé.
0: Oui, monsieur le ministre, vous pouvez réagir.
1: Oui, je peux réagir parce que non, ils sont associés. Ils sont associés parce que le président même de leur organisation, il est membre de notre comité d'organisation des ateliers. Les ateliers zonaux et l'atelier national qu'on a prévu. Et ils sont associés de chaque province. On a pris 5 représentants de la chefferie traditionnelle. Pour les 22 provinces, 5 fois 22, vous multipliez, vous allez trouver le nombre. Donc, c'est le plus grand lot de ceux qui ont participé même lors des ateliers zonaux. Dans nos ateliers zonaux, qu'est-ce qu'on a ? On a pris 28 représentants par province, dont 5 représentants de la chefferie traditionnelle, le secrétaire général de la province, le président du conseil provincial, le maire du chef-lieu, le président de tribunal, 4 représentants des éleveurs, dont une femme, 4 représentants des agriculteurs, dont une femme, et 3 représentants de la société civile, plus les 5 représentants du ministère concerné qui sont l'élevage, l'agriculture, l'eau, l'environnement et l'aménagement du territoire, les délégués. Donc, les 28 sont composés de telle sorte. Donc, les 5 sont les représentants de la chefferie traditionnelle. Donc c'est le plus grand nombre.
0: Maintenant. Oui, je me tourne maintenant vers vous.
1: Donc, je peux même ajouter, le président, on l'a demandé de nous accompagner lors de l'atelier d'ouverture à Massakouri, mais il nous a désigné quelqu'un. Pour les 2 ateliers, celui de Fada et d'Abéché, il n'est pas représenté, mais lors des ateliers de Bongor et de Sar, il y a son représentant. Au début, c'est lui qui a voulu partir, mais ils ont une réunion au niveau national, c'est comme ça qu'il n'est pas parti, il a désigné quelqu'un qu'il a représenté lors de ces 2 derniers ateliers. Mais les ateliers ont commencé depuis le 5 juin. Vous avez dit peut-être que les 2 autres sont
0: c'est
1: pour
0: la seconde
1: fin.
0: C'est la fin. D'accord. Alors, je me tourne vers vous, monsieur le ministre Banyara Yoyana, en tant que juriste, magistrat. Est-ce qu'il y a des fondements juridiques sur lesquels la remise en marche de cette phase vraiment semble être fondamentale et nécessaire?
3: Oui, en tout cas...
0: Parce que c'est vrai que le code a été rejeté et aujourd'hui on revient.
3: Oui, le code, non seulement a été rejeté par le président Idriss Déby à l'époque, quand l'Assemblée l'a adopté, il n'a pas promulgué. Par la suite, le Conseil constitutionnel a été saisi et a pris une décision en novembre 2024, décision numéro 10, qui déclare inconstitutionnel le code.
0: 2014.
3: Dans sa globalité. Et là, il y a un problème qui se pose, c'est celui d'un principe juridique, un principe général de droit. C'est le principe de l'autorité de la chose jugée. Lorsque une décision est prise par une instance juridictionnelle et que cette décision ne peut plus faire l'objet d'un recours, c'est-à-dire une décision en premier et en dernier ressort, et le Conseil constitutionnel n'ayant rien d'autre au-dessus, a pris une décision en dernier ressort, donc qui ne peut pas faire l'objet d'un recours. Et depuis cette date, cette décision a acquis l'autorité de la chose jugée qui s'impose à tout le monde. C'est un principe général de droit. On ne peut pas remettre en cause une décision qui a acquis l'autorité de la chose jugée. Même si j'ai participé au dialogue, même si le dialogue a décidé qu'on se penche sur le code pastoral, c'est une bonne chose. Mais cela ne veut pas dire qu'il faut ressortir un texte qui n'est plus à l'ordre du jour, qui a été rejeté par le chef de l'État et qui a été déclaré inconstitutionnel. On ne peut plus le ressortir.
0: Le mieux, c'est
3: de concevoir un autre texte sur les mêmes bases avec tous ceux qui sont concernés. Sa Majesté, j'ai encore le privilège d'être sur le plateau avec lui aujourd'hui, a dit l'essentiel. Le monde rural, c'est une globalité, ce n'est pas un secteur. Le pastoralisme, c'est un secteur. Moi, j'étais ministre du développement rural. Et dans ma tournée agricole, je mettais tout le monde avec moi. L'élevage, l'agriculture, la pêche, les eaux et forêts, je mettais tout le monde avec moi dans mes tournées. Donc c'est un sujet plus global et plus national. On ne peut pas décider entre techniciens de faire un projet qu'on va présenter sous forme d'atelier et ensuite dire que c'est ça qui est bon. Nous avons essayé de regarder dans les détails, mais c'est le code rejeté qui est revenu. C'est pas une très bonne chose. Le problème même, le principe général même, c'est que ce code ne doit plus revenir. Dès l'instant où ça a été déclaré inconstitutionnel et acquis l'autorité de la chose jugée, on doit classer, mettre en place une autre équipe qui doit faire une proposition de texte qui sera mise à l'ordre du jour.
0: Docteur Yamingué Bétembaï, on revient toujours sur le principe. Est-ce que la démarche semble être bonne ou bien vous vous alliez sur la réflexion, monsieur le ministre?
2: Je crois que si le code, l'idée ou le projet ou l'initiative de refaire un code suscite tant de controverses en ce moment encore, je pense que c'est à cause de la méthode. Je crois qu'on ne peut pas douter de la bonne foi du ministère de l'élevage, du ministre ou du président de la République, ou même des autres cadres, et je crois qu'au cours de ces derniers jours, on écoute beaucoup le ministre de l'élevage, mais vous savez, on dit que l'enfer est pavé de bonnes intentions, et c'est ça le problème. La démarche est très curieuse, elle est très ambiguë. Parce que si on se situe à la fin de cette démarche, c'est quoi ? Il y a eu une recommandation

0: C'est ça aussi la grande difficulté. Tantôt, on semble dire qu'il est question de partir de l'existence, c'est-à-dire de regarder ce code qui a été rejeté. Et je crois que ça ressort dans le libellé de la recommandation. Regarder ce code et puis retoquer le code sur la base des objections qui ont été faites. Mais si on prend du recul et on regarde les objections qui ont été faites par le Conseil constitutionnel, juste parce qu'il y a eu des violations relevées par les 29 députés, mais il y a eu aussi des violations relevées par le Conseil constitutionnel même, il y a un seul élément qui peut être largement suffisant, c'est l'article 121 de l'ancienne Constitution qui est reconduit intégralement dans l'actuelle, c'est l'article 132 maintenant. Qui dit que si on veut faire une loi, comme dans ce cas de figure-là, elle ne peut pas s'appliquer à un aspect de l'élevage ou à un aspect de l'agriculture ou à l'élevage tout simplement. Le pastoralisme étant un aspect de l'élevage et le code dispose sur l'élevage pastoral. Donc ça entre en contradiction avec la loi fondamentale. Et ça, c'était l'une des objections majeures. Alors, si le dialogue national a recommandé, peut-être que le ministère de l'élevage aurait pu commencer par là, c'est-à-dire intégrer les objections qui ont déjà été faites par le Conseil constitutionnel. On l'appelle même les membres les sages. Donc les violations relevées par les sages, on aurait dû intégrer au document. Et ensuite, on peut partir sur la base de ce document pour faire des consultations. Parce que qu'est-ce qui se passe? On laisse de côté ces objections. C'est vrai, on recherche l'inclusivité, la participation. Mais lorsqu'on va vers la base, on tombe parfois sur des profils qui ne sont pas forcément des profils de techniciens ou de juristes.
1: Capables de faire des propositions concrètes.
0: Et c'est ce qui s'est passé finalement, et c'est ce qui est critiqué. C'est que dans les différents ateliers, on s'intéresse davantage aux articles. Or, les articles du projet sont une chose, mais il y a des objections qui touchent au fond du document. C'est-à-dire, on ne peut pas avoir un code pastoral parce que c'est contraire à la Constitution. Donc, si on intégrait d'abord cela, avant d'engager les consultations sur la base d'une matrice existante, peut-être que ça susciterait moins de controverses. Mais aller ressortir un texte anticonstitutionnel et demander une relecture, après on ne sait plus à quoi cette relecture doit servir. Ce n'est pas véritablement de la participation, c'est presque comme un exercice inutile, et peut-être que je suis très dur dans le mot, mais parce qu'après on peut arriver à la fin et laisser de côté tout ce qui a été relevé. En plus de ce qui a été relevé par le Conseil constitutionnel, le contexte a changé. Par exemple, l'ancien code de 2014 disposait sur un modèle de décentralisation à quatre niveaux. Aujourd'hui, c'est un modèle de décentralisation à deux niveaux. Donc, fondamentalement, ça bouleverse l'intégralité du contenu de ce document. C'est tout cela qui renforce l'ambiguïté. Et puis, on ne peut pas se le cacher, on est dans un contexte national où les gens ne se font pas très souvent confiance. La population, ou du moins une partie de la population, a souvent l'impression d'être flouée par les élites et par les cadres. Donc, on se dit, quand on regarde les objectifs spécifique des ateliers zonaux, faire une analyse approfondie des dispositions de l'ancien code, identifier les dispositions qu'on doit réarranger ou retirer, et puis ensuite renforcer au besoin l'ancien code pour aller vers une validation. Et puis quand on regarde
1: les institutions... Donc ça veut dire qu'il doit avoir un travail de conception en amont avant d'aller vers la communauté.
0: Exactement.
1: Alors je voudrais me tourner vers le ministre. Le ministre vous a suivi attentivement. Il va certainement réagir par rapport à leur intervention.
2: C'est clair. En tout cas, bon, essentiel, chacun a donné son avis. Mais nous, jusqu'aujourd'hui, que les gens sachent que le ministère n'a même pas écrit un mot pour le code. Non. Vous avez voulu qu'on fasse un travail avant d'aller vers la base. Nous, on a voulu aller vers la base avant de revenir faire ce travail. Ça, c'est la différence entre notre démarche et la vôtre.
1: Alors, docteur, vous dites que, au niveau de la base, monsieur le ministre, au niveau de la base, monsieur le ministre, il n'y a certainement pas des experts capables de juger nécessaire de retoucher.
2: Pourquoi on néglige les gens qui sont au niveau de la base? C'est des Tchadiens comme nous. En tout cas, est-ce que le président des tribunaux, par exemple, ils n'ont pas la capacité de voir dans ce document-là qu'est-ce qui ne marche pas? Ils peuvent le faire. Nous sommes accompagnés aussi par des juristes qui sont là avec nous, qui nous accompagnent pour tout ce qu'on est en train de faire. Les délégués provinciaux que j'ai cités tout à l'heure, ils ne sont pas des techniciens qui peuvent apporter quelque chose. Le problème, je ne sais pas, il est à quel niveau, je ne l'ai pas cerné pour le moment. Mais nous avons organisé 4 ateliers zonaux qui ont regroupé 18 provinces. Aucune réaction négative, sauf que les gens ont apprécié la démarche. Nous, comme ils viennent de le dire, anticonstitutionnels et autres, c'est les articles. Nous, on a vu que c'est les articles. Monsieur le ministre, en tant que juriste, si je prends l'ancien code, je vous donne l'ancien code pour un avis, est-ce que ça pose problème?
3: Je ne peux pas prendre ce code parce qu'il est jugé inconstitutionnel.
2: Non, je vais d'abord avoir un avis. C'est-à-dire que ce qui l'a rendu inconstitutionnel, c'est les articles. C'est ça, non? Les articles qui sont cités d'abord.
3: C'est la loi globalement qui a été rejetée.
2: Globalement rejetée, d'accord, mais quand même, ceux qui ont fait la requête, ce sont...

0: basés sur des articles pour faire ça. Ça veut dire que les articles là qui posent problème, et si par exemple ces articles sont rendus constitutionnels, normalement le code n'aura pas de problème. Mm-hmm. Bon, moi je ne suis pas juriste.
1: Le problème que je pose,
2: monsieur le ministre, qu'est-ce qu'on reproche?
0: J'ai dit ça, c'est-à-dire que voilà, ce qu'il reproche, c'est qu'on ne peut pas sortir ces documents-là pour donner à n'importe qui pour travailler. Maintenant, vous avez tous recommandé qu'il y aura un travail préliminaire. Il se fait sur quoi? Sur le même document là, non? Ou bien ils vont faire quoi?
1: Non, ce document n'a pas valeur juridique.
0: Non, rien n'a été fait pour le moment.
1: On ne doit pas le toucher, on ne doit même pas le sortir.
0: Je vous dis par exemple l'article 43 qui dit qu'on demande aux agriculteurs qui ont des parcelles maraîchères, des cultures maraîchères, de le clôturer. Oui. Je vous demande
2: de le surveiller aussi dans la journée.
0: Je vous demande votre avis sur ça. Est-ce que c'est un problème?
1: C'est un problème.
0: Mais comment c'est?
1: Les gens ont quel moyen pour clôturer?
0: Non, je vous demande votre avis seulement. Je le garde ou je ne le garde pas, je ne le garde pas.
1: On ne peut pas garder.
0: Ça seulement, au lieu de le faire avec des techniciens ici. Et là, nous, on a préféré faire ça avec tout le monde dans les ateliers. Par exemple, à Fada, on nous a demandé de retirer carrément l'article. Mm-hmm. À Béché, ils ont dit la même chose. Parce que ça, c'est pas faisable.
1: C'est pas faisable.
0: À Fada, on nous a dit que si, par exemple, les ONG et le gouvernement peuvent aider les agriculteurs à clôturer, c'est une bonne chose. Dans les cas contraires, enlever l'article. Il y a des gens. C'est ce qui a été fait.
1: C'est GNG qui s'occupe de l'encadrement rural. Non, on n'a jamais été associé.
0: C'est pour dire que il y a une impossibilité. Les gens n'ont pas les moyens de le faire. Oui. Mais maintenant, il faut enlever cet article. Il y a d'autres qui nous ont dit non. Il faut que les éleveurs gardent loin leurs animaux pour ne pas venir vers les cultures maraîchères. C'est une proposition. Mm-hmm. C'est des propositions que nous avons cherchées. L'article 44, où on dit par exemple que l'agriculteur va surveiller son champ pendant la journée, le jour, et
2: la nuit, c'est l'éleveur qui surveille son bétail.
0: Ça, au moins, les gens ont dit non, c'est pas possible. Il y a des gens qui ont dit qu'il faut retirer l'article. Il y a d'autres qui ont dit non. Dans trois ateliers, je pense, Massakori, Fada et Sar, les gens nous ont dit non, il faut quand même que l'agriculteur, il peut surveiller son champ. Mais l'éleveur va garder ces animaux la nuit comme le jour. Les autres ont dit à tout moment. C'est ce que nous avons cherché dans notre démarche. Peut-être qu'on n'a pas pris cette inconsistance-là pour ne pas sortir le document, mais nous l'avons sorti pour recueillir les avis sur les articles qui posent problème. Et ce qu'on a trouvé, l'article 9 qui pose problème, l'article 43, 44 et 46 pour le problème de distance entre les puits ou autres. Oui. Ces articles-là, nous sommes partis recueillir. Il y a d'autres, la prise en compte, par exemple, de la nouvelle forme de l'État et autres, les gens ont soulevé. Nous, comme on a dit, c'est la relecture, on n'a rien touché. Dans notre objectif, tout ça, là, ce qu'on a fait ici, dans des 5 ateliers zonaux, nous, on a dit, on va faire un atelier national où encore les provinces vont être représentées par 4 représentants. Et puis, on va appeler les ministères concernés qui sont ici, tous les secteurs, les grandes institutions et autres, et tous ceux qui peuvent apporter quelque chose pour améliorer ces codes-là, on va les appeler au niveau de l'atelier national pour trouver un consensus sur les propositions qui sont faites au niveau des ateliers zonaux. Et donc, c'est après ça d'abord, le ministère va constituer un pool de juristes qui vont essayer de nous
2: sortir un autre document.
0: Nous, jusqu'à là, on n'a rien proposé. C'est ça notre démarche. Elle peut être fausse, elle peut être en tout cas bonne. C'est la démarche que nous avons adoptée. Donc, c'est comme ça que nous avons fait. Mais dans les 4 ateliers zonaux, comme je l'ai dit, personne n'a dit le contraire. J'en nous dis que c'est la première fois que le gouvernement, à travers le ministère de l'Élevage, est en train de nous consulter pour avoir notre avis. Et c'est ce qu'ils ont apprécié. Maintenant, peut-être qu'au début, peut-être qu'il faut prendre un autre document et autres, ça, nous ne l'avons pas fait. Mais nous, on a fait comme ça. Maintenant, les réactions sont venues après la réaction des évêques. Les évêques de 4 provinces, hein, Logone Occidental, Logone, Moyen-Chari et Mandou. Et lorsqu'ils ont dit, je me suis posé beaucoup de problèmes, mais quand même, je voulais entrer en contact parce que j'étais à Sar. Je voulais entrer en contact avec l'évêque de Sar. Ses téléphones sont fermés, ils sont partis voir que non, il est en congé, et ainsi de suite. La même nuit, j'ai appelé à 3 reprises celui de Mandou. Et donc, il n'a pas décroché mon appel pour voir. Je voulais qu'il vienne lors de l'atelier pour me dire que non, ce code-là, il est paysanicide, il faut l'écarter. Je vais écrire ça. Nous, on a écrit tout ce que les gens ont dit. On va le ressusciter tel qu'il est au niveau de l'atelier national où on va appeler tous ceux qui peuvent apporter quelque chose pour sortir un document qui va être accepté par tout le monde. Il va être inclusif, transparent, accepté par tout le monde. C'est ce qu'on a cherché. Parce que nous, on ne peut pas, au niveau du ministère de l'élevage qui représente le gouvernement pour cette loi-là, en voulant réduire les conflits entre agriculteurs, éleveurs, agriculteurs, éleveurs ou bien éleveurs entre eux, et puis mettre des articles qui vont poser d'autres problèmes. Ça, on ne va pas le faire. Ce n'est pas notre intention. Oui.
1: Monsieur le ministre, je suis tout à fait d'accord avec vous, mais je persiste à dire que vos juristes n'ont pas une bonne base. Un bon juriste ne peut pas prendre un texte qui est rejeté, qui a acquis l'autorité de son juge. Ce sont les éléments de base de la première et deuxième année de l'université quand on enseigne. J'enseigne depuis 83.
0: Oui. Moi, je ne suis pas juriste.
1: Mais vous avez de mauvais juristes.
0: Ouais. Non.
1: Et qu'on reconnaisse qu'ils n'ont pas fait un bon travail.
0: Le problème, par exemple,
1: ils ont volé un chef d'État qui rejette un document suivi par le Conseil constitutionnel. Il n'y a pas mieux comme autorité que ça. Ouais. Et ces juristes ressortent un document
0: dans
1: qui doit être définitivement...
0: Ouais, est-ce que
1: ça ne nous coûte rien, monsieur le ministre, ça ne nous coûte rien.
0: Il y a 95 articles.
1: Oui.
0: Les 95 articles ne sont pas tous rejetés.
1: Mais ce n'est pas un problème d'article. Oui, c'est que lorsque un projet de loi ou une loi votée est rejetée, on ne revient plus dessus. C'est un principe général de droit.
0: Ça veut dire que normalement, on ne devrait même pas parler du code pastoral.
1: Non. Lorsque il y a autorité de la chose jugée, c'est un principe immuable. Et de portée générale, c'est-à-dire que n'importe quelle juridiction, qu'elle soit administrative ou judiciaire, ne peut plus revenir sur le même document.
2: Alors, pour résoudre les problèmes pastoraux, qu'est-ce qu'il faut faire en lieu et place du code pastoral?
1: Ce qu'il faut faire en lieu et l'élevage de la justice, deux activités qui sont concomitantes et qui travaillent sur les mêmes sujets et qui occupent les mêmes ressources.
0: Ouais.
1: Pour cela...
2: Qu'il faut associer donc les deux secteurs.
1: Il faut associer les deux. Nous avons le
2: agro-pastoral.
1: Le fausse conseil qui a fait problème et qui reste, qui n'est pas adopté jusque-là. On est dans la relecture, mais toutes les corrections ne sont pas passées. Parce que ce code-là, qui est censé corriger les lois 23, 24, 25 de 1967, n'a pas assorti des éléments qui n'ont pas été acceptés par les chefs traditionnels. Et le code pastoral pose le même problème. Le problème, c'est pour moi, on aura à gagner en temps et en profondeur dans la réflexion à mettre en place une commission pilotée par les ministères concernés, l'élevage, l'agriculture, l'aménagement du territoire.
2: L'environnement,
1: ça doit être fait comme ça. Et ce n'est pas un problème du juriste. Le juriste est là pour dire ça c'est pas bon, ça c'est bon. Mais le juriste n'est pas là pour rédiger un texte qui concerne une activité précise. Les juristes peuvent faire partie de ce comité. Moi, ce que j'ai dit, c'est que nous avons démarré pas très bien. Tout ce qui est association paysanne, les organisations paysannes sont là. C'est eux la base. On ne les a pas consultés.
0: Non, on les a consultés quand on a pris quatre représentants de l'organisation des éleveurs, dont une femme, et quatre représentants des organisations
2: des agriculteurs,
0: dont une femme. Et ça, c'est la représentation.
1: Oui. Vous avez parlé des ONG, les ONG...
0: Non, nous, on n'a pas parlé des ONG, la société civile.
1: La société civile, ben, justement, les ONG font partie de la société civile qui encadre le monde rural, ne sont pas considérés. Moi, je suis président d'une ANDES formation qui s'occupe depuis 1978 de l'encadrement des paysans.
0: J'ai appelé
1: le directeur, dit on n'est pas concerné, on n'est pas informé. Les gens concernés ne sont pas informés.
0: Nous sommes partis pour une consultation, que ce soit le ministère de l'élevage qui est parti seul, moi en tant que ministre, je suis parti seul, ou bien parti avec les autres, c'est que le travail a été fait par les participants. Personne n'est intervenu pour dire faites ça.
2: Les participants,
0: tout ce que je leur dis dans mes discours, dans les cinq ateliers, c'est que de nous sortir les vrais problèmes pour avoir les
2: bonnes
0: choses. On a fait ça seulement. Nous, on n'a pas intervenu pour faire autre chose. Maintenant, je pose la question, excusez-moi,
2: allez-y, monsieur le ministre,
0: à mes concitoyens. Oui. Nous sommes mal partis, selon vous. Est-ce que le fait de consulter la population pour avoir ce avis, c'est bon ou c'est mauvais?
1: C'est bon, mais pas sur la base du texte.
0: Non. Là, le fait de consulter pour avoir un texte. Monsieur le ministre, vous étiez ministre. Moi, je suis anciennement ministre. Mais moi, depuis que je suis au gouvernement, depuis 4 ans, personne n'a consulté la population pour avoir une loi.
1: Et c'est une erreur de l'État tchadien.
0: Corsair ne l'a fait.
1: Dans une démocratie.
0: Lorsque nous avons commencé.
1: Toutes les décisions qui concernent la population, on doit consulter la base.
0: Oui, maintenant, on a commencé à consulter sur les orientations du président de la République. On a commencé à consulter la base.
2: On a fait une
0: erreur au début.
2: Est-ce que le Conseil
0: constitutionnel... Est-ce que ce n'est pas apprécié d'abord?
2: Oui.
0: Et puis nous dire après que non, vous avez fait une mauvaise démarche. Et cette démarche-là, pour, par exemple, la corriger, il faut faire ça. Ça va nous avantager?
2: Oui. Est-ce que le Conseil constitutionnel, en rejetant le texte, le projet, a fait des recommandations dans le sens de consulter la base? Ou qu'est-ce qui s'est passé exactement?
1: Non. Dans une décision juridique, juridictionnelle, c'est le motif. Qui est l'élément essentiel. C'est-à-dire, on peut avancer tous les arguments... Mais quand on arrive au dispositif et qu'on dit pour tel motif, nous rejetons. on ne peut plus revenir sur la décision. S'il y a un recours, vous allez en appel, vous allez en cassation.
0: Ça, si mais on veut reprendre, ça,
2: c'est une démarche juridique. C'est une démarche juridique qu'il faut peut-être respecter ou pas.
1: Non, j'ai dit quand une décision est prise.
0: Oui, c'est ça.
1: Premier ressort, c'est-à-dire ce type de recours, on peut aller devant la cour d'appel, on peut aller devant la cour
2: suprême. Vous voulez réagir avant de revenir à sa majesté.
1: S'il n'y a rien au-dessus de la cour du conseil constitutionnel. Donc on ne peut plus remettre ce dossier-là sur le tapis.
2: Et un bon juriste ne peut pas se le permettre.
3: Personne ne peut dire que le ministère de l'élevage est en train de mal faire. Le seul problème, c'est je parlais de la méthode, mais là aussi, on est en train de voir que la pédagogie vient s'ajouter. Si le ministère disait exactement ce qu'il était en train de faire, avant de s'y engager, peut-être qu'il n'y aurait pas ces controverses. Ensuite, l'idée d'aller déposer ce document. Et je viens d'écouter le ministre qui a dit que le Conseil constitutionnel s'est attaqué à des articles. En fait, ce n'est pas des articles, c'est des dispositions de ce document qui contredisent la Constitution. Et j'ai parlé de l'article 132 de la Constitution actuelle, qui était le même article 121 de l'ancienne Constitution, qui dit qu'on ne peut pas faire une loi sur un aspect de l'élevage. Déjà. Donc, ça, le dernier tiré de l'article 132, vous voyez, c'est que si on doit faire une loi pour encadrer ces activités, c'est une loi qui intègre l'élevage, l'agriculture, les eaux, les forêts.
2: La pêche.
3: Oui, voilà. Donc, déjà,
1: globalement.
3: Il suffit de regarder cette ligne. Et donc, ces relectures, personnellement, c'est difficile de savoir à quoi ça va servir. Ça ressemble vraiment à un exercice qui ne sert pas à grand-chose.
2: Vous avez parlé d'un exercice inutile.
0: Non, c'est juste que non.
2: Oui, Sa Majesté.
0: Il ne faut pas dire que c'est inutile. Ce n'est pas inutile. Peut-être que nous sommes mal partis, d'accord. Mais la finalité, même si on a repris un autre texte pour aller voir la population, la finalité, c'est de recueillir des avis. C'est ça, non?
3: Oui, alors, monsieur le ministre.
0: On n'a pas fait ça.
3: Oui.
0: Nous sommes partis avec l'ancien texte. Juridiquement, vous dites que ce n'est pas valable. Nous, on a fait ça. On a recueilli maintenant les avis des gens. Moi, par exemple, c'est ce que je cherche de vous en tant que juriste, de me dire, bon, vous êtes partis sur une mauvaise piste que nous, peut-être qu'on n'a pas vue avant, mais maintenant, pour le corriger, il faut se faire ça.
2: Oui, nous allons arriver à des propositions.
0: Parce que nous, on cherche quoi?
2: Le consensus.
0: Le consensus, et c'est notre objectif, le consensus, la transparence, l'inclusivité et l'acceptation de ces documents. C'est ce qu'on cherche.
2: Oui, Sa Majesté, vous voulez réagir?
4: Ce débat est très intéressant. Monsieur le ministre a dit que la chefferie a été consultée, c'est vrai. Elle a été consultée, mais les bases de consultation n'ont pas requis exactement la position du monde réel ou de la chefferie.
2: Oui, je voudrais vous poser cette question, Sa Majesté. Oui. Quels sont les problèmes qui touchent le pastoralisme tchadien auquel il faut s'attaquer? Cette même question sera posée à Dr. Yaninge.
4: Monsieur Soutane, vous savez, au niveau du monde réel, tout a changé. Il y a une évolution qui paraît très négative pour permettre aux citoyens de vaquer normalement à ses occupations. Par exemple, l'accaparement des terres.
2: Par qui?
4: Par des individus, des grands espaces qui sont au moins déterminés par des tranchées.
2: Détriment des agriculteurs?
4: Au détriment des agriculteurs et des éleveurs
2: aussi.
4: Les deux à la fois.
2: Oui.
4: Maintenant, dans cette manière-là, l'éleveur et l'agriculteur ont perdu les lignes de conduite. Parce qu'on dit, dans un couloir, il faut le couloir de transhumance, il faut le déstationnement et le point d'eau. Avec ces tranchées de combien d'hectares, on fait rentrer tout, engloutir tout ça dedans, et l'éleveur change son passage, il n'arrive pas à trouver, en passant par les jambes de quelqu'un, ça pose problème. Si le ministre, le ministère de l'élevage doit au moins faire beaucoup attention.
0: C'est ça, monsieur.
4: Voilà, bon, ce que j'ai dit, on a posé la question.
2: Oui. Donc il est nécessaire d'avoir un document juridique
4: absolument.
2: Réglementer.
4: Oui, renforcé par l'autorité. Renforcé par l'autorité. Et par exemple, monsieur le ministre, il a fait un peu vers la zone sahélienne. Les gens maintenant, ils font des grands zeribas, qu'on appelle hawakir, des grands espaces, qui ne sont pas des champs. Mais on s'accapare pour essayer même d'interdire les herbes pour les gens qui sont fixes. Tu fais un zériba de combien d'hectares? Enfin, les gens le nomades qui se déplacent, on les empêche de passer là.
2: Ils sont privés de pâturage.
4: Et toi-même, tu fais ça un problème. Quand un animal rentre dedans, tu l'arrêtes pour dire, rentrer dans mon champ, ce n'est pas les champs. Les champs sont à distance de cet endroit-là. Le problème des accaparements des terres. Aujourd'hui, on a perdu les traces des aires de stationnement. Les couloirs, les ONG, quelques ils ont fait des couloirs. Les couloirs commencent à disparaître. Alors donc, je crois que l'engloutissement de la terre, la mauvaise foi des uns et des autres, dit exactement que sans que tu te rendes compte, tu viendras tomber dans un piège. On appelle ça champ piège. Et c'est pas tout le monde, cette situation-là, elle arrive. On a espoir à ce code-là pour prendre en compte les soucis des uns et des autres.
2: Oui, et tel que vous expliquez, est-ce qu'il faut maintenir le code pastoral ou bien le code agro-silvopastoral.
4: Mm-hmm. C'est pas pour rien qu'on met les trois. Mm-hmm. Chacun a son souci. Et si c'est pris en compte par
2: donc,
4: les...
2: Donc un code en trois.
4: En trois, c'est bon. Mmh. Mais c'est lui, on ne peut pas rejeter un travail qui est déjà fait, c'est fait par des hommes. Et ces hommes-là, et ceux-là, moi je ne suis pas un juriste comme le ministre le disait. Mmh. Mais tout peut s'arranger.
2: Ouais.
4: Dans l'esprit, le souci du ministre du gouvernement est peut-être de rendre service à la population. Dans ces deux composantes, mmh. éleveurs et agriculteurs. Et ça, on peut discuter facilement. Mmh. Mais nous aussi, on nous donne la chance, au niveau de notre association, qu'on présente, ou bien ce texte-là, on va l'amender de notre manière. Mmh. On va lui proposer, faire des propositions, vous joindre ça, vous tourner ça au ministre. Mmh. Ça prendra en compte. D'accord. Mais la représentation que le ministre disait, mmh. au niveau des ateliers zonales, tout ça, là, mmh. les gens qui sont invités à assister, c'est pas forcément qu'ils comprennent ce qui se passe. Il y a des gens qui rentrent dans la salle, mais ils ne disent rien aussi, non? Ça arrive. Excusez-moi, ça peut être. Mais bien nous, on est de notre association.
2: De chefferie traditionnelle.
4: Chefferie traditionnelle.
2: Oui, du Tchad.
4: On donnera notre position en consultant nos démembrements dans toutes les 23 provinces. Mmh. Voilà ce qui se passe. Il y a une situation. Demain, ne dites rien. Il faut donner votre avis dès maintenant. Avec tout ça, on peut faire un travail très sérieux et on va déposer ça au niveau du ministère de l'élevage.
2: Mmh. Prendre en compte dans le réagir avant de continuer.
0: Le problème, c'est que peut-être qu'il y a un problème de communication au niveau de la chefferie traditionnelle. Oui. Lorsque nous, on a pris leur président comme membre du comité.
2: Vous avez pris contact avec.
0: Le président est membre du comité même d'organisation de ces ateliers zonaux. Mmh. Je vous ai dit qu'on voulait qu'il parte avec nous à l'atelier de lancement le 4 janvier dernier. Il nous a dit qu'il n'est pas disponible, il a délégué quelqu'un qui est parti avec nous. Pour les deux derniers ateliers de Bongor et de Sarre, il a envoyé quelqu'un avec nous. Nous, c'est-à-dire que lorsqu'on l'a appelé ici, c'est pour qu'ils organisent et puis après. Pourquoi nous, on a pris 5 chefs traditionnels? Nous, on pense que peut-être que Sa Majesté a dit quelque chose, mais moi, peut-être que je ne serais pas d'accord. Quand il y a un chef traditionnel, quand on l'appelle, parce qu'il donne son avis. Nous avons des traducteurs en fonction des zones, hein, ceux qui traduisent en arabe, oui. d'autres qui traduisent même en gouran, et autres dans la partie, l'atelier des Fada qui a regroupé l'Enedi Est, l'Enedi Ouest, le Borku, le Tibesti et le Wadifira. On a traduit en langue, en patois, pour que les gens comprennent et parlent et donnent leur avis. Et donc c'est comme ça que nous avons fait. Nous, sincèrement, peut-être qu'on n'a pas suivi
2: la méthode
0: juridique et autre que les gens
2: décrit maintenant.
0: Mm-hmm. Mais pour le reste, je pense que nous, on est convaincus. Moi, je suis convaincu jusqu'à aujourd'hui que ça, nous avons bien fait. La fois dernière, le barreau m'a dit que, bon, en tout cas, c'est le président Kebzabo qui a déposé la requête et autres. Mais avec le même document.
2: En 2014.
0: Oui, avec le même document en tant que médiateur, il nous a envoyé sa contribution pour cette démarche-là. Il nous a envoyé sa contribution et nous, on a dit, on prend en compte pour le moment parce que nous, on ne fait rien. On collecte seulement les avis. Puis après, d'abord, lors de l'atelier national, tout le monde va venir pour qu'on trouve un consensus. Mm-hmm. Et après ce consensus, comme je l'ai dit, on va prendre les démarches.
2: Oui, est-ce que la bonne démarche, monsieur le ministre, ne consiste pas à poser une question, quel code pour le monde rural tchadien? Et oui, cette question ça, sera ça au centre de consultation.
0: Par exemple, à Fada, Béché et Sarr, les gens nous ont proposé d'appeler ça code agro-pastoral.
2: Oui.
0: Ils nous ont proposé d'appeler ça code agro-pastoral. Ça, c'est leur proposition. On a ressorti ça dans le document. Parce que pour le moment, nous, on ressort tout ce que les gens ont dit. Mais maintenant, après, à l'atelier, par exemple, national, s'il a eu lieu, on va essayer de
2: reformuler.
0: De voir maintenant l'avis de tout le monde. Oui. Parce que c'est le consensus qu'on cherche. Si on a le consensus, en ce moment-là, si les gens. Moi, mon problème, ce n'est pas le nom. Non, on va l'appeler n'importe quoi, code, quoi, ça, c'est pas
2: mais
0: le problème.
2: Mais qu'on ait un document juridique.
0: Le contenu qu'on va faire, il faut que ça réduit le problème qui est là. Parce que avant là, le problème entre agriculteurs, éleveurs et autres, là, ça s'est résolu au niveau du village. Hein. Mais maintenant, ça finit par mort d'homme. Et c'est des concitoyens qui sont en train de mourir. C'est ça où il faut qu'on cherche la solution à ça, ce qui est là. Mais quand même, on va se focaliser pour avoir un document qui va nous permettre de réduire les conflits. C'est ça qu'on cherche. Vous avez posé une question, par exemple, au chef pour lui demander l'avis, par exemple, qu'est-ce qui fait le problème et autres. Moi, j'ai fait tous les tchats, hein. Pas une fois, deux fois, trois fois, quatre fois, par exemple. Pas dans la province, je suis parti 8 fois aussi. Mais on connaît ce qui se passe. Ce qu'il a dit tout à l'heure, le problème de préservation d'espace, l'accaparation de terre, ça s'est fait au niveau de Chariba Grimi et Adjarlabis. C'est les deux provinces là qui sont contaminées par ça. Parce que c'est des zones qui sont beaucoup plus, ils ont beaucoup de pâturages. Et donc c'est là où les gens sont venus. Il y a quelqu'un qui a pris un espace très très grand. Hein. Moi j'ai vu de mes propres yeux hein, quelques espaces clôturés par des tranchées. J'ai envoyé une équipe, une mission de notre ministère pour aller voir ce qui se passe sur le terrain. Ils ont trouvé un espace qui est réservé dans lequel il y a 5 couloirs de trans immenses.
2: Qui sont déjà bloqués.
0: Je ne sais pas, ils ont eu comment, parce que, à ma connaissance, peut-être que je ne suis pas juriste, peut-être que les autres vont. Plus de 5 hectares, normalement, il faut avoir un décret pour l'avoir.
2: Mais qui vend cet espace?
0: Jusqu'à 5 hectares, plus de ça.
1: Au-delà de ça, c'est
2: qui vend cet espace? Est-ce que ce n'est pas.
0: C'est le gouvernement, donc.
2: Est-ce que ce n'est pas le chef traditionnel qui vend ces. C'est auprès de qui?
0: Moi, je suis parti une fois dans le Charibagrimi, les chefs traditionnels sont venus me dire que, en tout cas, les gens sont accaparés des espaces et puis on nous interdit même en aide des animaux de partir. Autrement, je leur ai posé la question.
2: Mais qui a vendu?
0: Qui a vendu cet espace-là?
2: Ouais.
0: Parce que quelqu'un ne veut pas venir comme ça seulement tracer ou bien prendre un espace. Ils ont acheté de ces gens-là. Ils ont acheté localement. Mmh. Et c'est ça le risque.
2: Oui, avant de revenir
1: par rapport à,
2: vous,
1: à votre question, je crois que le problème d'accaparement de terre, il y a des abus. Des abus qui sont tout le temps créés dans toutes les provinces du Tchad. Toutes les provinces du Tchad. J'ai participé à plusieurs ateliers où on nous a donné l'exemple de quelqu'un qui a pris plus de 5 km au bord d'un cours d'eau. Entre le cours d'eau et le village, il a tout fermé. Les villageois qui sont là n'ont pas accès au cours d'eau et leur bétail ne peut pas avoir accès au cours d'eau. Ce n'est pas normal. Nous sommes là dans la violation flagrante des trois lois que j'ai citées tout à l'heure qui sont en vigueur. La loi 23, la loi 24, la loi 25 de juillet 1967, qui sont des lois fondamentales avec leur décret d'application. Le gouvernement n'a jamais suivi la mise en application
2: de ces lois-là.
1: Ce qui fait que n'importe qui fait ce qu'il veut. Aujourd'hui, on va prendre jusqu'à 5, 10, 15, 20, même 200 hectares. C'est impossible. Un individu ne peut pas prendre ça. Quand on prend au-delà de 10 hectares, il faut un conseil des ministres qui attribue le terrain avec l'autorisation du président de la République. Et que ça soit justifié, il faut que ces 200 hectares ou 100 hectares-là soient justifiés, motivés par la création d'un projet d'intérêt général. Mais lorsque on prend pour soi-même 100, 200 hectares, mais c'est pourquoi? Il n'est pas le seul Tchadien. Nous avançons déjà les 20 millions d'habitants. Donc, moi, ce que je propose, c'est que le gouvernement, ces trois textes restent en vigueur. Tant qu'on n'a pas mis en place un code en matière domaniale et foncière, ça reste en vigueur. Tant qu'on ne met pas en place un code rural, tant qu'on ne met pas en place un code pastoral, ça doit rester en place. Sa Majesté a parlé tout à l'heure de couloir de transhumance. Mais ça n'existe plus. J'ai animé en 96 un séminaire à ABC sur la transhumance. J'ai invité les participants, dit, faisons 50 km et nous allons constater, voilà la carte que j'ai. On est allé, à moins de 50 km, on ne se retrouve pas sur le couloir de transhumance, mais ce sont les champs ou les villages. Aujourd'hui, ces couloirs ont été créés sur la base du décret de loi de 1956 et de la loi numéro 59 de 1959 aussi. Donc, la deuxième loi a corrigé la première, mais absolument parler du nomadisme, sans préciser les couloirs. Il faut qu'aujourd'hui, à partir d'aujourd'hui, on réfléchisse sérieusement. La population a augmenté. Nous n'avons plus la même démographie. On était à l'époque à moins de 3 millions d'habitants. Aujourd'hui, nous sommes 18 millions d'habitants. Vous croyez que les couloirs qui sont tracés quand il y avait 3 millions d'habitants, ils sont encore valables aujourd'hui? Nous devons repenser notre élevage. Notre élevage en ayant un élevage moderne pour éviter l'élevage transhumant qui ne nous avantage pas économiquement.
2: Donc, il faut l'élevage sédentaire.
1: Il faut du temps, je sais. Je sais qu'il faut.
0: Il faut qu'on propose des solutions. Même s'il faut encore d'autres couloirs de transhumance, il faut les avoir.
2: Monsieur le ministre,
0: en attendant qu'on va vers l'élevage.
2: Nous avons un spécialiste de la géographie politique et humaine. Alors, les problèmes sont réels, vous les avez déjà évoqués, mais vous allez essayer de voir avec nous quels sont les vrais problèmes ruraux auxquels il faut s'attaquer à travers des textes juridiques.
3: On s'arrête souvent au conflit, parce que ça fait mort d'homme, il y a eu la recrudescence des ampleurs sans commune mesure ces dernières années. L'accaparement des terres. Mais il y a les dynamiques qui ont largement évolué. Il y a des nouveaux acteurs qui ont émergé, il y a une imbrication des acteurs, et Sa Majesté le disait tout à l'heure. Et c'est pour ça qu'on ne peut pas avoir un instrument juridique qui encadre une partie des activités socio-économiques rurales seulement. Le ministre a dit, il a beaucoup répété, il a beaucoup insisté, mais il faudrait, si on doit avoir une loi, c'est une loi qui doit encadrer de façon holistique l'ensemble de ces activités-là. Et il faudrait aussi tenir compte du modèle de gouvernance. Si on ne tient pas compte du modèle de gouvernance, ce qu'on observe dans ces textes, il y a des articles qui ne sont pas relevés, c'est qu'il y a des subtilités. Prenez les définitions de concepts. Je pense que ce n'est pas souvent relevé, mais il y a à peu près 8-10 concepts qui sont très, très, très ambigus. Par exemple, le concept de ressources pastorales. Intègre ce concept dans ce projet-là, intègre par exemple les foins stockés, les résidus de culture, les terres salées. Et puis lorsque vous allez dans l'article 50 de ce projet, par exemple, cet article n'est pas non plus relevé. Or, cet article dit que l'éleveur a libre accès aux ressources pastorales. Lorsqu'on voit juste ressources pastorales, ça ne veut pas dire grand-chose, parce que ce n'est que logique. Mais lorsqu'on regarde la définition du concept, ça intègre le foin stocké, ça intègre les résidus de culture, ça intègre les terres salées. Donc, il y a beaucoup de subtilités et il faudrait faire attention à ne pas avoir, et c'est pour ça que certains disent que c'est un texte ou bien peut-être des dispositions pourraient être favorables à telle ou à telle autre catégorie d'acteurs. Il faudrait s'asseoir véritablement, avoir un document holistique dans le respect de la Constitution qui encadre l'ensemble de ces activités. On parle de code agro-pastoral, mais je pense que si on fait un code agropastoral, on tombera encore sous le coup de la Constitution. Mmh. Et c'est pour ça que le Conseil constitutionnel avait déjà parlé de code rural qui est plus approprié.
2: Code rural qui englobe tout.
3: Voilà, qui englobe tout. Mmh. Avec des chapitres qui serviront à créer les passerelles entre ces différentes activités. Mmh. Et ensuite, faire très attention, parce que ce document, par exemple, on dit, le projet, c'est le ministre l'a suffisamment dit, l'article 2, précise le champ d'application. On dit que ça exclut la commercialisation, ça exclut la santé animale, ça exclut le deuxième, troisième champ d'action. Or, on a des articles.
0: Il y a même des articles. Il y a des articles qui parlent. Exactement. Moi, j'ai même vu. Voilà. Pour le moment, c'est ça. C'est-à-dire que moi, à mon avis, là, on ne parle pas de ce code-là pour le moment.
3: Mais sauf que c'est déposé sur la table pour
0: l'élection. C'est vrai. Le code, moi, par exemple, le débat qui s'est fait aujourd'hui, là, s'ils ont attendu à ce que nous, on a proposé un projet de code. Et le débat s'est fait sur cette proposition, ça serait la bonne manière. Parce que jusqu'à là, nous n'avons rien proposé.
2: Avec le dernier mot, suivi du ministre, Sa Majesté, et le ministre de l'Élevage va conclure très rapidement.
3: Alors, la 17e recommandation du dialogue national est très explicite, c'est vrai, mais c'est une recommandation qui a été faite dans le cadre des discussions liées à la thématique 1. Paix, cohésion sociale et réconciliation nationale. Ouais. C'est une recommandation qui est formulée sur la base d'un constat issu des discussions qui relevaient des éléments qui constituent des retors au mal-vivre, du moins des facteurs du mal-vivre ensemble du Tchadien. Aujourd'hui, vous voyez bien que la discussion seulement qui se fait en plaçant au centre ce document qui est anticonstitutionnel ne nous amène pas dans le sens de la cohésion sociale. Et c'est pour ça qu'il faudrait peut-être avoir une communication très explicite, comme le ministre est en train de le dire, par exemple, dire peut-être aujourd'hui autour de ce plateau que le caractère anticonstitutionnel, les observations du Conseil constitutionnel, les acteurs, les discussions permettent de se rendre à l'évidence que le Tchad n'aura pas un code pastoral, le Tchad aura un code rural avec des éléments de contenu qui tiendront compte des nouvelles dynamiques, qui tiendront compte de l'exercice holistique des différentes activités socio-économiques rurales. Ça fera beaucoup de bien, ça permettrait peut-être d'étouffer un peu ou d'arrêter un peu ces controverses.
2: Merci docteur Yamingué. Monsieur le ministre Baniara Yoyana.
1: Merci. Revenant à ce que j'ai pu vivre comme consultant, parce que j'ai été plusieurs fois envoyé sur le terrain, soit par le gouvernement, soit par le CILS, soit par la FAO, par rapport au problème de conflit éleveur-agriculteur, je me suis rendu compte qu'il n'y a pas de problème au fond. Mmh. Le problème, on se discute les mêmes ressources, mais on gère mal ces ressources-là. Mmh. L'agriculteur, l'éleveur, le pêcheur, tous ont besoin de ces ressources que je considère comme un bien commun. Malheureusement, il y a des abus. On parle aujourd'hui des intouchables, des gens qui vont, ils trouvent un bon coin au bord du fleuve, ils mettent le grillage, ils ferment, ils disent personne n'a accès. Ces abus-là, moi je demande au gouvernement de faire un effort pour arrêter ces abus en se basant sur ce qui existe encore, les textes de 1967 qui sont en vigueur. Ce que je propose encore, c'est que, comme le ministre l'a si bien dit, ils n'ont rien écrit, ils se battent pour mettre en place quelque chose de cohérent et acceptable par tous. Je le remercie pour ça. Il fait un grand effort, je l'ai plusieurs fois écouté sur les antennes. Je sais aujourd'hui, j'ai ce privilège d'être en face de lui, qu'il fasse cet effort-là et qu'il associe davantage tous les acteurs concernés. Et que si on doit faire quelque chose, on doit faire quelque chose qui doit regrouper tout ce qui concerne le secteur rural.
2: Merci. Sa Majesté, pour un dernier mot.
4: Merci beaucoup. Ouais, je crois que nous, la cheville traditionnelle, nous avons une organisation qui représente le Tchad en miniature. M. Benera, il nous connaît, il a assisté beaucoup avec nous. Notre souci est la vie paisible des citoyens, de tous bords. Nous n'avons pas de barrières entre nous. Notre position passe un peu partout pour tous les citoyens. Et je crois que cette position-là, nous, on va la fortifier, on va la laisser pour une contribution efficace afin que ce texte-là soit un texte qui rend service à tous les Tchadiens de tous bords.
2: Merci.
4: Nous encourageons, Monsieur le ministre, de faire ces efforts, ces consultations et le mois sorti avec un document qui est satisfaisant pour tout le monde.
2: Voilà, Monsieur le ministre, vous avez le dernier mot.
0: Merci beaucoup. Hein. D'abord, je remercie tous ceux qui sont autour de cette table-là pour leur contribution, parce que moi, je suis en train beaucoup d'apprendre, parce que j'ai fait un débat avec le bâtonnier, maintenant avec des experts. Je suis en train de beaucoup apprendre, ça c'est une bonne chose, je les remercie beaucoup. Mais moi, je dis peut-être que les gens pensent que moi, je suis ministre de l'élevage, c'est pour cela que j'ai un pensant. Je ne ferai jamais un pensant, parce que moi, je suis ministre pour toute la nature, pour toute la population. La première tournée que j'ai eu à faire, c'est de prévenir le conflit. Moi, mon problème, c'est de prévenir le conflit au lieu de résoudre le conflit. Non, il faut faire des préventions. Et dans mes rencontres, j'appelle les éleveurs et les agriculteurs avant de faire ma réunion de sensibilisation. Et je les écoute J'ai beaucoup écouté. La seule chose qui va bloquer tout ce qu'on est en train de faire, c'est qu'il ne faut pas qu'on prenne parti. C'est ce que j'ai dit aux autres, surtout aux gens qui font le jugement. Si le jugement est bien fait, on n'aura pas de problème. Aux éleveurs, moi je l'ai dit, je le répète, les champs ne bougent pas, c'est les animaux qui bougent. Il ne faut pas que les animaux vont vers le champ. Souvent, ils ont d'autres pratiques, hein, ils prennent des enfants et autres, qui laissent les animaux partir et autres choses. Il y a d'autres choses aussi qu'on a écoutées, ce n'est pas la peine de les faire sortir ici. En tout cas, pour résoudre ce problème, les textes vont nous aider parce qu'il y aura des sanctions après, ce qui est sûr. On a convoqué les ateliers depuis le 4 juin. On a été celui de Fada, de Massakori, de Fada, d'Abéché, de Bongor. Il n'y a pas eu de réaction. C'est le dernier où on a eu des réactions. Et maintenant, ce qui m'étonne le plus, les partis politiques ont emboîté les pas. Parce que c'est les évêques qui ont fait ça. C'est pas. Les partis politiques ont emboîté les pas et ils sont en train de faire beaucoup de...
2: Ils font de la récupération.
0: De la récupération et autres. Mais c'est dangereux pour eux, je vais leur dire. Est-ce qu'ils n'ont pas des militants dans les 18 provinces?
2: En tout cas.
0: S'ils ont des militants là-bas, c'est-à-dire qu'ils ne s'intéressent pas aux autres là parce qu'il y a des paysans là-bas aussi, il y a des agriculteurs qui sont là et ainsi de suite. S'ils s'intéressent aux 4 provinces, les 2 Logol, le Moyen Charrier, le Mandoul, et ils laissent les autres, ça veut dire que c'est un risque. C'est un risque pour eux-mêmes.
2: Ils devaient être au-dessus de la mêlée, monsieur le ministre.
0: Oui, normalement, les partis politiques, là, ce qu'ils vont faire, normalement, ils sont pour l'unité nationale.
2: Merci.
0: Mais je les demande à eux, s'ils veulent qu'ils fassent des sensibilisations pour la cohabitation pacifique.
2: Voilà, mesdames et messieurs, c'est fini pour ce débat qui a réuni autour de cette table qui n'est pas ronde, je l'avais dit. Juste à ma gauche, le ministre de l'élevage et de la production animale, professeur Abderrahim Awat Atayep. À ma droite, ici, juste à côté, docteur Yamingé Bétimbaï, politologue, spécialiste de la géographie politique et humaine. Et juste à l'extrême gauche, Sa Majesté Mamad Fadoul Makaï, il est membre du Haut Conseil des chefferies traditionnelles et, monsieur le ministre, un ancien ministre, magistrat Paniara Yoyana. Merci d'avoir accepté de participer à cette émission, chers auditeurs, chers téléspectateurs. Merci de nous avoir suivis également. Nous vous donnons rendez-vous très prochainement. Au revoir.

0: L'économie du pays des Tomaï repose essentiellement sur ces deux secteurs, mais la dégradation des écosystèmes à cause des changements climatiques notamment s'est fortement accentuée ces dernières années. La baisse de la pluviométrie, l'accroissement démographique et les modes de gestion des bases réduisent le rendement agricole et poussent les éleveurs de la zone septentrionale à intensifier la transhumance vers la zone méridionale du pays. Cette migration vers le sud, zone à vocation agricole, ne s'effectue pas sans dégâts. Parmi ces dégâts, il y a le conflit éleveur-agriculteur. Ce conflit récurrent entre ces personnes font malheureusement des victimes. Pour atténuer le phénomène, beaucoup d'ONG nationales œuvrent en faveur d'un dialogue permanent entre les deux protagonistes. C'est le cas de la Coordination nationale des éleveurs et nomades pour la paix et le développement au Tchad pour parler des négociations ou des dialogues permanents entre les éleveurs et les agriculteurs. Nous recevons dans ce studio M. Abdelkader Al-Djanani Bar. Il est coordinateur premier adjoint de la Coordination nationale des éleveurs et nomades pour la paix et le développement au Tchad. Merci d'avoir accepté de participer à cette émission.
1: Merci beaucoup de m'avoir invité dans votre studio.
0: Je suis Joutane Daoumatin au studio. Voilà, nous allons parler donc du dialogue permanent entre les éleveurs et les agriculteurs. Surtout, c'est la préoccupation de votre organisation. Première question, M. Abdelkader, vous, votre coordination, depuis quand elle est créée?
1: Merci. Notre coordination a été créée en décembre 2023. Nous sommes une organisation de la société civile réunie dans une coordination nationale des éleveurs et nomades pour la paix et le développement au Tchad. Nous sommes au nombre de 53 associations. Après le conflit entre les éleveurs et l'agriculteur au niveau de Mangalmé, le chef de canton des différentes zones, c'est-à-dire les zones de Guéra et Bata et Abéché, ont jugé utile de voir la situation entre les éleveurs et les agriculteurs. Les chefs de canton se sont rapprochés auprès des organisations de la société civile pour voir qu'est-ce qu'on peut faire. C'est là où on a commencé en décembre 2023. On s'est réunis avec l'Assemblée nationale constitutive qu'on a mis sur pied la Coordination nationale des éleveurs pour faire face à certains problèmes qui préoccupent les agriculteurs et les éleveurs.
0: Est-ce que ça regroupe seulement les associations des éleveurs nomades ou il y a des agriculteurs aussi dedans?
1: Non, nous avons trois sortes d'organisations, c'est-à-dire le coopérative groupement Silvo Agro-Pastoral, nous avons les organisations des éleveurs nomades, nous avons les organisations des agriculteurs, y compris certaines associations qui n'ont pas de lien avec les organisations éleveurs et agriculteurs, mais ce sont les autochtones, c'est-à-dire les villageois, qui voulaient atteindre ce problème qui est lié entre les agriculteurs et les éleveurs.
0: Alors, quelles sont les principales missions assignées à votre coordination?
1: Bon, notre première préoccupation, d'abord, c'est de voir le problème des couloirs de transhumance. Vous savez, entre l'agriculteur et l'éleveur, les gens s'entendent très bien depuis des années, avant même l'indépendance, avant l'arrivée même des colons. Les agriculteurs et les éleveurs font face à leurs problèmes entre eux et ils s'entendent très bien. Et les agriculteurs dépendent des éleveurs, les éleveurs dépendent des agriculteurs. Ils font des échanges entre eux. Nous voulons d'abord commencer par le couloir de transhumance. Pourquoi? Il y avait un couloir de transhumance qui a été mis sur pied depuis avant l'arrivée même des colons. Les colons sont arrivés, ils ont même appuyé là-dessus. Après l'indépendance, l'État aussi, ils ont eu à faire une bonne chose, c'est-à-dire la mise en place de côtes pastorales. Le code pastoral qui liait entre l'agriculteur et l'éleveur leurs limites. Il arrive souvent certaines personnes mal intentionnées qui n'arrivent pas à penser aux autres pour aller franchir la ligne des couloirs de transhumance. C'est là où les bas blessent. Donc à chaque fois, le couloir de transhumance est bien limité. Au lieu de voir les autochtones, ou soit le chef de village, ou soit le préfet ou le sous-préfet, d'interdire les villageois d'aller cultiver sur le territoire d'élevage, les couloirs de transhumance, ce qu'ils ne font pas. Ils laissent les gens après l'immigration des éleveurs. Parce que les éleveurs font les montées et les descentes. Ils suivent les pâturages. Ils quittent le sud à partir là où il n'y a pas l'eau pour aller vers le nord. Là où il y a l'eau, il y a les herbes. Et le jour où ils sont quittés, les agriculteurs viennent faire leurs champs sur le couloir de transhumance. À leur retour, ils viennent
0: repasser par cette zone de transhumance.
1: Parce qu'il y a un axe qui est bien tracé et puis bien défini. on ne peut pas les contourner. Mm-hmm. Parce que c'est quelque chose qui est déjà bien étudié, avec une étude de faisabilité a été faite. Pour le contourner, il faut le faire passer d'une manière à autre dans le village et autre. Pour cela que les éleveurs mm-hmm. ne veulent pas contourner. Mm-hmm. Ils veulent aller seulement tout droit vers le couloir de transhumance. Une fois arrivés, ils trouvent certains champs qui ne sont pas encore déjà récoltés. Mm-hmm. C'est là où ils ne peuvent pas arrêter, parce que les animaux eux-mêmes empêchent les éleveurs de migrer. Mm-hmm. Parfois, il arrive souvent la nuit, le troupeau eux-mêmes, ils veulent seulement migrer pour aller à leur zone, là où rester. Mm-hmm. C'est là où qui amène le problème.
2: Le problème de conflit. Mais est-ce que, disons, les espaces que vous appelez les couloirs de transhumance ont été tracés? Est-ce qu'on a tenu compte de l'accroissement démographique?
1: Si, bien sûr.
2: Mm. Est-ce que ça ne demande pas encore un autre travail?
1: Les gens avancent toujours auprès du couloir de transhumance. Pourquoi? Mm-hmm. Parce que vous voyez, quand les bêtes viennent, là où les bêtes restent, ils vont laisser leurs déchets. Et leurs déchets, là, ouais, ça améliore beaucoup.
2: C'est fertile.
1: Oui, c'est fertile
2: pour la production.
1: Pour la production. Mm-hmm. Les agriculteurs cherchent là où qui est bien pour eux, pour qu'ils puissent avoir de

Mesdames et messieurs, bienvenue à cet entretien. Le Tchad, de par son environnement naturel, sa composition humaine et sa culture, est un pays à vocation agricole et pastorale.

0: mise en place de la paix au niveau de Mangalmi. Avec nos chefs de canton, les chefs de canton sont présents. Parmi nous, les acteurs des associations civiles sont présents. Ils ont suivi la scène ensemble. C'est là où maintenant, ils ont décidé de passer par une coordination pour que ces coordinations puissent faire quelque chose.
1: Oui, étendre les actions sur l'ensemble du pays. Alors, dites-nous, vous êtes déjà à pied d'œuvre pour éviter qu'il y ait conflit entre les éleveurs et les agriculteurs. Mais est-ce que vous avez essayé de recenser un peu les causes de ces conflits qui sont latents, qui sont récurrents ici au Tchad?
0: Oui, pour le moment, nous avons nos collaborateurs qui sont dans le terrain. Ils sont en train de recenser
1: les causes.
0: Les causes. De notre côté, nous avons un plan d'action bien défini pour 3 ans. Première chose que nous voulons faire, d'abord, de créer un comité local.
1: Dans chaque province.
0: De chaque province. Ce comité local qui vise à préserver les montées et les descentes des nomades. Ce comité doit être réalisé, c'est-à-dire entre les éleveurs, les agriculteurs et les villageois. Le comité doit être appuyé par les chefs de canton, les chefs de village, pour que ce comité puisse veiller sur l'arrivée et les sorties des nomades, pour ne pas qu'il y ait un conflit.
1: Ouais. Donc, la première cause pour vous, c'est non respect des couloirs de transhumance. Il faut donc faire respecter rigoureusement
0: les couloirs de transhumance.
1: Est-ce que ce n'est pas parce que aussi nous avons de nouveaux éleveurs, des éleveurs qui ne sont pas des vrais éleveurs traditionnels, et qui sont là à l'intérieur, qui ne respectent pas les réalités dans le cadre des relations entre les agriculteurs et les éleveurs?
0: Bien sûr, vous avez évoqué un point très intéressant et très nécessaire. Vous savez que le conflit qui a eu lieu au niveau de Mangalmi, la cause c'était quoi? Il y avait des éleveurs migrants qui venaient de la frontière soudanaise, qui sont venus pour chercher le pâturage. Ils sont venus jusqu'à dans les zones de Guéra et les zones de Bata. Et ils sont venus de se rapprocher auprès des chefs de village, auprès des villageois, pour leur dire, venez, on va s'entendre, on va vous donner certains trucs, nos animaux doivent pâturer, et ensuite de chasser les Arabes et les vers nomades qui se trouvent dans vos zones. Or, vous savez que dans l'histoire, les éleveurs sont venus avant les villageois dans les villes. Je peux vous donner l'exemple de Roro. Vous connaissez Roro qui se trouve vers Lac Iro.
1: Ah, Lac Iro, oui.
0: Les zones de Roro, là où se trouve actuellement un grand marché de bétail, a été créé par les éleveurs avant l'arrivée du colon. Si vous demandez même les autochtones de ces villages de Loro, vont vous le dire. Ce village a été créé par les éleveurs. C'est un lieu de rassemblement des éleveurs pendant la saison sèche, de tout horizon. Ceux qui viennent de la Centrafrique, ceux qui viennent du sud, du Soudan et du centre du Tchad, se retrouvent vers Roro, dans les lacs Iro. C'est un grand lac. Les éleveurs se retrouvent là-bas, qui font 3 à 4 mois, 6 mois avant leur montée vers le nord. Après, les gens viennent pour faire l'échange de ventes et autres. Ils ont découvert que cette rive trouve des poissons. Maintenant, les pêcheurs sont venus installer. Les villageois sont venus installer. Aujourd'hui, les éleveurs n'ont pas droit à l'accès à cette ville que les gens sont venus derrière et ont le droit. Donc vous voyez que les éleveurs sont délaissés par l'État d'abord, le faire organiser. C'est-à-dire il y a le code pastoral qui est là.
1: Donc il faut organiser les éleveurs.
0: Organiser les éleveurs.
1: Et pour éviter qu'il y ait des conflits entre
0: agriculteurs et éleveurs.
1: Éleveurs.
0: Vous voyez, notre pays, le Tchad, est un vaste pays et le premier pays qui produit l'élevage. Ensuite, notre voisine, la Centrafrique. Ils se sont adapter l'élevage auprès du Tchad. Aujourd'hui, la Centrafrique est mieux organisée en matière d'élevage que nous. Vous voyez?
1: Parce que les textes se sont appliqués.
0: Appliqués.
1: Chacun a son droit.
0: Chacun a son droit. Ils respectent les éleveurs. Il y a la Fédération nationale des éleveurs centrafricains qui marche très bien. Ici, au Tchad, les éleveurs sont dispersés.
1: Mesdames et messieurs, je rappelle que vous suivez l'entretien que nous accorde M. Abdelkader Al-Djelani Bar. Il est coordonnateur, premier adjoint de la Coordination nationale des éleveurs et nomades pour la paix et le développement au Tchad. C'est une ONG nationale qui regroupe 53 associations. Alors, il faut dire que ce conflit récurrent engendre beaucoup de conséquences. Hein.
0: Si, si.
1: Est-ce qu'on peut recenser quelques conséquences économiques, mais aussi des morts d'hommes, hein?
0: Beaucoup même. Vous savez que quand il y a conflit agriculteur et éleveur, d'ailleurs, le marché ne marche pas.
1: Ouais, ni les agriculteurs,
0: ni les éleveurs vendre leur bétail, ni les agriculteurs peuvent vendre leur
1: récolte,
0: ni les autres. Donc, il y a certaines conséquences énormes dans l'économie du pays. Et la première chose que l'État fait, c'est le mode d'aller arrêter les

0: gens, de les faire venir et payer des droits et puis c'est tout. Avant, s'il y a un conflit agriculteur et revers, la première chose, chercher la cause d'abord. La cause, c'est quoi? Je ne défends pas carrément la cause des éleveurs, mais je disais que la réalité, les éleveurs ne cherchent pas le problème. Les éleveurs sont là dans leur forêt.
1: Mais est-ce que les agriculteurs cherchent le problème?
0: Je disais parfois.
1: Le fait d'aller peut-être cultiver sur...
0: Voilà, c'est le terroir des éleveurs.
1: Dans le couloir de transhumance.
0: Le couloir de transhumance.
1: Et il y a certains éleveurs aussi qui, sciemment, quittent cette zone tracée pour aller là où les agriculteurs...
0: Vous avez, la première question que vous avez posée, que je n'ai pas beaucoup répondu, et j'avais parlé sur l'exemple de Roro.
1: Ouais.
0: Vous savez qu'il y a d'autres éleveurs. Sans vous mentir, il y a nos autorités, c'est-à-dire le sous-préfet, le préfet, le commandant des zones, le commandant militaire, soit police ou gendarmerie. Dans les zones, on les a affectés. Quelqu'un peut faire 3 ans, 4 ans, 5 ans. Au lieu de l'affecter dans une autre localité, on les laisse pour se familiariser avec les autres. C'est là où maintenant ces gens, le nouveau éleveur, créent, c'est-à-dire acheter de bœufs, acheter des moutons, des camels, et de le faire venir pâturer dans les zones des agriculteurs.
1: Ouais.
0: C'est-à-dire qu'ils utilisent d'abord les enfants bouviers, les enfants qui n'ont pas l'âge pour aller travailler. Et deuxième encore, compte tenu, ils ont la force. Parfois même, ils donnent des armes aux enfants bouviers pour défendre leur bétail. C'est là la cause primordiale. Ça reflète sur les vrais éleveurs. Les éleveurs qui font les migrations et autres là, ça reflète sur eux. Or que ceux-là, c'est là où maintenant l'État peut faire quelque chose pour eux. Voir, étant qu'il y a une autorité, vous êtes affecté pour faire votre mission. Au lieu de faire la mission, vous faisiez l'élevage ou vous faisiez l'agriculture et autres. Et pour amener une autre subrousse, ça ne peut pas marcher.
1: Et ces mêmes autorités peuvent aussi avoir des espaces très étendus pour faire des champs.
0: Voilà.
1: Et ça peut créer aussi des problèmes aux éleveurs.
0: Aux éleveurs.
1: Nous avons déjà exploré les causes. La liste est longue, hein.
0: Oui, beaucoup.
1: Et les conséquences sont énormes. Vous avez cité déjà le problème de cohabitation dans les marchés. Il n'y a plus des activités économiques, commerciales et autres. Alors, est-ce qu'il y a des solutions telles que vous, au niveau de votre coordination, vous avez essayé de explorer des solutions, puisque votre organisation est créée pour aider l'État à résoudre ce problème. Vous avez pris l'exemple de la RCA, qu'il faut respecter les textes, mais en dehors de ça, quelles sont les solutions qu'il faut envisager?
0: Oui, nous sommes venus pour aider l'État. Et nous voulons que l'État aussi nous aide. C'est-à-dire qu'on travaille en courte collaboration avec le ministère de l'élevage. Il faut que le ministère de l'élevage se rapproche auprès des organisations de la société civile qui fait dans l'élevage et l'agriculture. C'est-à-dire de les écouter, de les orienter et de voir la réalité. Vous voyez que si vous voulez éteindre, c'est-à-dire le problème agriculteur-éleveur, et tant que vous n'écoutez pas les éleveurs, et tant que vous n'écoutez pas les agriculteurs, vous n'arrivez même pas à faire quelque chose. Donc il faut aller au fond du campement.
1: Il faut créer
0: les conditions de dialogue avec les chefs de féric, avec les villageois eux-mêmes, avec les autres. Les éleveurs qui se trouvent autour de certains parcs. Vous voyez, les parcs sont bien organisés. Les blancs se rapprochent auprès des éleveurs, discutent avec les éleveurs. Ils commencent à recruter les enfants des éleveurs pour les mettre comme pasteurs dans leur zone, pour veiller sur les zones là où les parcs nationaux et autres. Actuellement, les éleveurs avec les gens des parcs n'ont pas de problème.
1: Les réserves de faune.
0: Parce qu'il y a les aires protégées pour les éleveurs qui sont là. Il y a les aires protégées pour les parcs et autres. Donc, il y a les limites et ils se respectent. C'est-à-dire l'État peut venir auprès des éleveurs, auprès des agriculteurs, de voir le problème des couloirs de transhumance, de revoir le code pastoral et de voir les textes récoltés seulement auprès du marché à bétail. Une bête paye prix de 8 000 à 7 000 de taxes, la mairie aussi prend et les éleveurs ne gagnent rien. Les enfants des éleveurs n'ont pas d'éducation, ils n'ont pas droit à la santé. Né au lot potable.
1: Il faut donc essayer de voir comment prendre en charge les éleveurs. Et il faut aller vers eux pour dialoguer, essayer de voir leur réalité, les difficultés qu'ils rencontrent.
0: Si. Il faut se rapprocher auprès d'eux, il faut discuter avec eux, ils vont vous donner des orientations, vous allez voir, les choses vont aller dans les normes. Il n'y aura pas de conflit agriculteur-éleveur.
1: Et vous avez 53 associations. Cela veut dire que vous avez une vision qui s'étend sur l'ensemble du pays.
0: Si.
1: Et est-ce que vous avez essayé de cerner un peu quelles sont les provinces les plus touchées par ce phénomène, par ce conflit? Est-ce que c'est dans tout le pays, dans toutes les provinces du pays?
0: Pour le moment, on a commencé de Bata, Guéra jusqu'à Wadaï, et surtout dans les lacs Iro, jusqu'à Koumra et descendant vers Doba. On était jusqu'au niveau de Gorée. C'est là les zones qui sont vraiment beaucoup touchées.
1: Ouais.
0: Et surtout encore les zones de Mayo-Kébi, est et l'ouest, avec l'arrivée des éleveurs qui venaient du Cameroun, le Peul, qui traverse le Cameroun. Là aussi, il y a un grand problème. On est en train de toucher et voir certains trucs. Nous avons contacté, c'est-à-dire les marchés à bétail dans les différentes zones. On travaille avec même les commerçants de bétail qui font les navettes Tchad, Nigeria, Cameroun, Centrafrique. De voir quelle est la cause primordiale et de voir la conséquence. On a eu à causer avec certains chefs de canton dans le sud, vers Santana. Il y a une équipe qui était là-bas. On a eu à discuter. Nous avons déjà des associations qui ont bien travaillé. C'est à travers cette
1: association-là
0: qu'on doit, on doit appuyer. Mais nous lançons un appel au gouvernement et aux bailleurs de fonds, les organisations qui sont bien placées, de nous aider. D'abord de sécuriser d'abord les couloirs de transhumance, ça c'est la première chose, de le sécuriser. Une fois sécurisé, il faut d'abord des dialogues, c'est-à-dire des sensibilisations entre les deux côtés, de sensibiliser les deux populations, de les ramener dans les droits de chemin pour qu'ils puissent au moins comprendre
1: qu'ils doivent cohabiter, parce que tous les deux produisent des choses dans le cadre du développement économique du pays. C'est ce que nous avons dit au départ de cette émission. Vous avez déjà des actions. Est-ce que vous avez les moyens de votre politique?
0: Les moyens pour le moment, non. Nous travaillons de notre propre gré, c'est-à-dire nos cotisations. Tous les associations, les 53 associations ont eu à réunir quelque chose. Dans bientôt, on va aller d'abord sensibiliser. On va commencer par les zones de Chari-Baguirmi. On va monter vers le lac. D'abord sensibiliser. Et si on trouve de bonnes choses, là où maintenant on va aller vers là où il y a beaucoup de problèmes.
1: Je rappelle, mesdames et messieurs, que nous recevons M. Abdelkader Al-Djenani Bar. Il est coordonnateur premier adjoint de la Coordination nationale des éleveurs et nomades pour la paix et le développement au Tchad. Alors, M. Abdelkader, nous sommes le mois le plus indiqué en ce moment pour accentuer la sensibilisation, puisque c'est la période de la récolte, c'est en même temps la période de la remontée des éleveurs vers la zone méridionale du pays. Alors, est-ce que vous avez un message particulier
0: pour... Oui, j'ai deux messages. Le premier, je demande à l'État de nous créer un centre de coopération et de réduction de conflits et la formation vétérinaire économique pour les éleveurs. Ça, c'est la première chose. Ce centre peut nous aider à orienter même les éleveurs. Parfois, eux-mêmes, ils font des choses qui ne sont pas bonnes, de les orienter. Ça, c'est la première chose. La deuxième chose, je demande à mes frères, les cultivateurs, aussi, de voir la situation des éleveurs. Parfois, ce n'est pas les éleveurs eux-mêmes, les personnes en question. C'est l'animal...
1: Qui connaissent son passage.
0: Oui, le passage. Et
1: naturel.
0: Oui, l'heure. Donc, si l'heure arrive, elle ne peut pas s'arrêter. Il y a eu un conflit comme ça vers Mtiman. Les éleveurs sont arrivés, le gouverneur est arrivé, les a dit, donc vous allez attendre 2 à 3 semaines
1: avant
0: que vous puissiez d'avancer. Et le lendemain,
1: le moment est venu de continuer.
0: Donc, ça a amené un problème. C'est là où, donc, essayer de comprendre le souci des éleveurs. Nous connaissons que nos frères agriculteurs aussi vraiment souffrent. De ce côté, il faut un dialogue.
1: Il faut qu'il y ait un dialogue permanent.
0: Je félicite mes frères de Koumra. La fois dernière, il y avait un forum. Ce forum préoccupe uniquement les habitants de Koumra.
1: Donc, il faut étendre ce genre de rencontres.
0: Ce forum a pris en compte le problème des éleveurs. Nos frères de Koumra pensaient beaucoup aux éleveurs. Si dans toutes les différentes provinces, faire un forum, essayer de... inviter les éleveurs pour dialoguer avec eux, connaître leurs soucis.
1: Le dialogue, c'est vraiment important pour atténuer
0: aussi
1: le conflit éleveur-agriculteur. Vous avez un dernier mot?
0: Bon, le dernier mot, j'encourage d'abord la Radio Tchad.
1: Merci.
0: J'encourage l'État. C'est grâce à l'État qui a donné l'orientation à nos chefs de canton d'aller, de rapprocher auprès de la société civile pour créer une organisation pour prendre le problème en main. Là, je félicite tout le monde. Je remercie mes collaborateurs qui travaillent pour avoir une solution pour ce conflit agriculteur-éleveur.
1: Et nous souhaitons bon vent à votre coordination qui est très jeune, qui regroupe beaucoup d'associations, 53, c'est assez important. Et vous avez une mission délicate de réconcilier les éleveurs et les agriculteurs. secteurs, de faire en sorte que ces deux domaines d'activité profitent à l'économie nationale.
0: Bien sûr.
1: Voilà, merci une fois de plus. Mesdames et messieurs, je rappelle que nous venons de recevoir M. Abdelkader Al-Djenani Bahar. Il est coordinateur, premier adjoint de la Coordination nationale des éleveurs et nomades pour la paix et le développement au Tchad. Nous avons évoqué avec lui des pistes de solutions pour permettre d'atténuer le conflit permanent qui oppose les Cheikh Abdelkader Al-Djenani Bahar. Il est coordinateur, premier adjoint de la Coordination nationale des éleveurs et nomades pour la paix et le développement au Tchad. Nous avons évoqué avec lui des pistes de solutions pour permettre d'atténuer le conflit permanent qui oppose les éleveurs et les agriculteurs au Tchad, qui malheureusement se solde par des morts d'hommes. Était à la prise des sons Fatimé Taher Abdoulaye, Mariam Ismaël Abdelkerim et Fatimé Kilay Togoy, coordonnée par Mahadi Abdoulaye. À la réalisation Abdoulaye Toche, je suis Joutané Dawamatin au studio. Au revoir et à la prochaine.

0: Mesdames, messieurs, auditeurs avertis de la Radio Tchad, bienvenue à ce magazine spécial qui porte sur le thème les médias tchadiens face à la notion de la présomption d'innocence. À la présentation, Omar Mahamat Adi. La présomption d'innocence est un principe fondamental en matière de traitement et de diffusion de l'information. Ce principe est consacré par les lois fondamentales de la République du Tchad, telles que la Constitution et le Code d'éthique et de déontologie du journalisme tchadien. Pour en parler, nous avons l'honneur de recevoir aujourd'hui dans ce studio M. Ali Mahamat Mbodou, responsable du département des affaires juridiques et de la coopération de la Haute Autorité des médias et de l'audiovisuel AMA. Bonjour M. Ali, bienvenue parmi nous.
1: Bonjour.
0: Pour commencer, dites-nous c'est quoi la présomption d'innocence?
1: La notion de présomption d'innocence fait partie de ce qu'on appelle les principes fondamentaux, disons, des droits de l'homme, de manière générale. Et donc, parmi ces principes, nous avons par exemple le droit à la vie, nous avons le droit de la présomption d'innocence. Ça veut dire qu'une personne est présumée innocente jusqu'à ce que sa culpabilité puisse être établie par une juridiction compétente. Ça veut dire quoi? Que lorsque quelqu'un commet, par exemple, une infraction, même si c'est une infraction qu'on peut qualifier de flagrant délit, c'est-à-dire qu'on l'a vu en train de commettre une infraction, qu'on l'a vu en train de voler, qu'on l'a vu en train de faire ceci, cela, cela ne nous permet pas, nous, en tant que citoyens lambda, de déclarer que c'est tel monsieur-là qui est capable parce que je l'ai vu en train de voler. Donc, en termes simples. Donc, ça veut dire que cette personne qui a été surprise en train de voler ou en train de commettre une infraction, qui a été arrêtée par la police, qui l'a entendu dans un procès verbal d'enquête préliminaire, qu'on le défère devant le procureur de la République, qui a ce qu'on appelle l'opportunité de poursuite, ça veut dire le procès verbal est déposé avec le scellé, si possible. Ça veut dire scellé, c'est ce qu'avec lequel, par exemple, le crime ou l'infraction a été commise.
0: Les preuves.
1: Mm-hmm. Donc tout ça, avec le procès verbal, on le présente et le procureur essaie de voir s'il y a éléments suffisants à engager la poursuite. Et donc sur la base de ça, le procureur de la République, soit en raison, disons, de son pouvoir d'opportunité de poursuite, soit il poursuit, soit il estime qu'il n'y a pas d'éléments de poursuite, il classe le dossier sans suite. Et même si le procureur de la République décide de poursuivre quelqu'un en justice, cela ne va pas dire que la personne est coupable. Parce que le procureur de la République, il est parti au procès. Parce que lui, il représente la société. Et donc, il décide de déclencher ce qu'on appelle l'action publique. Et donc, il fait la poursuite. Et donc, il faut que le tribunal de jugement, ça veut dire le tribunal, s'est réuni en audience. Il entend les parties et il décide de la culpabilité ou non de l'individu. Et lorsque le tribunal décide de la culpabilité de la personne, c'est en ce moment que le principe, par exemple, de la présomption d'innocence tombe, que la personne est déjà reconnue. Et là aussi, il faut que le tribunal soit le tribunal compétent. C'est pas le tribunal de la rue ou le tribunal populaire. Par exemple, chez nous au Tchad, dans la plupart des cas, on a ce qu'on appelle nos chefs de race et autres qui se réunissent quand il y a une infraction, les gens se retrouvent, ils règlent. Et donc, le principe de la présomption

0: du non-sens ne s'applique pas à ces gens-là parce que c'est les choses qui se font en dehors de la justice. Et donc le principe de la présomption d'innocence veut que lorsque nous sommes dans une république, lorsque nous sommes dans un pays comme chez nous au Tchad, donc il y a une autorité de poursuite, il y a une autorité de jugement. Et lorsque cette autorité de jugement décide de la culpabilité de l'individu, c'est en ce moment que la personne est coupable. Pourquoi on dit le principe de présomption d'innocence? Parce qu'en matière judiciaire, il a été révélé qu'il y a beaucoup de choses qui peuvent intervenir. Ça veut dire qu'on peut se tromper. Vous êtes venu dans un lien de crime, par exemple, vous trouvez un corps qui gisse dans le sang, et à côté, vous trouvez un individu qui est là, qui a, par exemple, une arme ou qui a quelque chose de sang sur lui. A priori, vous allez dire que non, c'est cette personne-là qui serait le principal auteur.
1: Oui.
0: Mais peut-être l'enquête va déterminer que c'est un individu qui est venu porter secours à la personne qui a été poignardée ou qui a été blessée et qu'en voulant le sauver, qu'il s'est retrouvé dans cette situation. Ah, c'est pour ne pas qu'on jette quelqu'un à la vindicte populaire qu'on dit que la personne est présumée innocente. Si on prend le cas du Tchad, par exemple, ou pour ce qui nous concerne dans le milieu des médias, les autorités à différents niveaux, que ça soit militaire, que ça soit civil, souvent ils nous présentent par exemple des individus qui sont reprochés d'avoir participé à des crimes ou à des infractions délictuelles. Et donc on nous demande en tant que médias d'aller couvrir. Nous en tant que médias, on a l'obligation d'assurer ce qu'on appelle le service public de l'information. Mais lorsqu'on se transporte sur les lieux pour couvrir ce genre d'événements, on doit d'abord prendre des précautions nécessaires pour ne pas exposer les gens. Donc, notre technologie, notre milieu nous permet, par exemple, de flouter les images, de ne pas donner l'identité exacte des gens et également de faire tout pour ne pas nuire à l'enquête qui est en train de s'établir. Mais malheureusement, certains médias, comme vous l'avez si bien dit, ne perçoivent pas ces enjeux et ils se livrent, disons, à jeter en pâture souvent des pères de famille, des enfants, des autres, des épouses, des maris et on les présente à la télévision publique ou privée comme étant des individus impliqués dans tel ou tel crime. Et donc ça, également, nous sommes en train de faire des sensibilisations. Et le fait même qu'au niveau de la radio nationale, qu'on parle de ces éléments ou de ces principes importants, pour moi, témoigne déjà de la volonté de vous journalistes que vous êtes, de chercher à savoir qu'est-ce qu'il faut diffuser, qu'est-ce qu'il ne faut pas diffuser. Même en termes simples, souvent on dit que le journaliste, il connaît tout, il ne dit pas tout. Pourquoi on le dit? Parce qu'il y a la question de la responsabilisation sociale qui intervient. Donc, même le principe d'innocence concourt un peu à ça. Donc, vous ne devriez pas, en tant que citoyen aussi de la République, par votre micro, par votre plume, contribuer, par exemple, à nuire à un autre citoyen ou à un autre individu, parce que le principe de la présomption d'innocence est un principe général de droit qui se trouve dans la Déclaration universelle des droits de l'homme, le pacte international relatif aux droits civils et politiques, vous avez la charte africaine des droits de l'homme et du peuple au niveau de la constitution de la 5e République, notamment dans son article 25, il est également rappelé de manière très forte à ces principes. Et quand vous prenez même le préambule de la constitution de la République, il est dit que nous, Tchadiens, réaffirmons notre engagement à respecter le principe de la Déclaration universelle des droits de l'homme et de la Charte africaine des droits de l'homme et du peuple. Donc, ça veut dire que nous faisons partie de l'Afrique, du monde, et donc, par conséquent, tous les principes qui régissent le monde et l'Afrique, nous, Tchadiens, nous les avons acceptés, et par conséquent, nous devrons également faire un effort de les respecter.
1: D'accord. Monsieur Ali, vous avez énuméré presque tout, hein, le principe de la présomption d'innocence d'une manière générale et des particuliers dans la couverture des événements judiciaires en matière d'information au Tchad et tout. Vous avez énuméré aussi cette responsabilité éthique de journaliste qui devrait couvrir des événements, que ce soit une accusation ou bien autre délit, de manière très responsable. Mais aujourd'hui aussi, au Tchad, les médias jouent un rôle vital, hein, vous l'avez aussi souligné dans la division de l'information, mais font face à plusieurs défis, il faut le reconnaître. Alors, quels sont les problèmes que rencontrent généralement les médias tchadiens dans le récit de leur métier, sans autant porter préjudice à une personne ou une entité quelconque?
0: Moi, je pense que la première difficulté que rencontrent les journalistes ou les médias tchadiens, c'est les difficultés, ou bien c'est la difficulté liée au professionnalisme. Ça veut dire quand, lorsqu'on est journaliste, c'est vrai, on apprend le béaba de l'écriture journalistique, on apprend comment monter une information, comment préparer, élaborer. Mais lorsqu'on est journaliste, on doit faire Plus que l'autre, ça veut dire quoi? Vous devrez être un peu juriste, un peu sociologue, un peu historien. Vous allez lire beaucoup. Et donc, pour lire, il faut nécessairement avoir un esprit tranquille. Ça veut dire être un journaliste qui a un traitement décent, avoir un bon salaire, avoir de bonnes conditions de travail et avoir également des documents à sa portée. C'est-à-dire, quand vous prenez aujourd'hui Djamena, par exemple, on a combien de librairies pour acheter des livres? Donc, on se contente seulement un peu des réseaux sociaux, ou je ne sais pas, de tout ce qui est public, qui se trouve un peu dans la poubelle publique de l'Internet. Mm-hmm. On essaie de lire, sinon il est très difficile. Et là, je pense que les journalistes tchadiens font beaucoup d'efforts. Ils ne sont pas étrangers à la société. Ils vivent les mêmes difficultés que les autres tchadiens vivent. Ils vivent dans la précarité, ils vivent, mais ils ont quelque chose de plus important et de plus qui les porte, c'est la passion. C'est la passion, et pour être vraiment un bon journaliste, on doit faire un effort de lire, d'apprendre, d'aller vers les autres et surtout d'avoir le bon sens. Un journaliste, comme on l'avait dit, dans le contexte tchadien, un pays post-conflit, on a des conflits, on a beaucoup de choses. Donc le journaliste, il essaie toujours de dire, est-ce que ce que j'écris contribue à la paix au Tchad? Est-ce que ce que j'écris pourrait consolider les Tchadiens? Est-ce que ce que j'écris pourrait unir les Tchadiens? C'est un peu aussi ça. Les journalistes, souvent, il oublie qu'il vit dans une république, qu'il contribue par exemple à tisser la haine à travers sa plume ou à travers le micro. Quand ça commence à brûler, on ne connaît pas si c'est un journaliste ou c'est un citoyen lambda. Donc, ce qui m'amène à dire que nous journalistes, parce que on est également du secteur du média, il est de notre responsabilité d'assumer notre rôle. Soit on est journaliste, soit on quitte le navire pour faire autre chose. Si on est journaliste, on doit respecter le code d'éthique et de déontologie qui organise notre secteur, qui nous dit comment travailler, qui nous dit ce qu'il faut dire et qui nous dit également ce qu'il ne faut pas dire. Il nous demande de respecter certaines valeurs, comme nous l'avons dit, les valeurs, par exemple, de la présomption d'innocence, de l'exactitude, du principe même sacro-saint des faits. Aujourd'hui, vous trouvez des journalistes, quand vous prenez les journalistes de la presse écrite ou de l'audiovisuel, certains sont dans l'imaginaire. Tout ce qu'ils écrivent, c'est de l'imaginaire. Alors que le journaliste, même s'il fait un éditorial qui est un genre libre, oui, en journaliste, il doit s'appuyer sur des faits. Et donc les faits sont sacrés, les commentaires sont libres. Et donc nous encourageons vivement à ce que les journalistes puissent vraiment savoir qu'ils vivent dans un pays avec les autres et que quand le pays se porte bien, ça veut dire que les journalistes aussi doivent prétendre bien vivre. Mais si le pays ne vit pas bien dans la précarité ou dans la restriction, par exemple, de liberté, vous avez vu avec les états d'urgence qui nous ont été, par exemple, imposés par la guerre que nous avons connue à un certain moment de notre histoire, 2006-2008. Vous avez vu, il y a eu des restrictions. Vous ne pouvez pas bouger comme vous voulez, vous ne pouvez pas aller comme vous voulez. Mais aujourd'hui, il y a la paix et c'est grâce à cette paix qu'on peut circuler. Mais la question de l'insécurité en ville, il y en a partout, il y en a dans d'autres pays du monde et donc nous devrons encourager les autorités à mieux faire, mais on ne doit pas dénoncer pour le plaisir de dénoncer, mais on doit également faire des propositions. On dit que ça ne marche pas, mais vous pouvez faire entreprendre cette piste-là pour mieux faire. Et donc, les journalistes doivent être des journalistes de la paix, qui doivent construire la paix, qui doivent consolider la paix et qui doivent aider les décideurs à prendre des décisions éclairées. Parce que si vous faites un reportage, par exemple, sur l'état des routes à Djamena, vous montrez là où il y a problème. Et si, grâce à votre reportage, un maire de la ville intervient, ou bien un citoyen même qui intervient pour arranger, c'est cette fierté d'avoir contribué à arranger cette route-là qui doit conduire à mieux faire votre travail. C'est ça, le journalisme, c'est la satisfaction qu'on tire des résultats de notre reportage, parce que notre reportage a servi à quelque chose. Vous montrez un village où il n'y a pas de l'eau, grâce à votre reportage, quelqu'un a entendu un bienfait a décidé d'aller creuser un puits pour permettre aux gens d'avoir de l'eau. C'est grâce à vous. C'est vous qui avez mis en lumière ce village cassé du Tchad qui se trouve peut-être à des milliers de kilomètres ou même tout autour de N'Djamena, mais ignoré. Mais c'est grâce à votre reportage que vous avez, par exemple, réussi à ce qu'il y ait une école dans tel village, un hôpital dans un autre, un lieu d'adduction d'eau. Donc c'est ça le journalisme de développement. Mais un journalisme n'est pas là seulement à stigmatiser les gens, à opposer les communautés entre elles ou à parler seulement du mal sans faire de propositions concrètes pour corriger ce mal.
1: D'accord. De tous ces défis que vous avez cités, on peut retenir là surtout la responsabilité sociale du journaliste, mais surtout aussi de la recherche, la vraie information, de couper de l'information et tout. Mais monsieur Ali, il y a deux sujets qui sont aujourd'hui récurrents dans le monde des médias au Tchad, la rétention de l'information et surtout les sources de nos informations. Aujourd'hui, les journalistes se sont confrontés à cette rétention d'informations où il y a une information quelque part, mais les gens refusent de parler. C'est un dilemme. Aujourd'hui, l'accès à certaines sources d'informations est devenu un véritable casse-tête pour les journalistes. Alors, quel commentaire avez-vous sur ces
0: défis? Ce sont des défis réels que les journalistes tchadiens rencontrent. La question de la rétention d'informations ou la difficulté d'accéder aux sources d'informations. Moi, je pense que le temps a changé, que nos autorités ou bien ceux qui ont la responsabilité de diriger, que ce soit des entités publiques ou privées, sachent que quand vous ne communiquez pas bien, vous laissez les gens développer des rumeurs. Et les rumeurs, c'est quoi? Ce sont les fake news. Ce sont des fausses informations. Ce sont des fausses nouvelles. Et aujourd'hui, avec les réseaux sociaux, les gens peuvent toujours accéder à l'information. Donc, le mieux, c'est de communiquer soi-même. Donner la bonne information aux gens. On ne doit pas, par exemple, lorsqu'il y a un acte public ou il y a une décision publique, on ne peut pas refuser à un citoyen, que ce soit journaliste ou un chercheur d'université qui fait des recherches sur tel ou tel domaine. Donc, on doit faciliter l'accès aux sources d'information. Et je trouve que nous sommes en train de faire des plaidoyers. Nous, quand je dis au niveau de la HAMA, nous sommes en train de faire des plaidoyers pour qu'il y ait même une loi ou un décret qui organise un peu l'accès du journaliste aux sources d'information pour que la personne dépositaire de l'autorité de l'État ou qui a une certaine responsabilité dans la conduite, par exemple, des missions de l'État ou des missions de services publics, doit avoir l'obligation d'informer le journaliste ou de lui produire les documents qu'il a en sa possession ou les informations, à défaut qu'on puisse engager sa responsabilité personnelle. Ça peut être une responsabilité disciplinaire, ou des mesures administratives pourraient être prises à l'encontre de cet agent de l'État qui détient une information, qui refuse à un journaliste de pouvoir l'avoir. Souvent, les journalistes, ce que nos autorités ne comprennent pas aussi, les journalistes, souvent, ils ont l'information. Oui. Quand on dit source, ouais, c'est pour avoir la confirmation de l'information. Oui. Mais les gens pensent que quand le journaliste vient pour chercher une information, ils pensent que le journaliste, c'est maintenant qu'il vient chercher. Voilà, non, dans la plupart des cas, le journaliste, il a déjà l'information. Il a même pratiquement toute l'information, mais il veut juste avoir la confirmation. Vous lui refusez, mais lui, il balance. Et souvent, l'évolution de l'événement va lui donner raison. Donc, si vous lui avez donné l'information, vous n'allez pas chercher à démentir.
1: Effectivement.
0: Vous n'allez pas chercher aussi à créer de fausses informations ou de la spéculation autour de l'information. Donc, l'information, c'est une denrée et le journaliste, il a une mission de service public de l'information. L'État a l'obligation de donner l'information à tous et donc, par conséquent, lorsqu'on a une parcelle de pouvoir de l'État, quel que soit le niveau, on doit accepter de donner les informations aux journalistes parce que aujourd'hui le monde que nous vivons, nous avons le monde de l'intelligence artificielle, nous avons le monde des réseaux sociaux et donc, à mon avis, moi, j'encourage vivement les autorités à se livrer aux journalistes. Et surtout, quand on prend le ministère, il a été créé des attachés de presse dans pratiquement tous les ministères. Leur rôle, c'est quoi? C'est de donner l'information aux journalistes, faciliter l'accès. Mais souvent, j'ai comme impression que les attachés de presse même, souvent ils ne comprennent pas cette mission.
1: Ce n'est pas une impression, c'est une triste réalité. Hein. Voilà. Aujourd'hui, si vous voulez réaliser, rechercher des informations, réaliser une interview avec une autorité, passer par le responsable de presse, c'est dur.
0: Donc, ils ne comprennent pas. Leur rôle, c'est une courte de transmission. Ils ne sont pas des courtisans, ils sont des journalistes.
1: Voilà.
0: Même s'ils deviennent des communicants, ça veut dire qu'ils doivent savoir faire la distinction entre les rôles de communicants, parce que c'est lorsque le ministre communique que ça facilite la visibilité des activités gouvernementales. Vous êtes attaché de presse, un journaliste vient vers vous, vous dites non, j'ai l'information, mais j'attends, il faut que je consulte le ministre. S'il donne son accord, je peux vous dire. Non, ça ne se fait pas. C'est une information publique, c'est un document public. Vous êtes un agent de l'État. Tout ce que vous allez dire au ministre, moi, je centralise tout ce qui est information publique, je mets à la disposition des journalistes. Nous sommes dans un État, il peut y avoir toujours des informations à caractère secret, confidentiel. Oui. Ça, il y en a. Donc, ce genre d'informations à caractère confidentiel, ça veut dire que ce n'est pas tout le monde qui donne cette information. Ça dépasse le décret de l'attaché de presse. Peut-être même ça pourrait dépasser la responsabilité des ministres. Ça pourra peut-être être le rôle d'un des services spéciaux de l'État qui peut donner cette information, soit le chef de l'État, soit le chef du gouvernement. Donc, en fonction
1: de la gravité de la situation,
0: que chacun doit jouer sa partition. Donc, là aussi, le ministre de la Communication doit rappeler à ses attachés de presse, parce que, à ma connaissance, ses attachés sont nommés par arrêté conjoint du ministre de la Communication et du ministre utilisateur. Et donc, il faut qu'il y ait un recyclage, qu'on leur explique. On ne les a pas amenés pour seulement rédiger les discours ou seulement gérer les relations publiques. Non, c'est pour donner de l'information au public. C'est pour communiquer avec les médias. À ma connaissance, la plupart des attachés de presse sont des anciens journalistes, que ce soit du public ou du privé. Et donc, ils connaissent ce milieu. Je crois qu'ils ont intérêt à pouvoir communiquer avec leurs confrères que de vouloir tout simplement animer une page ou un compte Facebook du ministre ou, je ne sais pas, un faux compte souvent de personnalité. Donc, il faut qu'ils jouent pleinement leur rôle parce qu'ils sont payés par les contribuables tchadiens. Et donc, ils ont cette responsabilité-là de pouvoir assurer la communication vis-à-vis du public.
1: Souvent, dans l'actualité, on observe que certains médias publient des informations et surtout des images non floutées, il faut le dire, des accusés avant que la justice se prononce de façon officielle. Alors, cette manière de faire ne contribue-t-elle pas à une stigmatisation? On peut parler aussi de la justice populaire.
0: Mais justement, c'est ce que j'avais expliqué à l'entente. Nous, journalistes, on a cette possibilité que la technologie ou même notre code d'éthique et déontologie nous offre. On peut traiter de l'information sur des agresseurs, sur des voleurs, sur des criminels, mais sans toutefois les exposer à la vindicte populaire. On les floute pour ce qui est de l'audiovisuel. On peut changer leur voix pour ce qui est de l'audio. On peut flouter leur image pour ce qui est, par exemple,
1: de la presse en ligne.
0: Ou de la télévision. Et donc, on a cette technologie de le faire. C'est pourquoi je me suis dit que nous, par exemple, au niveau de la haute autorité des médias, de par la constitution et de la loi, nous avons l'obligation de faire respecter le code d'éthique et de déontologie. Et donc, nous pouvons intervenir pour rappeler les gens à leurs responsabilités. Mais comme je l'avais dit, on ne peut pas se lever un matin et être journaliste. Aujourd'hui, vous avez avec les journaux en ligne, c'est pas tout le monde qui est journaliste en ligne, malheureusement. Aujourd'hui, quand vous allez à l'intérieur du pays, vous avez des individus même qui tiennent des comptes Facebook, qui se proclament comme des journalistes.
1: Oui, effectivement.
0: Et là, à l'intérieur du pays, vous partez, vous allez trouver des gens qui vont dire que prendre, par exemple, le nom de leur ville pour dire que médias de telle ville, le nom des réseaux sociaux, et les autorités au niveau local les traitent comme des journalistes. Et nous étions même en province dans le cadre des activités de la Hama où des gens de ce genre qui ont des comptes Facebook, ils ont créé une coordination, qui sont allés voir le gouverneur pour dire qu'ils sont des groupes de médias en ligne. Le gouverneur étant un peu vigilant, il a envoyé vers le chef de station de l'ONAMA.
1: Il
0: dit bon, essayez de voir, est-ce qu'il y a des médias comme ça qui existent? Comment je peux gérer? Le chef de station également a eu le réflexe de vérifier auprès de la Hama, parce que nous détenons le répertoire des médias. Et donc, il s'est rendu compte que ce n'est pas des médias connus. Ces gens, ils ont la primaire d'information. Souvent, ces gens sont mieux traités que les journalistes, parce qu'ils gèrent les comptes de certaines personnalités publiques.
1: Oui, c'est ça.
0: Et donc, ce qui fait que, compte tenu de leur proximité avec certaines personnalités de la République, ils ont cette facilité d'avoir accès à l'information. Nous avons même été surpris d'apprendre qu'une mission même d'État, partie de N'Djamena, a fait le terrain avec des gens qui gèrent des faux comptes. Pareil, ils n'ont pas pris les journalistes des médias reconnus, mais on a pris ceux-là qui sont à la fois dans la cour des autorités, tu ne sais pas quel est leur rôle exact, attachés de presse, tu ne sais pas ce qu'ils font. Ils gèrent un compte Facebook, ils sont dans toutes les sauces. Et quand vous prenez les pages qu'ils animent, ils pensent vouloir, par exemple, faire du bien de la communication de l'autorité, mais quand vous prenez, c'est pas un traitement professionnel de l'information. Et donc souvent même que nous, on ne lit pas beaucoup. Heureusement pour eux. Sinon, vous allez découvrir beaucoup de fautes, beaucoup de manquements et même beaucoup de termes qu'on attribue souvent aux autorités sans toutefois vérifier, par exemple, la portée de ces mots.
1: En avril de cette année, la AMA, par un communiqué, a déploré la diffusion des images de présumés malfrats par des médias en violation des règles édictées par la loi.
0: Oui.
1: Alors, depuis lors, avez-vous constaté des cas spécifiques de ce genre?
0: Comme je l'avais dit tantôt, nous avons constaté qu'il y a les autorités de la sécurité surtout. Ils arrêtent des gens, ils les présentent. Moi, j'ai dit, mais c'est leur travail normal. Ils n'ont pas besoin de présenter. Parce que je suis policier, je suis gendarme, je suis, je sais pas, garde nomade. Mon travail, c'est d'arrêter, parce qu'ils ont le travail de la prévention de la sécurité et de la répression.
1: Oui.
0: Donc, si je fais mon travail de prévention en anticipant à ce que les malfrats ne puissent pas commettre leurs actes et je les appréhende, mon rôle, c'est quoi? C'est de les entendre sur un procès verbal et de les déférer devant le procureur de la République. Souvent, on ne dit pas certaines choses au public. On dit qu'on a pris des malfrats, par exemple, qui ont volé des véhicules, qui ont cambriolé, je sais pas, des banques, pris ceci, mais vous n'allez pas voir les scellés. On arrête quelqu'un pour dire que non, il a tué quelqu'un avec une arme ou c'est pas bande de malfaiteurs, mais il n'y a aucun indice, pas de preuve. Le juge, son rôle, c'est de juger. S'il constate qu'on présente un voleur sans scellé, sans rien, il ne peut pas le garder.
1: Oui.
0: Deuxième chose, en matière judiciaire, on libère aussi quelqu'un pour n'avoir pas respecté les règles de procédure.
1: Les règles de procédure, oui, effectivement.
0: Vous devrez poursuivre, commencer par là, par la gauche, mais vous commencez par la droite, le juge va dire, bon, vous avez commencé par la droite, mais comme vous devrez commencer par la gauche, moi j'annule la procédure. Et par conséquent, la personne qui a été arrêtée pour ces faits-là, cette personne est libre. Donc les gens, souvent, ils font semblant, je ne sais pas, mais les responsabilités sont partagées. Le Tchad ne peut pas être construit par un seul élément du maillon. Il faut que tout le monde se mette ensemble, que la police, que la gendarmerie, que nous citoyens, que journalistes, tout le monde puisse se mettre ensemble pour construire un pays où il fait bon vivre. Donc le travail même du métier du journalisme, c'est pas seulement les journalistes, mais on a les techniciens,
1: effectivement,
0: les preneurs de sons, des images, des gens qui font le montage. Et donc c'est ensemble que vous portez la voix du Tchad, ici et à l'étranger, que le principe de la présomption d'innocence reste valable. Le communiqué que la AMA a fait en avril dernier, je crois, reste toujours d'actualité. Nous demandons à ce que les journalistes puissent respecter le principe de la présomption d'innocence. C'est vrai, quand on raisonne au quartier, avec nos parents, avec, je sais pas, dans nos traditions, peut-être le principe de la présomption d'innocence, là, il n'y en a pas dans nos langues.
1: Effectivement, il n'y en a pas.
0: Et ce qui fait que souvent, on ne comprend pas. On doit aussi expliquer à nos parents comment ça se fait, parce que souvent, on dit, on fait cet effort de leur expliquer. Mais vous savez qu'on est un pays où les taux de l'éducation fondamentale est un peu faible. Aujourd'hui, beaucoup de gens comprennent. Le plus souvent, ils nous disent qu'on les présente, on les a vus comme ça, mais demain, on va les libérer.
1: Voilà.
0: Donc tout ça, là, ça veut dire que pour les citoyens, c'est des gens qui sont déjà coupables. On ne doit pas les libérer.
1: C'est ça.
0: C'est parce qu'on les a présentés à la télé. Et donc, demain, si la justice décide de leur libération, les gens sont surpris, disent non, non, non, c'est la justice qui n'a pas fait son travail. Le journaliste aussi, quelque part, n'a pas joué son rôle. Et même le policier n'a pas joué son rôle. Et donc, ensemble, nous avons commis cette faute-là qui est préjudiciable à cet individu présenté sans prendre les précautions nécessaires de flouter son image.
1: D'accord. Monsieur Ali, avant de finir, avez-vous un message de fin à l'endroit des médias quant au respect de la notion de la présomption d'innocence?
0: Je pense que pour les médias, tout ce qu'on leur demande, c'est de respecter le code d'éthique et de déontologie. Vous et moi, on sait qu'une information ne se prépare pas seule. Quel que soit le mode de communication qu'on utilise, ça veut dire que ce soit la presse écrite ou presse en ligne, un journaliste, à ma connaissance, ne doit pas s'enfermer seul et produire un papier. Le papier est toujours lu par un autre collègue ou relu par un supérieur. Et donc, ce qui fait que chacun, à son niveau de responsabilité, doit être vigilant pour éviter certains manquements. Quand vous prenez les médias en ligne, ça aussi c'est un autre problème. Les gens, ils sortent comme ça avec leur téléphone, ils sont là dans la rue,
1: oui.
0: Ils sont témoins d'un fait, ils filment, aussitôt ils balancent dans ça. Et ça aussi, c'est un problème. Vous êtes témoin de l'information. C'est pas vous avez besoin de la primaire de l'information. Non, vous revenez aujourd'hui avec le téléphone.
1: Oui.
0: Même si vous ne pouvez pas vous retrouver physiquement, vous pouvez organiser une conférence virtuelle.
1: Oui, effectivement.
0: À travers votre groupe WhatsApp ou bien autre chose. Voilà, il y a un fait. Comment on traite? Vous envoyez l'élément en ligne, vous pouvez travailler, deux, trois collègues regardent et voilà. Vous pouvez déjà éviter beaucoup d'erreurs. Souvent, les gens, ils travaillent seuls. Et lorsqu'on travaille seul, quelle que soit notre intelligence,
1: oui.
0: On doit toujours commettre des erreurs. Et donc, revenons aux fondamentaux de notre métier. Ça veut dire collecter les informations, les traiter et les diffuser avec responsabilité. Parce que c'est de vous qu'on parle, c'est de votre média qu'on parle, et c'est du pays, le Tchad, qu'on parle. Et donc, si par votre erreur, vous arrivez à commettre un manquement professionnel, ça veut dire que vous devrez, en réalité, regretter même d'avoir fait ce papier. Mais malheureusement, les gens ne font pas souvent d'efforts. Et je me dis souvent aussi que nous, journalistes, on ne doit pas être confondus à tous ceux qui, aujourd'hui, font de l'information. Parce que l'information, aujourd'hui, pas du monopole du journaliste.
1: Oui, effectivement.
0: Vous avez les citoyens, tout le monde est devenu diffuseur, tout le monde collecte de l'information et le diffuse. Et donc, il faut qu'on arrive à distinguer si c'est une information qui provient de l'ONAMA. On sait que vraiment c'est une information vraie.
1: Oui.
0: Lorsqu'on entend sur telle radio privée, on doit savoir que c'est vrai. Quand vous prenez les réseaux sociaux, quelqu'un balance une information à un média, d'ailleurs sans vérifier, et tous les autres, ils reprennent.
1: Ils reprennent.
0: Et souvent, sans même citer la première source qui a diffusé. Ça aussi, c'est des choses, c'est des plagiats, c'est des choses que normalement, si on lit le code d'éthique et de déontologie et qu'on s'en approprie et qu'on le respecte, on ne peut pas arriver à ce genre de manquement. Donc, pour me résumer, on doit prendre connaissance du code d'éthique et de déontologie, on doit le lire, l'exploiter et travailler avec responsabilité. Le journaliste responsable, c'est celui-là qui doit toujours se poser la question, si je dis ça, si j'écris ces mots, est-ce que je ne peux pas le dire autrement pour éviter que ça puisse blesser l'autre? À l'époque, quand vous allez dans une rédaction, il y a toujours un dictionnaire qui est là.
1: Oui.
0: C'est pas pour rien, c'est pas parce que les gens veulent trop savoir, non. Parce que chaque mot a son sens et donc on doit utiliser le mot juste par rapport à son contexte. Et donc voilà, je vous encourage à faire davantage et personnellement je me réjouis que la radio nationale s'intéresse à ce genre de thématiques parce que en tant que radio nationale, il est de votre responsabilité également de traiter tous les sujets qui intéressent la société, y compris des thèmes sur la présomption d'innocence qui intéressent non seulement les journalistes mais tous les citoyens. Parce qu'aujourd'hui, souvent on se dit, ah, il a fait ça, ah, il a fait ceci, ah, il a... alors qu'il n'y a pas une décision de justice. Ça aussi, on doit éduquer nos populations, on doit éduquer nos enfants, on doit éduquer tout le monde pour que la notion de la présomption d'innocence puisse être comprise par tout le monde et pas seulement par les journalistes.
1: Monsieur Ali Mohamed Mboudou, merci d'avoir répondu à nos questions.
0: Merci beaucoup à vous.
1: On rappelle aussi que vous êtes le responsable du département des affaires juridiques et de la coopération de la haute autorité des médias et de l'audiovisuel, la AMA. Mesdames, Messieurs, ainsi prend fin ce magazine spécial consacré à la notion de la présomption d'innocence dans les médias tchadiens. À la réalisation, Abdoulaye Touche, prise de son, Ahmad Ali Kisherif, et à la présentation, Omar Mohamed Ali. Merci à vous de nous avoir suivis. Restez à l'écoute du programme de la RNT. Au revoir.

0: Madame, monsieur,
1: bonjour et bienvenue à l'écoute de ce magazine. Aujourd'hui, nous allons parler d'un thème assez important et vital même pour l'homme, qu'est la terre nourricière. En attendant que l'homme ne puisse inventer une production dans les airs, tous nos aliments proviennent actuellement.

0: vitale même pour l'homme qu'est la terre nourricière. En attendant que l'homme ne puisse inventer une production dans les airs, tous nos aliments proviennent actuellement de la terre. La citoyenneté alimentaire exige que l'homme produise dans des conditions qui n'abîment pas la terre. Il nous faut donc une terre de qualité pour une production de qualité, une alimentation de qualité. Que nous recevons aujourd'hui Dr Abakar Souleymane, le coordinateur national de la cellule permanente. Dr Abakar Souleymane, bonjour.
1: Bonjour.
0: Pourquoi dit-on que la terre est le premier facteur de production alimentaire? Comment produire dans des conditions idéales? Quels sont les bienfaits de la terre nourricière?
2: Elle est un terme qui désigne la terre fertile, capable de produire, de culture et de soutenir la vie. Elle est souvent associée à des sols riches en nutriments, en matière organique, en biodiversité, ce qui permet de cultiver des plantes et de nourrir les populations. Également avoir une dimension culturelle et symbolique représentant le lien entre l'homme et la nature, ainsi que l'importance de la terre pour la survie et le bien-être des communautés. Dans de nombreuses traditions, la terre nourricière est vue comme une source de vie et de subsistance essentielle à la culture et à l'identité des peuples.
0: Bref, c'est à toutes ces interrogations, surtout nous parler du rôle que joue la cellule permanente dans le cadre de la production agricole et de la sécurité alimentaire routière.
2: La cellule permanente est chargée de progrès des informations, des données informationnelles sur le secteur rural. C'est à cela que nous avertions depuis quelques années. Aujourd'hui, nous avons une base de données exotique. Nous avons un certain nombre d'informations et nous l'avons souvent dit quand il y a occasion de dire aux uns aux autres qu'au niveau de la cellule permanente, si ça fait ça, il y a certaines informations sur le secteur rural, sur la circulation de l'information. Bienvenue à tous ceux qui voudraient venir voilà, s'informer, apprendre quelque chose sur la cellule permanente.
0: Bien, alors docteur, pourquoi dit-on que la terre est le premier facteur de production alimentaire?
2: Parce que c'est sur la terre que l'on peut produire ou cultiver ou transformer pour avoir à manger. C'est sur la terre que poussent les plantes, comme vous le savez, les plantes sauvages, où l'homme et les animaux mangent leurs feuilles et les fruits. Sur cela, je vous dirai quelques éléments. Il y a d'abord les ressources naturelles. Donc la terre fournit les ressources nécessaires en eau et en matière. Il y a l'élément espace pour l'agriculture. Elle est essentielle pour la culture des plantes et l'élevage des animaux qui sont fondamentaux pour la production alimentaire. C'est le support pour les infrastructures. La terre sert de base pour la construction des infrastructures telles que les bâtiments, les routes et les usines. Il y a l'écosystème et la biodiversité comme vous le savez. Les sols sont sains et les écosystèmes contribuent à la fertilité et à la durabilité des systèmes de production. Et enfin, les ressources, comme vous le savez, renouvelables. La terre permet la régénération des ressources comme les forêts, les terres agricoles, essentielles pour un changement durable incluant les trois piliers, à savoir le social, l'environnement et l'économie. En résumé, la terre est fondamentale car elle constitue la base sur laquelle reposent toutes les activités socio-économiques et productives.
0: Bien, alors docteur, comment on peut produire dans des conditions qui n'abîment pas la terre?
2: Pour maintenir les conditions de production, il faut mettre l'accent sur un certain nombre de points. La préservation de la fertilité des sols. La restauration des sols dégradés et leur fertilité. La nutrition et la santé des sols. La rotation de cultures, c'est-à-dire alterner les types de cultures pour prévenir l'épuisement des sols et réduire les ennemis des cultures. L'agroforesterie, intégrer des arbres dans les systèmes agricoles pour améliorer la biodiversité, réduire l'érosion et améliorer la qualité du sol. Il y a la couverture végétale. Vous savez qu'il faut utiliser des couvertures pour protéger le sol, prévenir l'érosion et améliorer la santé du sol et la gestion intégrée du sol. On parle beaucoup de la gestion du sol, pratiquer l'irrigation efficace et la collecte des eaux de pluie pour réduire les gaspillages d'eau et protéger les ressources en eau et en faire le compostage. Utiliser des matières organiques pour enrichir le sol et améliorer sa structure et sa fertilité.
0: Qu'est-ce que vous dites à certaines personnes qui ne font pas preuve d'une bonne préservation de la fertilité du sol?
2: À ces gens-là, j'ai dit, il faut faire attention. Il y a quand même des préalables pour une terre de qualité, pour une production de qualité, une alimentation de qualité. Je vous dirais qu'il y a l'utilisation de la matière organique pour la fertilisation du sol. L'utilisation des semences de qualité, semences améliorées, on en parle souvent à la radio. Il y a l'analyse régulière de sol pour évaluer la composition, les pH et la fertilité du sol en vue d'identifier les besoins en nutriments et enfin à l'application des engrais de manière ciblée et équilibrée en tenant compte des besoins spécifiques des cultures et des résultats des analyses de sol.
0: Oui, docteur, est-ce que vous pensez qu'au Tchad, les producteurs pratiquent assez ce qu'on appelle l'agroforesterie?
2: Il y a des éléments qui sont en train de se faire, comme vous le savez très bien, qui sont les bienfaits de la terre nourricière. Je vous dirai que les bienfaits faisant l'agroforesterie, il y a la nourriture, il y a l'eau et les fruits. La terre nourricière offre de nombreux bienfaits, tant sur le plan environnemental que socio-économique. Voici quelques-uns des principaux bienfaits. La sécurité alimentaire, donc elle permet la production de nourriture essentielle pour nourrir les populations, assurer la

0: Sécurité alimentaire, les terres nourricières favorisent donc la biodiversité en soutenant une variété de plantes et d'animaux, ce qui contribue à la résilience des écosystèmes et à l'eau et le cycle hydrologique. Une terre nourricière bien gérée aide donc à maintenir la qualité de l'eau et à réguler le cycle de l'eau provenant de l'érosion et les inondations. Il y a aussi l'élément ressources naturelles. Cela fournit des ressources comme le bois, les plantes médicinales et d'autres matières premières essentielles à l'économie. Une agriculture durable sur les terres nourricières soutient donc l'économie locale en créant des emplois, en stabilisant l'exode rural, favorise le commerce. La terre nourricière est souvent liée à des pratiques culturelles, à l'identité des communautés, renforçant les liens entre l'homme et la nature. Et enfin, vous avez la santé et le bien-être. Un accès à des aliments sains et nutritifs issus des terres nourricières contribue au bien-être physique et mental des populations. Donc, ces bienfaits soulignent l'importance de protéger et de gérer durablement nos terres nourricières pour assurer un avenir sain et prospère.
1: Docteur Bakar Souleymane, c'est quoi ce concept d'agriculture familiale et quel est l'intérêt et l'importance que cela revêt pour le producteur?
0: Le concept est l'intérêt et l'importance de l'agriculture familiale dans sa lutte pour la sécurité alimentaire. Vous me demandez. Je vous dirais que l'agriculture familiale est une forme d'agriculture caractérisée par le lien entre la famille et l'exploitation agricole. Pour la FAO, elle englobe toutes les activités agricoles reposant sur la famille. Nous allons essayer de citer quelques éléments. Donc, la sécurité alimentaire. Donc, elle contribue significativement à la production alimentaire mondiale en fournissant une grande partie des aliments consommés localement. Il y a l'économie locale. Les associations familiales soutiennent donc les économies rurales en créant des emplois et en revitalisant les communautés locales. Vous avez la biodiversité. Les agriculteurs familiaux cultivent souvent une grande diversité de cultures et d'espèces, ce qui préserve la biodiversité et les variétés locales. Nous avons la conservation des ressources en faisant l'agriculture familiale tente à utiliser des pratiques durables qui préserve le sol, l'eau, les écosystèmes, favorisant une gestion donc responsable des ressources naturelles. Vous avez la culture et l'identité. Elle est souvent liée à des traditions culturelles et à des savoir-faire locaux, renforçant l'identité des communautés et leurs biens avec la terre. Il y a la résilience dont on parle souvent. Les exploitations familiales sont souvent plus résilientes face aux crises économiques et climatiques, car elles diversifient leur production et adaptent leurs pratiques. Nous avons l'accès au marché. Les agriculteurs familiaux peuvent créer des circuits favorisant l'accès direct aux marchés locaux et donc réduisant les intermédiaires. Et vous avez enfin l'éducation et la transmission de savoir. L'agriculture familiale permet de transmettre des connaissances ancestrales et des compétences de génération en génération, donc renforçant le savoir-faire local. Important. En résumé, l'agriculture familiale, nous pouvons dire qu'elle est essentielle, non seulement pour la sécurité alimentaire, mais aussi pour la durabilité économique, sociale et environnementale des communautés.
1: Oui, docteur, mais est-ce que aujourd'hui, vous constatez que les producteurs ruraux conçoivent ou bien maîtrisent bien ce concept d'agriculture familiale d'abord?
0: Oui, aujourd'hui, même si c'est à des petites échelles, vous allez souvent sur le terrain, vous voyez plus ou moins les gens sont en train de pratiquer cette manière de faire. Donc on peut dire sans nous tromper que la synergie d'action pour l'équilibre du système alimentaire au Tchad est une réalité. Autrement dit, renforcer la synergie d'action des plaidoyers pour l'équilibre du système alimentaire au Tchad peut se faire sur plusieurs stratégies clés. Il y a la création de coalitions. Donc c'est-à-dire quoi? C'est rassembler les actions variées, donc les ONG, les agriculteurs, le gouvernement, le secteur privé, pour former des coalitions qui partagent des objectifs communs en matière de système alimentaire durable. Vous avez la sensibilisation et l'éducation. Donc on organise des campagnes de sensibilisation pour informer le public et les décideurs sur l'importance d'un système alimentaire équilibré et durable. Vous avez le renforcement des capacités, c'est ce que nous faisons assez souvent, pour former les acteurs locaux sur les techniques agricoles durables, la gestion des ressources naturelles et l'importance de la biodiversité. Nous faisons aussi le plaidoyer politique. D'ailleurs, ça, c'est notre rôle. Nous sommes là pour ça. Donc, travailler avec les décideurs pour intégrer les enjeux alimentaires et environnementaux dans les politiques publiques, notamment en matière de sécurité alimentaire, qui est aujourd'hui une réalité. Partager les bonnes pratiques. Documents, nous faisons, comme vous le savez, la diffusion de documents, des succès locaux en matière de système alimentaire durable pour inspirer d'autres régions. Et à l'utilisation des médias, pour exploiter les médias traditionnels et numériques pour faire entendre la voix des agriculteurs, promouvoir des initiatives locales, donc les radios rurales. Le suivi et évaluation, il est là, c'est ce que nous faisons. Nous avons nos CDA, CLA, qui sont sur le fond des mécanismes pour suivre les avancées d'initiatives de plaidoyer et ajuster les stratégies en fonction des résultats. Et nous avons enfin les partenaires internationaux avec qui nous collaborons sur cela. C'est une réalité, collaborer avec les organisations internationales pour bénéficier de leur expertise et leur soutien en matière de plaidoyer et de financement. En adoptant ces approches, il est donc, je l'ai dit bien, possible de renforcer la synergie d'action autour des systèmes alimentaires au Tchad et de promouvoir des pratiques durables qui bénéficient à l'ensemble de la population.
1: Et vous entretenez également des rapports avec certaines organisations paysannes aussi.
0: Vous me demandez quels sont les rapports de collaboration de la cellule permanente avec les autres organisations paysannes, projet qui intervient dans la production agricole dans le secteur rural au Tchad. Voilà. Nous intervenons par ce système que nous appelons l'IEC, c'est-à-dire le plan d'information, l'éducation et la communication. Comme vous le savez, vous êtes un communicateur. Dans tout programme et projet de développement, la sensibilisation de l'État dans le cadre de la mise en œuvre différentes activités participent donc dans une large mesure à l'appropriation des résultats par les bénéficiaires. En effet, comme vous le savez, l'information en tant qu'action d'informer, de s'informer, de donner la connaissance d'un fait ou de rechercher est un ensemble organisé de données qui constitue un message sur un phénomène ou un événement donné. Comme tel, donc, comme vous le savez mieux comment, l'information donc donne des renseignements qui améliorent notre connaissance sur quelqu'un ou sur un sujet quelconque, ce qui permet d'instaurer la compréhension mutuelle, de résoudre des problèmes, de prendre des décisions et de s'engager de façon conséquente dans les actions de façon à avoir des résultats. Nous avons le troisième élément qui est l'éducation. L'éducation, comme vous le savez, est l'action de développer un ensemble de connaissances et de valeurs morales, physiques, intellectuelles, considérées comme essentielles pour atteindre le niveau de culture souhaité dans le cadre d'un programme ou projet de. En effet, c'est donc à travers l'éducation que se transmet des savoirs et savoir-faire et des savoir-être qui promeuvent le savoir-agir dont la finalité est un développement intégré, harmonieux des capacités intégrées et physiques et morales de l'individu. Donc l'amélioration de la vie d'une insertion sociale professionnelle, en fin de compte, un plan d'exercice de la société active en termes de développement. Donc l'éducation est très très importante dans les rapports avec nous. Et nous avons notre dernier élément qui est la communication. Déjà, on dit dans une famille, dans un couple, il faut privilégier la communication. Donc, des passations de messages par processus qui permet aux acteurs concernés de comprendre et d'adopter les changements à venir, ainsi que d'être informés sur l'avancement des changements qu'apporte le programme ou le projet. En effet, la communication, comme vous le savez, est de mettre en commun des informations ou des mesures pour les transmettre et créer une relation entre individus et entre groupes essentiels pour les populations à la base. Le triptyque IEC, c'est-à-dire information, éducation, est parmi les conditions essentielles de réussite d'un programme ou projet dans la mesure où même c'est un outil qui renseigne les parties prenantes sur tous les aspects du partenariat en rapport avec le développement, c'est-à-dire de la genèse de l'idée à la conception de programme-projet, de la planification à l'exécution, de la corrélation des projets au transfert des intrants et de la responsabilisation des bénéficiaires à la diffusion des acquis de projet et à la productivité.
1: Mais nous tendons pratiquement donc vers la fin de notre entretien. Docteur Bakar Souleymane, quelles sont les difficultés que vous éprouvez dans la mise en œuvre des politiques agroalimentaires au Tchad?
0: Oui.
1: Vos perspectives et si vous avez un message de fin à l'endroit du Tchad?
0: Je crois que je l'ai déjà dit sur vos antennes. On ne cessera jamais assez de le répéter. Défini comme organe devant jouer un rôle cardinal dans l'harmonisation, la complémentarité et la synergie des actifs de programme et projet du secteur rural, nous éprouvons, comme vous le dites bien, des difficultés dans la mise en œuvre des politiques agricoles. Si ce n'est pas les moyens financiers, c'est les moyens roulants. Si ce n'est pas cela, c'est les engrais, les intrants, et serait et même, comme j'aime toujours à le dire, de personnel qualifié et compétent. C'est pour cela que je dis souvent le secteur rural est complexe, nécessite disposer de compétences avérées et des capacités nécessaires en matière de traitement et en matière d'analyse des données et surtout en matière de programmation et d'analyse des politiques sectorielles ainsi que le développement rural. Bon, heureusement que le point 9, ça vous le savez très bien, du contrat politique du maréchal du Tchad, le président de l'Afrique, est dédié donc à l'agriculture. Je dirais donc à l'agriculture avec un grand A, c'est-à-dire l'agriculture elle-même, l'eau, l'élevage, bien et tout ce qui est l'environnement. Le président qui parle, nous industrialisons notre agriculture et notre élevage. Il ne sera plus question d'exporter notre bétail sur pied. Nous transformerons tous les sous-produits en place. On exportera des chaussures, des ceintures et autres. Donc, voyez-vous, c'est très important. Donc, c'est un truc qui est aujourd'hui est dans les 12 chantiers et les 100 actions. Monsieur le président de la République, le maréchal du Tchad, il a même dit lors du déni, je crois que vous étiez dans la salle, je rêve d'un pays prospère et moderne où tout le monde a sa place et jouit des mêmes privilèges. Ça veut dire quoi? C'est la retenue de bon philosophe sur ce qu'il a dit. Mais la première des choses, c'est les conditions alimentaires, la lutte contre la sous-alimentation. Donc moi je pense et je crois qu'il y a la volonté, le premier des Tchadiens est là-dedans. Nous pensons que nous sommes sur le bon chemin.
1: Mais avant de finir, est-ce que vous avez un mot sur les perspectives?
0: Je dirais donc aux producteurs, aux consommateurs et aux organisations paysannes, comprendre ce qui suit. La sécurité alimentaire au Tchad est un défi que nous devons lever collectivement. Ouais. Ensemble, nous avons le pouvoir d'influencer sur notre avenir alimentaire et de bâtir des systèmes durables qui profitent à tous. Aux producteurs, votre rôle est crucial en adoptant des pratiques agricoles durables, en diversifiant vos cultures et en améliorant la gestion de vos ressources. Vous pouvez non seulement augmenter vos rendements, mais aussi préserver la terre pour les générations futures. N'hésitez pas à partager vos expériences pour renforcer la résilience de vos communautés. Aux consommateurs, je leur dis, leur choix a un impact direct. En privilégiant les produits locaux et durables, vous soutenez l'économie locale et vous encouragez les pratiques agricoles responsables. Demandez les aliments de qualité et engagez-vous auprès des producteurs pour construire une relation de confiance. Et ça, c'est important. Et le dernier élément, vous me demandez sur les organisations paysannes. Vous, paysans, votre choix, votre voix est essentielle dans les plaidoyers pour des politiques qui soutiennent l'agriculture durable et la sécurité alimentaire. Continuez à renforcer vos capacités, à mobiliser vos membres pour défendre leurs droits et promouvoir des solutions adaptées aux réalités locales. Ils nous sont nos efforts. L'atteinte donc des objectifs de sécurité alimentaire nécessite la collaboration de tous. Ensemble, nous pouvons construire un système alimentaire qui soit équitable, durable et résilient. Travaillons main dans la main pour garantir un avenir où chacun a accès à une nourriture saine et suffisante. C'est pour moi l'occasion de remercier tous mes collègues secrétaires généraux des départements sectoriels et leur personnel. Chaque fois que nous envoyons de fiches de collecte d'informations sur un secteur donné, les secrétaires généraux ou bien les responsables des divisions d'études et de production voudraient leur dire merci, encore merci. C'est grâce à ces hommes que nous allons récolter, chercher les informations pour les diffuser sur les antennes de la radio. Chers collègues, merci beaucoup pour votre disponibilité. Ensemble, faisons de la sécurité alimentaire une réalité pour tous, comme le veut le président de la République, le maréchal du Tchad. Je vous remercie.
1: C'est ce qui est donc bien dit. Merci, docteur. Mes auditeurs, auditeurs de Radio Tchad, nous arrivons donc à la fin de notre entretien de ce matin. J'appelle que nous venons donc recevoir docteur Abakar Souleymane, le coordinateur national, la cellule permanente. Avec lui, il a été question donc du sujet sur les bienfaits de la terre nourricière.
2: Était à la réalisation Abdoulaye Toche, au micro pour la présentation. Était à la réalisation Abdoulaye Toche, au micro pour la présentation. Je suis Benan Selayo. Merci de votre attention et bonne suite de programme sur Radio Tchad.

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Il est déjà pile 5 heures.

Ah oui, le jour se lève et nous sommes le jeudi 14 mai 2026, jour pour jour. Hein, salut, bonjour madame, bonjour monsieur, bonjour mademoiselle. Bonjour, bonsoir à tous et à toutes. Soyez les bienvenus dans les matinales qui est une tranche, votre tranche j'allais dire, une tranche conçue, réalisée, produite du lundi au vendredi de 5h à 7h. Acte 4 aujourd'hui, taux calcul effectué. Nous avons 2 heures de temps d'horloge à passer ensemble. J'espère que vous êtes déjà debout et tout le plaisir est pour moi toujours hein, de vous tenir compagnie, de commencer une nouvelle matinée, un nouveau jour, une belle journée avec vous. Et j'espère que ça va se passer comme ça dans la débordante joie de pouvoir m'accepter chez vous, de m'accorder une petite place parmi vous. Merci aussi de constater que vous êtes déjà nombreux à monter à bord de cette méga tension baptisée High Life les matinales. Heureux sont ceux ou celles qui savent écouter la radio Tchad. C'est la station la seule qui sème la joie dans le cœur attesté. Elle est de loin la plus proche de vous. Encore un excellent réveil matinal et une très bonne journée sous la protection divine. En passant, nous faisons un coucou à ceux-là ou celles-là qui passent des moments difficiles. Beaucoup de courage à ceux ou celles qui sont malades, en prison, dans la tristesse, dans l'amertume, dans la détresse, dans la désolation, dans la mélancolie, dans la douleur. Soyez rassurés, chaque chose arrive en son temps. Chaque chose en son temps, et voilà, merci aussi à notre Père Céleste, Dieu créateur des cieux et de la terre, de nous avoir accordé un jour de plus. Merci papa pour ce privilège-là. Dans quelques instants, nous allons faire part belle à nos différentes rubriques, notamment à partir de 5h15. Vous allez suivre Radio Santé aujourd'hui, Caldor revient encore avec le docteur Daniel Adindigué. La problématique de la prise en charge des fractures, c'est le thème abordé toujours ce matin dans Radio Santé. Le rendez-vous est pris à 5h15 pour en savoir plus. Je vous rappelle que c'est la suite et fin de la série d'interviews qu'a accordé le docteur Daniel au micro de Caldor. À partir de 5h45, nous allons retrouver Nadège pour l'expression française. Une rubrique aussi. À 6h pile, nous allons entamer la découverte du prénom du jour. À 6h15, je m'en irai vous livrer la première manche de la lecture de vos avis et communiqués. À 6h30, Tchad Actu Matin, le journal. Et puis la suite de vos avis et communiqués, si après le journal de 6h30. Et puis 7h prendront fin nos émissions pour les matinales de ce jeudi 14 mai 2026. Et voici en passant la configuration de mon équipe, réalisation technique, son arrangement, collection et mixage. C'est Yarnan Yves de Vamsi. La régie d'antenne, c'est la haute instance de contrôle. Nos amis techniciens qui sont là-bas de l'aider à la mise en onde. Service général, service des recettes, service régie générale, j'allais dire. La locomotion, c'est l'affaire de Hassana Mototi Abras. Et puis nous avons aussi la présence du côté de la maintenance informatique, l'enregistrement, la protection blindée de l'ornement et la postée. Et vous les innombrables auditrices et auditeurs, vous faites partie intégrante de mon équipe à chaque fois que j'ai le micro. À la ceinture, micro, casque et parole, je suis tenant Jean-Yves Legrand, l'unique en son genre avec ses qualités, ses défauts, appelez-moi le distingo. Bonjour, bonsoir, pas de panique dans ce zèbre, c'est toujours moi l'original et non pas la copie. Il est 5h passées de 4 minutes, j'espère que vous avez déjà adopté une très bonne position d'écoute. Et voici, c'est parti avec Caleb Ngaba qui nous chante Le cœur de l'homme. Salut à tous, ça va? D'accord.

l'instant, Caleb Ngaba qui nous chante dans le titre « Cœur de l'homme ». Le cœur de l'homme est tortueux, mais il faut avoir beaucoup de courage seulement. Maintenant, on va retrouver Souviens-la musique dans « Dunia » qui signifie « La vie » en français facile. « Dunia » Souviens-la musique. Les anges incontournables.

Et dans la vie, on ne sait jamais, il y a les hauts et les bas, mais il faut se serrer la ceinture. Hein. Et il ne sert à rien aussi d'être pressé. Il faut aller mollo, mollo, il faut aller à point. Et il faut pas dire que pourquoi les autres sont arrivés et vous n'êtes pas là. Non, non, non. Chaque chose en son temps. Il faut laisser le temps faire son temps et n'en vouloir à personne. Parce que chacun est né avec son étoile. Hein. Quand ton tour arrivera, ça va arriver. Il faut attendre même 50 ans, 1000 ans. Si Dieu a prédestiné que vous soyez tel, hein, ça va arriver. Donc, il ne faut pas s'en vouloir aux riches. Et il ne faut pas s'en vouloir aux pauvres. Non, non, chacun son système. À chacun son style. Encore 12 minutes avant de passer à votre magazine d'information sanitaire. Je vous rappelle qu'aujourd'hui, Caldor revient encore avec le docteur Daniel Adindingué. La problématique de la prise en charge des fractures, c'est le thème abordé hein, dans ce magazine. Alors, je vous invite à suivre à partir de 5h15, c'est la suite et fin de la série d'interviews qu'a accordé Dr Daniel au micro de Caldor. Entre-temps, nous allons prendre encore une ponctuation sonore musicale avec Jojo Prince dans Mandemarum. Et le jour se lève et le coq chante. Lorsque le coq chante, c'est pour dire que voilà, il n'y a plus maintenant d'obscurité. Le passage est ouvert. Et à chacun sa chance aussi.

0: Dans nos studios, il est déjà 5h15. Je vous invite maintenant à suivre Radio Santé. C'était un magazine d'infos sanitaires et aujourd'hui sur le plateau, Caldor reçoit encore une fois de plus Dr Daniel Adindingué, la problématique de la prise en charge des fractures. C'est le thème abordé toujours dans ce magazine que je vous invite à suivre maintenant. Je vous rappelle que c'est la suite et fin de la série d'interviews qu'a accordé le Dr Daniel au micro de Caldor. Vous les voici.
1: Mesdames et messieurs, bonjour et bon réveil matinal. Nous sommes revenus pour la troisième fois dans ce studio avec Dr Daniel que nous allons continuer la suite de notre débat portant sur la problématique de prise en charge des fractures. Dr Daniel, bonjour.
2: Bonjour, ça commence à devenir une habitude.
1: Vous n'êtes pas fatigué de sortir tout le matin et venir à la radio?
2: Non.
1: D'accord, merci pour votre disponibilité et nous allons continuer avec la suite et fin de notre entretien d'aujourd'hui. Nous avons parlé des tradis praticiens. Il arrive des fois où vous recevez des malades qui sont dans votre service et ces malades préfèrent mieux aller vers les tradis praticiens. Est-ce que vous leur avez l'occasion de partir prendre le soin traditionnel?
2: Oui, là c'est compliqué, c'est un problème culturel et avant tout, nous on ne propose que des soins. Donc on fait des offres de soins, mais le patient est libre de décider où il va se faire prendre en charge. Mais quand les patients décident de partir, nous on fait tout, on leur explique les risques qu'ils courent, les complications qu'ils peuvent avoir, et c'est à eux de décider. Mais on ne les bloque pas. Mais on ne peut pas dire aux patients aussi, il faut aller chez les tradis praticiens. L'exemple est simple. La médecine traditionnelle, je ne remets rien en cause, mais par rapport aux fractures, les choses ont beaucoup évolué. La pratique actuelle de la prise en charge des fractures qu'on fait dans les quartiers, c'est des pratiques que les gens ont commencé à faire au temps des pharaons, avant Jésus-Christ. Et ça a évolué jusqu'à ce que ça arrive aux ostéosynthèses et autres. Donc, pour moi, à mon humble avis, si quelqu'un se met dans ces pratiques, c'est exactement comme quelqu'un qui va, si vous voulez aller à pied, alors que l'autre prend une fusée ou un avion, vous ne partez pas à la même vitesse et vous ne partez pas avec des enjeux de même performance. Donc si on doit voir un peu ça, il faut que les gens comprennent qu'il n'y a pas de fracture qu'on ne prend pas en charge à l'hôpital. Toutes les fractures peuvent être prises en charge à l'hôpital. Mais peut-être le problème est qu'à l'hôpital, parfois, nous voulons être transparents et comme nous on fait de la science, on explique aux patients tout ce qu'il peut arriver. C'est-à-dire les risques que la personne couvre et les avantages et les inconvénients. Parce que ça, dans certaines situations, on ne peut pas rétablir à 100% le membre traumatisé. Donc, en expliquant ça, parfois les patients croient qu'on est incapable de prendre en charge certaines fractures, alors que de l'autre côté, les gens disent qu'ils peuvent tout prendre en charge. Donc, ça, c'est un problème qui est crucial et les complications sont énormes et les documents sont disponibles avec des images. Donc, ce qu'il faut, peut-être, c'est la sensibilisation. C'est la sensibilisation qu'il faut vraiment appuyer.
1: Docteur Daniel, quel est le rôle d'un orthopédique et traumatologue dans un service de la chirurgie orthopédique et traumatologie?
2: Bon, le rôle d'un orthopédiste, c'est de prendre en charge les traumatismes ou les pathologies de l'appareil locomoteur, mais aussi contribuer à leur prévention. C'est-à-dire avec des connaissances, avec des sensibilisations pour éviter que certaines situations arrivent. Mais d'une manière globale, nous prenons en charge tout ce qui concerne l'appareil locomoteur. C'est-à-dire, on prend en charge les os des quatre membres, les os de la colonne vertébrale et tout ce qui accompagne, c'est-à-dire les lésions des muscles avec les tendons, les lésions des nerfs périphériques, c'est-à-dire les nerfs qui viennent au niveau des membres, les os, les articulations. Ça, c'est en ce qui concerne d'une manière globale la traumatologie orthopédique. Mais si on doit séparer les choses, et aussi une parenthèse, les gens croient que traumatologie orthopédique, c'est seulement les os et c'est seulement les fractures. Mais nous prenons en charge beaucoup de pathologies. Les os et les fractures, c'est ce qu'on pratique beaucoup plus ici parce que nous avons beaucoup de traumatismes, beaucoup d'accidents de la circulation routière. Mais en dehors de ça, il y a ce qu'on appelle l'orthopédie. Et en orthopédie, l'orthopédie, c'est la prise en charge des complications, des fractures qui sont d'abord mal prises, mal traitées initialement, ou bien les malformations qui concernent l'appareil locomoteur. Que ce soit des malformations.

0: pour ça, on peut poser des prothèses, on fait beaucoup de gestes. Ça, c'est le versant orthopédie. Mais la spécialité aussi n'est pas très bien connue parce que c'est la traumatologie qui est beaucoup plus branchée. Bon.
1: Vous travaillez en étroite collaboration avec le service de la kinésithérapie?
0: Oui, absolument. Parce qu'on ne peut pas pratiquer de la traumatologie orthopédie sans kinésithérapie. C'est impossible. Parce que c'est pratiquement 100% de nos malades qui doivent passer par la kinésithérapie. Donc, nous travaillons en étroite collaboration, même si l'effectif de l'autre côté, comme chez nous, est un peu réduit. Donc, c'est difficile de le faire comme la science l'exige. Mais on s'efforce quand même au plus qu'on peut à travailler en collaboration et ce sont nos premiers partenaires.
1: D'accord. Docteur Daniel, nous tendons tout doucement vers la fin de notre entretien avec vous aujourd'hui. Nous parlons aujourd'hui de fractures. Quel conseil aimeriez-vous donner à la population tchadienne?
0: Okay. Les conseils à donner à l'endroit de la population tchadienne, c'est la première chose, c'est le respect du code de la route. C'est-à-dire, tant que le code de la route n'est pas respecté, on ne va pas éviter ou minimiser la survenue des fractures. Parce que là, si vous constatez, ici en Guyane, les gens, ils circulent à tout va. C'est-à-dire, il faut être capable de piloter un engin pour se mettre en circulation en ignorant tout ce qui est code de la route. Vous arrivez même au carrefour, les gens croient que quand on vient de la droite, on doit traverser le carrefour. Les gens arrivent au carrefour à 80, 100 à l'heure. Donc ça, c'est des choses pour lesquels il faut vraiment sensibiliser la population. Et je pense que si moi on me demande aujourd'hui qu'il faut amender les gens qui font des excès de vitesse, qui ne respectent pas le code de la route à tout bout de chemin, moi je suis d'accord. Parce que ça va être un moyen dissuasif très important. Et deuxièmement, c'est les mesures de sécurité en circulation, pendant la circulation. Par exemple, quand on est avec un engin à deux roues, il faut porter des casques. Le port des casques est très important, surtout quand il y a des traumatismes et que la tête cogne le sol, le casque sauve. Pour ceux qui sont en voiture, la ceinture de sécurité, ça sauve. Pourquoi? Parce que si vous percutez quelque chose, vous pouvez être projeté. Si vous faites une embardée, vous pouvez être projeté. Donc, et si vous avez une ceinture de sécurité, ça vous maintient dans la voiture et la coque de la voiture peut vous protéger d'une manière ou d'une autre. Et pendant la circulation, il faut exiger que même les passagers portent leur ceinture de sécurité. Parce qu'un passager qui ne porte pas de ceinture de sécurité, ça devient une munition pour les autres en cas d'accident. Il devient un projectile parce qu'il va circuler dans la voiture en cas d'accident et puis c'est lui qui va entraîner des lésions. Et aussi, dans le transport en commun, il faut que nos autorités prennent des mesures pour que le port de ceinture de sécurité soit respecté. C'est vraiment désolant parce que si vous prenez les bus, tous les bus qui partent en province ou qui circulent, qui font des longs voyages, vous partez, vous montez dans le bus, vous trouvez les ceintures de sécurité cachées sous le siège. Et quand vous voulez porter la ceinture de sécurité, c'est le membre de l'équipage qui vous dit que c'est pas bon, ça ne sert à rien, pourquoi vous vous torturez. Donc imaginez un équipage d'un transport en commun qui ne connaît pas l'intérêt de la ceinture de sécurité, c'est très grave. Donc pour ça, il faut qu'il y ait des mesures et que les décisions soient prises pour que d'abord tous les transports en commun aient des ceintures de sécurité. Si vous voyagez dans les pays de la sous-région, parfois quand vous montez dans le bus, le chauffeur vous dit avant de démarrer, est-ce que tout le monde a attaché sa ceinture de sécurité? Et l'équipage du bus, durant toute la circulation, vérifie est-ce que tout le monde a porté sa ceinture de sécurité. Et je pense que ça, c'est quelque chose de très facile à faire et si ça peut sauver des vies.
1: Et en cas d'accident, il faut nécessairement rapidement appeler à l'hôpital pour que l'ambulance puisse venir rapidement chercher la victime.
0: Oui, absolument. Mais normalement, ce n'est pas le premier rôle de l'ambulance venir chercher les victimes d'accidents de la circulation. On doit mettre sur pied peut-être, pas l'ambulance de l'hôpital, mais comme le SAMU ou encore les sapeurs-pompiers. C'est-à-dire, comme vous voyez, ça se passe ailleurs, il y a des sapeurs-pompiers qui sont formés et qui sont dédiés à transporter les blessés. Ils ont des équipes, pour moi, dans leur véhicule et ils sont disponibles 24 heures sur 24. Et on peut les mettre par arrondissement. Donc, s'il y a un accident, on appelle le SAMU ou bien on appelle la brigade mobile des sapeurs-pompiers. Et ceux-là peuvent arriver très vite sur le terrain et ramasser les blessés pour les conduire vers les hôpitaux. Mais si c'est les hôpitaux qui doivent mettre des ambulances pour ramasser les blessés, ça va être un peu plus complexe. Il faut créer carrément une structure qui est dédiée à cela. Et moi, j'exhorte surtout, même si on va mettre sur place le SAMU et la brigade mobile des sapeurs-pompiers. Et ça va vraiment sauver des vies.
1: Docteur, nous sommes arrivés à la fin. Il a déjà 3 jours que nous sommes.

0: sur les ondes de la radiodiffusion nationale tchadienne, toujours dans le cadre de la rubrique Radio Santé. Votre mot de la fin?
1: Mon mot de la fin, c'est que je vous remercie d'abord pour l'occasion durant ces trois jours pour qui m'a permis de m'entretenir avec d'une manière indirecte avec la population et puis de lui parler un peu de ce que c'est que les fractures. Et je pense que d'autres occasions viendront.
0: D'accord. Merci pour votre disponibilité. Espérons vous retrouver encore très prochainement.
1: Okay, merci.
0: Merci, mesdames et messieurs. C'est pratiquement fini pour votre rubrique Radio Santé. Et nous vous souhaitons bonne journée de travail à toutes et à tous.
2: Merci, merci. À l'instant, c'était Caldor qui recevait le docteur Daniel Ladjindingué. Durant trois jours, vous avez compris que le sujet abordé tourne tout autour de la problématique de la prise en charge des fractures. J'espère qu'après avoir suivi ce magazine durant trois jours, là, vous en êtes sorti la tête bien édifiée. Alors, pour les motocyclistes, il faut toujours porter son casque. Et puis, si vous avez un engin à quatre roues, n'oubliez pas également d'attacher votre ceinture, on ne sait jamais. C'est parti comme ça avec ce titre-là, Shabab System dans Dunia Adjab. C'est pour vous souhaiter un bon réveil matinal sous les bons pieds et sous la protection divine.

mise en place terminée depuis 5 heures pile. On vous connaît, là. Marché Mokolo. Mise en place terminée. Ça, c'est l'œuvre de Serge, le chef d'orchestre même de Shabab System. Salut à toi, mon frère. Allez, la Narfouko, tac, tac. On vous connaît, là. 5h32 minutes, nous sommes en train de dégrainer comme ça le chapelet de ce programme matinal. Acte 4 de ce jeudi 14 mai 2026. Cabine technique, Yarna Yves de Bamsi au micro. Je suis tenant Jean-Yves Le Grand, l'unique en son genre avec ses qualités, ses défauts. J'espère que vous y êtes. Nous y sommes également. Alors, il y a de la place pour tout le monde. Hein. C'est un voyage matinal, les matinales. Un voyage qui n'épargne personne. Tout le monde est impliqué dans la chose. Et lorsque vous êtes impliqué dans la chose, ça s'appelle de la communion d'ensemble. Et lorsque vous êtes en marge, vous êtes contre nous. Ah ouais, ça c'est clair. Hein? Tchou, tchou, tchou. On va retrouver pause café. Mais il n'y a pas pause café hein, dans ce voyage-là. Avec la femme libérée. C'est une reprise. Revue et corrigée. L'originalité vient de Coquille d'Anglaise. Et c'est repris par pause café. Pause café. C'est le groupe orchestral. Elle est si fragile, ne la laisse pas tomber. Si tu la laisses tomber, c'est pas bien. Entendez-vous? Faites la réconciliation. La communication très importante hein, au sein d'un couple, d'un foyer. Il ne faut pas le matin gonfler la bouche comme ça parce que le mari ne vous a pas donné de l'argent ou soit la femme est allée au marché, elle est revenue tardivement. Non, non, non. Demandez pourquoi elle a mis du temps au marché. Demandez pourquoi le monsieur est rentré tard. Essayez de vous communiquer, d'accord? Et en cela, selon vous allez trouver une solution. Mais ne gonflez pas vos bouches pour rien comme ça.

Oh là là, ne la laisse pas tomber. Qu'est-ce qu'elle a commis comme péché? Elle est très fragile, si tu la laisses tomber, elle risque de succomber aussi. Alors l'amour, quand il nous tient, on ne peut rien. On dit c'est pour le pire ou pour le meilleur. Donc si quelque part ça n'a pas marché, il faut remettre la pendule à l'heure. Dites-en vous, qu'est-ce qui ne marche pas au sein de votre couple? Le problème, il est où? Ah voilà, lorsqu'on pose déjà le problème là, il y a toujours une solution. Mais n'allez pas vite aux besoins comme quoi il faut se séparer. Non, non, non. La séparation n'est pas bonne. Hein? Il y aura beaucoup de regrets. Il y a beaucoup de nostalgie aussi dans ça. Et le plus choquant, après l'amour, c'est la haine. C'est pas bien. N'entretenez pas de la haine. Même s'il y a séparation entre vous, que la communication y est toujours, que la communication demeure. On dirait non, non, ça c'est mon ex. Et c'est tout, non? Voilà, ça va, ex. Et la vie continue, non? Voilà.

c'est la douceur sur Radio Tchad. J'espère que tout le monde est impliqué. Comme Baybino Nestor, comme ça. Comme Omar Diondo, le taximan numéro 1 de l'ONAMA. Portière 115. Alors, Diondo, il faut aller doucement. Hein, parce que tu vas te laisser, comme on appelle, entraîner par les décibels, les belles sonorités, là. Tu risques de conduire tes clients dans un four, c'est pas bien. Faut aller mollo, mollo. Voilà. Ne la laisse pas tomber. On va prendre cette fois-ci Langa Langa Stars dans Moyamke. Moyamke, ça c'est en Lingala. Les bons vieux temps. La radio Tchad, ça implique de 7 à 77 ans. Hein? Si vous entrez chez nous, vous ressortez avec la tête bien haute. Parce que tout ce que vous avez cherché là, ça se trouve chez nous. Ailleurs, vous n'allez pas trouver ça. Voilà. Même les jeunes gens, les vieux, les vieillards, ils ont leur compte dans nos programmes. La meilleure chaîne, la RNT, qui est de loin la plus proche de vous. Même si vous êtes au fond fin de votre village, on vous atteint. Mais on ne vous atteint pas avec les missiles, non, non, non. On vous atteint avec comme on appelle, la joie, le plaisir. J'espère que vous y êtes. Allez, bon voyage.

Et nous faisons chaque jour un peu mieux. Et nous faisons chaque jour le mieux, c'est parce que vous y êtes, hein. Sans vous, nous serions en train de prêcher dans le désert comme ça. C'est comme si un prêtre sans adepte, hein. Vous avez vu ça un jour? Les prêtres s'entourent toujours. Les religieux s'entourent toujours. Les chefs religieux, voilà, je vais dire. Et lorsque je sens aussi qu'il y a un rapport d'écoute, on est content, on n'est pas seul, on n'est pas orphelin. Nous sommes entourés de gens, hein. À l'exemple de l'inspecteur Dimas Albaye, Bethel. Faites comme lui. En écoutant les programmes de Radio Tchad, la meilleure des chaînes, hein. Et moi, dans tout ça, je suis le driver numéro 1, le pilote numéro 1, ou rien.

0: Et ça va commencer par chauffer, hein. Et si ça chauffe, nous, on adoucit aussi. Allez, j'espère que tout le monde y est. On est content de vous savoir nombreux à l'écoute des programmes sur Radio Tchad.
1: Tchou, tchou, tchou, tchou, tchou. On a assez.
0: Bonjour, la chef. Fatima Cheikh. Dans ses œuvres. Dans sa belle Corolla. Salut aussi, papa, à côté. Et les enfants aussi. Parce que lorsque la chef écoute la radio, elle est entourée, hein, c'est comme si elle est en train de raconter comme ça les contes. Vous vous rappelez les contes, lorsqu'on raconte les contes, là? Non, non, c'est la tautologie. Lorsqu'on dit les contes, on est entouré des gens. C'est tout le monde qui participe, hein. Parce qu'on ne peut pas rester dans son coin et puis raconter les histoires. Non, non, non. On se fait entourer des gens. Et moi, ce matin, je suis le conteur. J'espère que vous êtes là, entouré. Beaucoup de gens comme ça qui suivent la radio Tchad. À l'exemple de Fatima Cheikh.

Est-ce que vous y êtes? Je ne vous sens pas, hein? Ah, d'accord. Par télépathie, je sais que vous êtes là. Ah, sinon, je ferme la radio et je rentre, hein? On dira, mais qu'est-ce qui se passe? Ah, mais c'est parce que vous avez zappé, hein? Vous avez zappé, Tena. On ne me zappe pas, hein? Parce que j'apporte toujours la joie dans les cœurs attristés. Même si quelque part vous gémissez, quelque part vous êtes malade, couché en prison, quelque part, soyez rassurés, je vous l'avais prévenu, chaque chose arrive en son temps. Que vous le vouliez ou non, vos malheurs, vos problèmes vont finir un jour. Ah ouais, croyez-moi.

5h48 minutes. Une autre rubrique qui nous attend dans ce voyage-là, c'est la rubrique concernant la découverte du prénom du jour. Nous ne sommes pas encore là. On va retrouver Afrotronix, Caleb, qui nous chante Moël Baye. Moi, tu m'as dit, hein? Ouais. Ça, c'est la tradie. Salut, Bessada. Salut, Maro. Salut, Moïsala. Salut, Sarah aussi.

Garçon! Garçon! Dans 9 minutes à 6 heures pile, ça fait mal, hein? Ça fait mal. Mais qu'est-ce qui fait mal? Même si on vous a traité de n'importe quoi, ça fait mal, mais il faut supporter. Seul Dieu va vous venger. Écoutez la quintessence de cette musique-là.

Ah ouais, vous avez compris, non? La justice de Dieu, il y en a toujours, hein? Ah, il faut laisser le temps au temps. Ah, il faut laisser le temps à Dieu de vous venger.

0: Mon mécanicien numéro 1, que j'ai nommé Mamad Kagombe. Écoute ça là. Ah, mais il faut bien réparer nos béoles là, et toi aussi.
1: C'est que Djevara qui a fait le son.
0: Et voilà, si on vous a fait du mal, mais il faut pardonner. Voilà, il faut toujours pardonner, comme le dit Jazz Valeur. La force qui libère, la force tranquille. C'est ici chez nous.

0: ça c'est la vraie rumba. Avec Jazz Valeur dans ses œuvres en exclusivité sur Radio Tchad. C'est un nouvel opus, hein.
1: Pardonne-moi.
0: Il faut toujours pardonner, même si on vous a fait du mal, hein.
1: Pardonne-moi.
0: Le pardon est une force libératrice. Libérez, vous êtes tranquille, hein. Il faut pardonner, vous êtes tranquille aussi. Ah ouais. Lorsque vous vous pardonnez, vous libérez votre conscience.

que vous pardonnez, vous avez aussi la rémission de vos péchés, de vos torts, de vos forfaitures. Donc bref, pardonner, ce n'est pas une lâcheté. Hein. Tendez-vous les mains et oubliez le passé.

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1: Eh oui. Le moment tant attendu est arrivé. Nous sommes dans les matinales. Le quatrième numéro de la semaine. L'avant-dernier numéro, hein. Acte 4. Il est déjà pile 6 heures. C'est cool, hein? C'est exact le voyage, tranquille. Je suis très toujours ravi hein, de votre compagnie, de vous tenir compagnie comme ça, chaque matin, matinalement, et ça me fait donner, comment on appelle, j'ai la tête haute, hein, voilà. Quand je sens que je suis entouré de mes auditeurs, de mes auditrices, ça fait beau. Et ça fait beau aussi de voir tout un peuple uni autour d'une seule radio que j'ai nommée la RNT. C'est la seule station qui est de loin la plus proche de vous. Et nous faisons chaque jour un peu mieux. Toujours mieux. Nous sommes à la recherche de la perfection. Et même si la perfection n'est pas de ce monde, seul le travail libère. Donnez-vous à fond de ce que vous faites. Si ça vous procure du plaisir, c'est bon. Allez, nous sommes aujourd'hui le jeudi. Je dis bien, nous sommes jeudi. 14 mai 2026. La fête a souhaité ou bien à célébrer aujourd'hui, c'est à l'endroit de Mathias. Qu'est-ce qu'on dit?
3: La vie est un don de Dieu, faut en profiter.
1: D'accord, on en profite aussi. Alors, c'est la fête de Mathias, merveilleuse et joyeuse fête, excellente matinée. Bonjour, bonsoir à tous ceux-là qui portent le prénom de Mathias. Qu'ils soient d'ici ou d'ailleurs, c'est votre fête. Hein. Aujourd'hui, dans la bouche des gens, c'est Mathias seulement. Parce qu'il n'y a pas d'autre prénom dans le calendrier grégorien. On ouvre le calendrier grégorien, on trouve c'est Mathias. Il n'y a pas Jean, il n'y a pas Yves, il n'y a pas Martin, il n'y a pas... Non, non, c'est Mathias seulement. Donc les Mathias aujourd'hui sont des princes. Et ils sont des rois même. Hein. Mais pas des rois télé, non. Les rois télé sont dans la cour. On respecte les Mathias aujourd'hui. Bon anniversaire à ceux ou celles qui viennent de gagner un an de plus aujourd'hui. Rendez grâce à Dieu et soyez reconnaissant envers lui. Souvenir, rétrospective. Rétroviseur, 14 mains. Qu'est-ce que cela signifie pour vous? Ça vous dit quoi, 14 mains, dames et messieurs? En bien, mais pas en mal. Hein? Voilà. On a toujours dit que les mauvais souvenirs, là, c'est pas notre problème. Hein? Les souvenirs pathétiques, là, non. On en a cure, là. On fait table rase. Alors, c'est exact. Bon anniversaire de naissance, hein, c'est un bien. Hein, bon anniversaire d'amitié solide et sincère. Bon anniversaire de copinage. Bon anniversaire de fraternité. Akui Anakiam. Bon anniversaire de mariage, de pardon, de réconciliation, de paix, de victoire, de gloire, de grâce divine. Que sais-je encore? De triomphe, d'exploit, de bravoure, de succès, success en anglais, de réussite dans sa vie, hein, de retrouvailles, de belles rencontres inédites, de surprises agréables. Bref. De bien d'autres bonnes choses inoubliables. On ne fête que les bonnes choses. On ne célèbre que les bonnes choses. Même si quelque part il y a des mauvaises choses, faut damer dessus. Faut mettre ça sous le paillasson. On dit quoi? Abba et Abba seulement. Bon séjour également aux nouveau-nés sur la planète Terre. Bonne arrivée les tout-petits dans ce monde pervers et compliqué. Et voici maintenant, et maintenant même, la pensée du jour. Rêver grand et oser échouer. La pensée du jour, rêver grand et oser échouer. Qui a dit ça? Normand Vaughan. C'est lui qui a dit ça. Je vous souhaite une bonne méditation, bon café, bon réveil matinal. Bonjour, bonsoir à toutes et à tous. À présent, la chanson du jour. La chanson du jour. Choix musical de Radio Tchad. Mbilia Bel dans Balaterre. Balaterre. Quels qu'en soient vos problèmes, Balaterre seulement. Hein? Voilà. On vous accorde toujours des bons conseils. On vous prodigue des bons conseils. Chez nous, là, on n'attise pas le feu. Non. S'il y a le feu, on ajoute de l'eau et puis ça disparaît. D'accord?

choix musical de Radio Tchad. Billy Abel, Balater. Salut à toi, monsieur Labara Didim, rédacteur en chef, Radio Efata Laïa.

Encore une fois, joyeux anniversaire à toutes celles et tous ceux qui viennent de gagner un an de plus, hein, ce 14 mai 2026, et qui, d'autre part, célèbre cette date-là à signification diverse et à plusieurs connotations dans la tranquillité du cœur. On le fête lorsqu'on a la paix du cœur. Bon souvenir à vous. Une très belle fête à tous les Mathias, encore une fois de plus. Les Mathias sont à l'honneur aujourd'hui. Comme disais-je à l'entame, là, ils sont des rois, ils sont des princes. Et en passant, vous qui êtes montés à bord avec nous ce matin depuis 5 heures pile, recevez l'onction. Que votre journée soit radieuse et sans problème. Hein. Même s'il n'y a rien dans les poches, vous avez le souffle de vie, c'est nécessaire. Vous avez la santé, c'est important. Un petit coucou à Monsieur Mathias. Il est directeur d'une école évangélique de la place. Salut à toi, mon frère. On applaudit pour Mathias. Hein. Et puis à Mathias, mon petit Mathias, il est gérant d'un coin aussi à Bénin là-bas. Je ne vous donne pas le coin du coin là. Non, pas le nom du coin. Qui se reconnaît dans ça? Il y a la fraîcheur là-bas, c'est Mathias à Bénin. Après le boulot, on est là-bas. Hein. Ouais, c'est ça là. Après le boulot, il y a la fraîcheur là. On ne travaille pas pour rien, hein. On travaille et puis après il y a la fraîcheur. C'est ça, le boulot. Ça mérite, hein. Ça mérite ça quelque chose. Et voilà, une fois de plus, bonne fête à ceux qui célèbrent un an de plus aujourd'hui. Voici East Shock Star, au revoir Paris. Dans quelques instants, vos avis sont communiqués. Shock Star, au revoir Paris. Au revoir Lyon. Au revoir Bourbon. Et nous souhaitons bonne arrivée à notre fille Laetitia Doradi en provenance de Lyon. Pour quelques jours ici à N'Djamena avant de repartir chez elle là-bas à Paris. Non, elle est à Lyon. Salut petite.

Radio Tchad annonce Dieu, il est 6h15. Je vous donne à présent la première manche de la lecture de vos avis et communiqués. Dans le cadre de lutte contre la cécité et les maladies oculaires en général, le ministère de la Santé publique et de la Prévention à travers le programme national de lutte contre la cécité et une mission médicale turque organise une campagne ophtalmologique d'opération gratuite de la cataracte à l'hôpital de la Refondation de Tchad à Farch Zaraf du 23 au 26 mai 2026. Par ailleurs, la consultation des patients commencera à partir de jeudi 14, donc aujourd'hui même 14 mai 2026 au sein du service ophtalmologique du dit hôpital dès 7h. À cet effet, le programme national de lutte contre la cécité invite les personnes concernées à profiter de l'unique occasion pour se faire consulter et se faire opérer gratuitement. Le colonel Younous Bakas demande à toute personne qui aurait vu ou rencontré son fils, le nommé Banda Younous Bakas, de regagner immédiatement la concession familiale à Walia. Les membres de l'association Lokoreginam pour le développement local en abrégé ALDL et les ressortissants de Bessemer géographique résidant à N'Djamena expriment leur profonde compassion liée à la catastrophe naturelle du 28 mars 2026 ayant causé d'énormes dégâts humains et matériels dans le canton Koutoutou 1 en général et le village de Bessemer géographique en particulier. Puisse Dieu Tout-Puissant accueille l'âme du regretté dans sa félicité céleste, console le cœur des parents endeuillés, accorde prompt et total rétablissement aux blessés et pourvoit aux besoins vitaux de tous les sinistrés. Les membres de l'association sollicitent le concours urgent des institutions étatiques, non étatiques, les élus de la province de Logone Oriental, ceux du département de la Pende et les personnes de bonne volonté pour les besoins de la cause. Le chef et toute la communauté Mboum de N'Djamena, la famille Oulsouron en Yandal, Rodolphe Ndobayoum, Antoine Benou Fulbert, Borodi Tobda Dodé, Ekemi Dilapao, Belgun Mairo Emmanuel, Kilone Ndibaye, Madame Lungarti né à Siam, la famille Nadina N'Djamena, Koumbra et Moudjoubé informent que les obsèques de Oulsouron Oberli, fils de Oulsouron Yandal, Rodolphe et de Réima Dipelagi, a lieu ce jeudi 14 mai 2026 à N'Djamena. Cet avis s'adresse à Lanzéré Mairo Richard, Sa Majesté le chef de canton de Pau, la famille Mboum de Mbaibokoum, Mundou, Sar Garoua, Yaoundé et France, la belle famille de N'Djamena, Koumbra et Moudjoubé, la belle famille de Bébidja et plus précisément à Ngar Doum Mathias, Ngar Lengar Thomas, Ndungayoum, Josephine et Mbaoul Lucie. Le lieu des obsèques est situé au quartier Gassi, non loin de la paroisse Saint-François d'Assise, à environ 200 mètres du côté nord, sur le même prolongement. Saïbé Marcel Bekoutou Alain, Dandé Clémentine Ngarmandje, Narcisse Betoudji Ngarmandje, Kirlengar Jean-Claude Ngarmandje, Dasem Tar Elisabeth Mbadumta Marthe, Ndouba Mathieu Diomper Esaïe, Doumresem Ngarlesi, Alexis le Nathaniel et Rouas Ngar le Alengar ont la profonde douleur d'annoncer le décès subi de leur fille, nièce et sœur, la nommée Dene Dandé Fabienne Ngarmandje. Dene Dandé Fabienne Ngarmandje est décédée le lundi 4 mai 2026 à Douala au Cameroun. Cet avis de décès s'adresse à Ngar Toydom Marc, Sarngar Jonathan et Ngar Noudjoum, colonel Toussa Ro Gel Madja. Par ailleurs, il adresse cet avis à Ngar Onel, à Kiabé, Ngar Onarial et Dobs Ngar Gaston à Dokori, Rimarabey Esrom, Mbailasem Mbailay et Nadingam Jude Toussamundo, Mathias le Nathaniel à Komé, Kamlar Dorcas à Bibalum, Namba Rémi à Lala Bekiri, à toute la famille de Farcha, de Madana, de Kousseri, de Kaliwa, de Ndou, de Moulvan et Djoukoub, à la famille de Dembaré Pascal Amundou. L'enterrement aura lieu le samedi 16 mai 2026 au cimetière de Toukra et le lieu de recueillement est au domicile familial à Chagua derrière le centre Don Bosco. Paix à son âme. Le pasteur Ndjeke Lamber Daniel et le conseil d'anciens de l'église évangélique du Tchad EET numéro 1 de Farcha annoncent avec regret le décès de la diaconesse Goïdje Martine. La diaconesse Goïdje Martine est décédée à Farcha des suites d'une courte maladie. Cet avis de décès s'adresse à toutes les connaissances et la communauté chrétienne de Farcha
au bureau de l'annexe numéro 1 de N'Djamena et au bureau exécutif. L'enterrement a lieu ce jeudi 14 mai 2026 à Farcha. La cérémonie funèbre se déroulera au sein de l'EET numéro 1 de Farcha. Dieu a repris, que son nom soit loué. Gerdi Mouyen, Tao Ngarpour Maïba, Désiré Delphine, Golé Dodo Kibidrom, Masongo Muda, Josardi Bagué et la grande famille Nou.

de Bousso, de Laï, de Doba, de Bol et celle du village Nombo en particulier, à Sa Majesté le chef de canton Kimré, Bangoto Blan Belbang. Le corps, la dépouille sera levée le vendredi 15 mai 2026 pour le village Kimré. La délégation du village est priée de rester sur place. Somme, lire Somme 34 à 19. L'Éternel est proche de ceux qui ont le cœur brisé et il sauve ceux qui ont l'esprit abattu. Paix à son âme. Monsieur Dokblama Kada, Boy Chona Baidewu, Aaron et toute la famille de Zeblé et Ndjamena ont la profonde douleur d'annoncer le décès de Dokblama Maya. Dokblama Maya est décédé à l'hôpital de Gounougaïa le 13 mai 2026. Cet avis de décès s'adresse à Djemenwana Dokblama Apala, au chef de la communauté Moussé et Ndjamena, Omi Enoch Alaï, Osala Simon Apala, Dolom Silas Bakchoro, aux parents et amis de Ndjamena et les autres localités du Tchad. Les parents de Zeblé sont informés que la dépouille mortelle sera déposée à la morgue de l'hôpital de Bangor. La date de l'inhumation vous sera communiquée ultérieurement. Le recueillement est au domicile de Dokblama Kada, côté est de l'EFLT d'Abena 2. Paix à son âme. Le chef de la communauté du département de Kou-Est, Djumadoum Bedoum, les enfants de feu Nenodi, Gisèle Solngar, Mboingar Justin, Ota Mathieu, les enfants Solngar Mbaïdodjim, Nodita Jonas Laribay, Prudence, Docteur Dimassal Datolum, Docteur Madirade Yafet Begoto, Al-Kodi Sanengar Mbairasim, Koiboua Julien Ngarnduba Ngar Yalum, Colonel Djimra Madi Jeudi, Djumadoum Valentin, Djumadoum Nodi, Marc et tous les ressortissants de Bebungui et Makobo, résidents à Ndjamena, annoncent avec une grande tristesse le décès de leur mère, fille, sœur et nièce, la nommée Nenodi Gisèle Solngar. Nenodi Gisèle Solngar est décédée le 10 mai 2026 des suites d'une courte maladie. Cet avis de décès s'adresse aux parents de Bebungui, Makobo, Beboto, Kome, Mundu, Doba, Abéché, Sar et plus particulièrement à Kaunodi Solngar Akelo. L'enterrement est prévu ce jeudi 14 mai 2026 au cimetière de Toukra. Le recueillement est au domicile familial sur l'axe Miranda. Que l'âme de la défunte repose en paix. La radio Tchad par ma voix présente ses sincères condoléances et compassion à l'endroit des familles endeuillées. La suite de vos avis et communiqués, c'est après le journal de 6:30. Merci d'être là avec nous.

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0: Mesdames et messieurs, merci de suivre le programme de Radio Tchad émettant de N'Djamena. Dans nos studios, il est déjà pile 6h30. C'est exact, 6h30, c'est l'heure de l'info et c'est ce qu'il faut maintenant avec vous, Melom Graziella. Bienvenue, bonjour Melom.
1: Bonjour Tina Jean-Yves, mesdames et messieurs, bonjour et bienvenue dans ce journal. Tout d'abord, les titres. Le chef de l'État, maréchal Mahamat Idriss Déby Itno, a regagné N'Djamena hier après-midi après un séjour à Nairobi, dans la capitale kényane. Le président de la République a pris part au sommet Africa Forward ainsi qu'à plusieurs autres rencontres de haut niveau. Le ministère de la Production et de l'Industrialisation agricole a procédé hier au lancement du projet DEBACO, projet de développement agricole et territorial du bassin cotonnier du Tchad, conçu pour renforcer la filière coton et soutenir les communautés pastorales. Nous sommes jeudi, comme chaque jeudi, votre chronique Jeudi Culture est au rendez-vous dans ce journal. Mesdames et messieurs, une fois de plus, bonjour. Merci de choisir le poste national pour vous informer. J'ai annoncé dans le titre que le président de la République, chef de l'État, maréchal Mahamat Idriss Déby Itno, a regagné N'Djamena hier après-midi en provenance de Nairobi, où il a pris part successivement aux travaux du sommet Africa Forward ainsi qu'au quatrième sommet de la commission climat du bassin du Congo. À travers cette participation de haut niveau, le chef de l'État a réaffirmé l'engagement constant du Tchad en faveur des grandes causes africaines, à savoir la lutte contre les changements climatiques, la préservation des écosystèmes stratégiques du continent, le développement durable ainsi que le renforcement de la coopération africaine face aux défis sécuritaires, économiques et environnementaux. Maréchal Mahamat Idriss Déby Itno a également mis en avant la nécessité d'une solidarité africaine renforcée afin de garantir un financement climatique plus juste et plus équitable pour les pays du continent, particulièrement ceux du Sahel et du bassin du lac Tchad, durement affectés par les effets conjugués du dérèglement climatique, de l'insécurité et de la pression démographique. Le chef de l'État a été salué à son retour par le premier ministre ambassadeur Alamaï Halina, le chef d'état-major général des armées, quelques membres du gouvernement, le ministre d'État, secrétaire général de la présidence, le chef d'état-major particulier, le directeur de cabinet civil adjoint, le secrétaire particulier adjoint et le maire de la ville de N'Djamena. Toutes ces informations sont contenues dans un communiqué de presse signé du directeur général adjoint de la communication de la présidence de la République, Nassour Nouditi. À l'issue de sa participation au sommet Africa Forward, le président de la République, maréchal Mahamat Idriss Déby Itno, est allé à la rencontre de son hôte, le président kényan William Ruto, au centre des échanges, le renforcement de la coopération bilatérale. On fait le point avec Naïm Ahmad Baba.
2: Cette rencontre bilatérale de haut niveau témoigne de l'excellence des relations entre les deux pays ainsi que le respect mutuel qui unit les deux dirigeants. Les deux chefs d'État se sont entretenus pendant une demi-heure en présence de leurs ministres respectifs des Affaires étrangères. Les discussions se sont focalisées sur des sujets ayant trait aux défis actuels auxquels se trouve confronté le continent. Au plan bilatéral, les deux présidents ont souligné l'importance de renforcer la coordination et la concertation entre les deux pays. Ils ont mis en avant leur souhait de dépasser les échanges commerciaux basiques pour inclure un cadre plus structuré de collaboration. Cette nouvelle dynamique vise essentiellement le renforcement de la coopération économique, la protection de la faune et de la flore, les innovations technologiques et surtout des consultations diplomatiques régulières sur les affaires africaines. La rencontre a également été l'occasion pour le président de la République, maréchal Mahamat Idriss Déby Itno, de solliciter le soutien du Kenya à la candidature du Tchad à un siège non permanent du Conseil de sécurité des Nations Unies. Cette nouvelle dynamique de coopération entre le Tchad et le Kenya est somme toute bénéfique pour les deux pays. Ce partenariat est d'autant plus stratégique pour les deux pays, dans la mesure où le Tchad pourra offrir au Kenya un accès à ses ressources naturelles abondantes et son marché en pleine expansion. Le Kenya, pour sa part, avec son expertise dans les domaines agricoles, des innovations technologiques et surtout du tourisme, pourrait aider le Tchad à mieux structurer et valoriser son tourisme. Il convient de rappeler que cette rencontre n'est pas la première du genre entre les deux présidents, ce qui démontre la solidité des relations entre les deux pays et l'engagement des deux dirigeants à poursuivre les consultations et à développer le partenariat entre le Tchad et le Kenya afin de servir les intérêts de leurs deux peuples respectifs.
1: La suite du journal en marge du 5e forum tripartite Tchad-Cameroun-RCA. Le Premier ministre ambassadeur Alamaï Halina a reçu hier les ministres des Transports des trois pays au centre des échanges, le renforcement de la coopération économique et sécuritaire en Afrique centrale. Kilinga Oulina Jonas du service communication de la primature.
3: En ce jour, en N'Djamena, depuis le 11 mai dernier, dans le cadre de la 5e édition du Forum tripartite Tchad-Cameroun-Centrafrique, les ministres des Transports du Cameroun, de la République centrafricaine et leurs homologues du Tchad ont été reçus par le Premier ministre chef du gouvernement, ambassadeur Alamaï Halina. Rencontre au cours de laquelle les ministres de ces trois pays voisins ont rendu compte au chef du gouvernement des conclusions tirées au cours de ces forums. Ils ont surtout mis l'accent sur les avancées et les difficultés rencontrées dans l'exécution de ces projets. Le porte-parole de la délégation, le ministre des Transports du Cameroun, Ngalé Bibié, Jean-Ernest Masséna, au sortir de l'audience.
4: Nous partons d'ici satisfaits de la qualité des travaux et surtout de l'engagement des chefs d'État à faire en sorte que cette fluidification ne soit pas un vœu pieux, que ce soit une réalité, et je peux vous rassurer que ça l'est, et nous mettons tout en œuvre pour que ce soit encore beaucoup plus dense.
3: Le Premier ministre, chef du gouvernement, ambassadeur Alamaï Halina, a salué cette dynamique de coopération sous-régionale et réaffirmé l'importance d'une meilleure fluidité du trafic de marchandises pour le renforcement des échanges commerciaux et le développement économique des États partenaires.
1: Kilinga Oulina Jonas, toujours dans le cadre de ce forum, un pacte de digitalisation des corridors a été signé. C'est entre le Bureau national de fret du Tchad et les bureaux en charge du fret du Cameroun et de la RCA. Des précisions avec Harmonie Bialoum.
5: À travers la signature de ce pacte, le Tchad, le Cameroun et la RCA franchissent une étape importante dans la digitalisation intégrale des opérations de fret, l'harmonisation des données entre les trois pays, la mutualisation des ressources ainsi que la sécurisation des échanges commerciaux sur les corridors. Fred Ferlon Yambada est le représentant du ministre centrafricain des Transports.
6: Cela facilite énormément le temps d'attente pour les papiers et les marchandises sont sécurisées. Donc on connaît déjà l'origine et jusqu'à la destination. Donc on prendra le temps à chaque checkpoint de vérifier. Donc c'est une question de fiabilité.
5: Même son de cloche du côté de la partie camerounaise. El Hadj Oumarou est le coordinateur général du bureau de gestion des fret du Cameroun.
7: C'est un rêve qui devient une réalité. Nous avons souhaité que cette signature se passe ici à N'Djamena. Nous avons pris un engagement ferme pour ne départir des supports papier pour passer à la gestion intelligente et des fret et des corridors.
5: S'inscrivant dans la même dynamique, le directeur général du Bureau national de fret terrestre du Tchad, Saleh Youssouf Erda, souligne la portée de ce pacte.
8: Cet acte qu'on vient de signer réaffirme notre volonté pour la logistique moderne et d'accélérer la digitalisation. On est dans un monde numérique, donc avec la digitalisation, nos marchandises seront plus fiables, plus sécurisées.
5: Entre fluidification des échanges commerciaux, sécurisation des marchandises, transformation des flux physiques en flux numérique, la digitalisation des corridors de transport s'impose ainsi comme un enjeu stratégique majeur pour des économies en pleine mutation.
1: Autre volet de l'actualité au Palais de la démocratie, le président de l'Assemblée nationale, Ali Kolutu Tchaïmi, a installé hier les membres du réseau parlementaire pour la gestion durable des écosystèmes forestiers d'Afrique centrale. Composé d'une vingtaine de parlementaires, la coordination du dit réseau est confiée à la députée Amsaden Maïdé Angata. Adoumbé Hortense, pourquoi la création de ce réseau?
9: C'est dans l'optique de mieux aligner la législation avec les ambitions écologiques en Afrique centrale que le réseau des parlementaires pour la gestion durable des écosystèmes forestiers, RIPAR, est créé. Composé de 26 parlementaires, dont 3 sénateurs et 23 députés, issus de toutes les sensibilités politiques représentées à l'hémicycle, ce groupe de travail est chargé de placer l'écologie au cœur des politiques publiques et de la législation nationale, d'élaborer des lois adaptées et de veiller à leur application en vue d'une meilleure gouvernance environnementale. La coordination de ce réseau d'envergure est confiée à la députée Amsaden Maïdé Angata. Déjà, elle mesure l'immensité des défis qui s'imposent à son équipe.
10: C'est un défi à relever. On relèvera avec beaucoup de fierté et avec beaucoup de fermeté. Ce réseau est le plus grand réseau de tout ce qui existe dans le Parlement tchadien. et nous ferons de notre mieux pour le faire rayonner.
9: Le président de l'Assemblée nationale, Aliko Lotoutiaimi, a orienté et instruit l'équipe sur la mission essentielle qui lui est assignée.
11: Votre mission est capitale. En tant que législateur, vous avez la responsabilité d'élaborer des lois adaptées, de veiller à leur application effective et de contrôler l'action gouvernementale en matière de gouvernance environnementale. Le REPAR doit devenir un véritable cadre de concertation, d'échange et d'expérience d'harmonisation des initiatives parlementaires en faveur de la protection des écosystèmes forestiers d'Afrique centrale.
9: Ces 26 parlementaires déclarés membres du réseau des parlementaires pour la gestion durable des écosystèmes forestiers d'Afrique centrale, RIPAR, ont été désignés par une décision conjointe numéro 006 du président du Sénat, Haroun Kabadi, et celui de l'Assemblée nationale, Ali Kolotou Tchaimi.
1: Au deuxième titre de cette édition, faire de la filière coton un levier de développement économique durable dans le bassin cotonnier du Tchad, c'est l'ambition du gouvernement. Le ministre de la Production et de l'Industrialisation agricole, Kéda Bala, a officiellement lancé hier à l'hôtel La Tchadienne le projet de développement agricole et territorial du bassin cotonnier du Tchad, DEBACO, projet financé par l'AFD, Agence française de développement, pour un montant de 14 millions d'euros. Yann Mouibé, reportage.
12: Le projet de développement agricole et territorial du bassin cotonnier du Tchad, DEBACO, cible le département du Mayo-Dalla dans la province du Mayo-Kébi Ouest et celui du Barco dans le Moyen Chiari. D'une manière générale, il vise à contribuer au développement économique durable des territoires et à la sécurité alimentaire des ménages agro-pastoraux du bassin cotonnier du Tchad. Face à l'instabilité des marchés internationaux, il est indispensable de renforcer des dispositifs permettant de garantir les choix économiques internationaux qui affectent directement les producteurs et leurs familles, a souligné l'ambassadeur de France au Tchad, Éric Girard. Lançant officiellement ce projet, le ministre de la Production et de l'Industrialisation agricole, Kéda Bala, est certain du rôle crucial que ce dernier va jouer.
13: Le projet de Bako n'est pas seulement un projet agricole. Il incarne une véritable dynamique de développement portée par une ambition de bâtir un bassin cotonnier plus productif, plus résilient, plus inclusif et vecteur de paix. Cette ambition repose sur trois axes majeurs. Le premier axe consiste à renforcer durablement la filière coton. Le deuxième axe vise à améliorer durablement les conditions de vie des ménages agro-pastoraux. Le troisième axe porte sur la gouvernance des territoires.
12: Financé par l'AFD, Agence française de développement, à hauteur de 14 millions d'euros, soit plus de 90 milliards de francs CFA, le projet DEBACO s'exécutera sur 5 ans. Le bassin cotonnier du Tchad est constitué des 7 provinces méridionales du pays.
1: Yann Mouibé, les travaux de la session de formation sur la lutte contre la corruption se sont achevés mardi à l'École nationale de formation judiciaire, organisée par l'Union des journalistes tchadiens en collaboration avec l'autorité indépendante de lutte contre la corruption à l'attention des journalistes. Cette formation a permis aux participants de formuler quelques recommandations. C'est ce que nous dit Hassan Lamy.
14: Des résolutions pour rendre meilleur le travail des journalistes.
15: D'élargir une collaboration entre AILC et les médias dans la lutte contre la corruption. Encourager la diffusion régulière des contenus contre la corruption dans les médias publics et privés. Promouvoir l'éducation citoyenne sur les conséquences de la corruption à travers les médias.
14: La corruption est présente dans la société. Le combat pour la vaincre relève d'une responsabilité collective, à savoir l'autorité indépendante de lutte contre la corruption, les journalistes, la société civile ainsi que la population. Les journalistes ont vu leur capacité être renforcée en matière d'investigation et de dénonciation des pratiques relatives à la lutte contre la corruption. Vous avez désormais entre vos mains des outils nécessaires, affirme le président de l'IJT, Abbas Mahamoud.
16: Durant ces journées, nous avons eu l'occasion d'approfondir notre compréhension des mécanismes de prévention et de lutte contre la corruption, mais aussi de réfléchir au rôle essentiel des médias dans la promotion de la transparence et de la bonne gouvernance. Il vous appartient désormais de transformer ces acquis en production journalistique crédible, équilibré et conforme à l'éthique de notre métier.
14: Les médias publics et privés doivent se mettre ensemble s'ils veulent terrasser la corruption.
1: Hassan Lamy, merci pour tous ces détails. Autre chose, il s'est tenu mardi à la cellule permanente un atelier interministériel sur le mécanisme de suivi d'évaluation des projets et programmes de développement rural. La cérémonie a été présidée par le coordonnateur national de la cellule permanente, Dr Abakar Souleymane. Nekouremi Rosine.
17: Ces assises qui ont regroupé les différents membres de la commission interministérielle visent à présenter le concept de suivi évaluation et la mise en œuvre des projets et programmes pour une meilleure appropriation des activités de développement rural. Le coordonnateur national de la cellule permanente, Dr Abakar Souleymane, a souligné que l'un des éléments clés du suivi réside dans la collecte des informations des données numériques.
18: La fiche de collecte est un outil dans le suivi évaluation, assurant la saisie systématique, standardisée et fiable des données quantitatives et qualitatives sur le terrain. Elle permet de relier les activités concrètes aux indicateurs de performance, facilitant ainsi donc la prise de décision, l'ajustement du projet, la redevabilité envers les parties prenantes et de l'apprentissage organisationnel.
17: Cet atelier permettra aux parties prenantes d'asseoir une meilleure appropriation sur le concept de suivi et évaluation des projets et programmes en matière de développement rural.
1: Le président national de la Croix-Rouge du Tchad, Hala Ahmad Senoussi, a fait une déclaration hier à son siège à Moursal, dans la commune du 6e arrondissement. Cette déclaration est relative à la célébration en différé de la Journée mondiale de Croix-Rouge et du Croissant Rouge édition 2026. Voici un extrait de sa déclaration sélectionnée par Dienabou Adamou.
19: Cette journée mondiale de la Croix-Rouge et du Croissant Rouge se déroule dans un climat de profonde inquiétude. Dans tous les conflits et dans toutes les crises, nous sommes témoins d'une nombreuse érosion des valeurs et des garanties même qui ont été conçues pour préserver la vie et la dignité humaine. Parmi nos collègues, trop nombreux sont ceux qui ont perdu la vie. Certains, pendant qu'ils conduisaient des ambulances, travaillaient dans des hôpitaux et intervenaient dans des situations d'urgence. D'autres, alors qu'ils apportaient leur aide à des membres de leur communauté. Nous leur rendons hommage et partageons le deuil de leurs familles proches et collègues. Ces décès ne sont pas des tragédies. Ils s'inscrivent dans un schéma plus large de mépris des droits internationaux humanitaires, de la protection qui est due au personnel médical et humanitaire et des règles qui contribuent à préserver la dignité humaine pendant les temps les plus sombres. Lorsque celles et ceux qui soignent les personnes blessées sont la cible d'attaque, les conséquences vont bien au-delà de la perte de vies individuelles. Les communautés perdent une bouée de sauvetage. La confiance est ébranlée. Notre humanité commune est diminuée. Pourtant, dans les situations de conflits armés, lors des catastrophes et dans le cadre d'autres crises partout dans le monde, les volontaires et les personnels de la Croix-Rouge et du Croissant Rouge continuent de se tenir aux côtés de celles et ceux qui en ont besoin.
1: 6h passées de 48 minutes, le journal se poursuit par nos sports. Le championnat provincial de moins de 17 ans du N'Djamena a été officiellement lancé mardi au stade de Paris-Congo. Le match d'ouverture a opposé Star Jeune Talent à AS Tasco Galamiasil.
20: Cette deuxième édition réunit 20 équipes réparties en deux poules avec pour ambition de promouvoir les jeunes talents et de renforcer la formation à la base considérée comme le socle indispensable au développement durable du football tchadien. Après plusieurs années d'interruption, la reprise du championnat U17 traduit la volonté affirmée des autorités sportives de relancer durablement les compétitions des jeunes et de poser des bases solides pour bâtir un football tchadien plus compétitif. Le président du comité d'organisation, Mbaye Odjiro Gédéon, a insisté sur l'importance de cette compétition pour l'émergence de la nouvelle génération de footballeurs tchadiens. Selon lui, ce championnat constitue une véritable plateforme de détection, de formation et d'encadrement des futurs talents appelés à défendre les couleurs du pays sur la scène nationale et internationale. Pour le président de la Ligue provinciale de football de N'Djamena, Mohamed Abdoulaye Adèche, ce championnat est une opportunité pour les jeunes de démontrer leur potentiel, mais aussi de bénéficier d'un cadre structuré favorisant leur progression sportive et humaine. Sur le terrain, le match d'ouverture a offert un beau spectacle au public. Sargent Talan s'est imposé avec autorité face à Astasco sur le score de 3-1, lançant ainsi parfaitement cette édition du championnat provincial U17, placé sous le signe de l'espoir et du renouveau du football des jeunes au Tchad.
1: Mesdames et messieurs, voici à présent votre chronique culture. Jeudi culture de la semaine décrypte l'importance des rencontres professionnelles lors des festivals qui ont lieu au Tchad et dans d'autres pays. Mohamed Tahir Foudi.
12: Dans les festivals organisés au Tchad et partout ailleurs, les spectacles ne sont souvent que la partie visible de l'événement. En marge des concerts, des expositions ou des représentations, les rencontres professionnelles occupent aujourd'hui une place stratégique dans le développement culturel. Ces espaces réunissent artistes, journalistes culturels, programmateurs, formateurs, partenaires et responsables d'institutions. Leur premier enjeu, c'est la formation le partage d'expériences. Au Tchad, plusieurs festivals intègrent désormais des masterclass, conférences ou ateliers pour renforcer les compétences des acteurs culturels souvent confrontés au manque des structures de formation spécialisées. Deuxième importance, c'est créer des réseaux. Beaucoup d'artistes tchadiens trouvent, grâce à ces rencontres, des collaborations, des opportunités de diffusion ou même des invitations dans d'autres festivals africains et dans le monde. C'est aussi un lieu où naissent des projets communs entre acteurs culturels et promoteurs. Nous en voulons pour preuve le récent festival au cœur de l'art organisé par Mandoué Célestin. Autre enjeu majeur et non des moindres est de réfléchir aux difficultés du secteur culturel tchadien. Financement, professionnalisation, droit d'auteur, communication culturelle ou encore place du numérique, autant des questions débattues lors de ces cadres d'échange. Enfin, ces rencontres permettent de faire du festival un véritable outil de développement culturel et économique au-delà des simples divertissements. Aujourd'hui, un festival réussi au Tchad n'est pas seulement celui qui attire du public, mais aussi celui qui forme, qui connecte et qui prépare l'avenir de la culture tchadienne. Culturellement, à la semaine prochaine.
1: La semaine prochaine, Mohamed Tahir Foudi, c'est la fin de cette édition. Merci de l'avoir suivi. Collaboration technique, Yarna Yves. Au micro, je suis Mélan Graziella. Je vous souhaite de passer une très belle journée et sachez toujours faire le choix de la vie. À demain.

4 minutes, ce sera la fin de cette tranche d'antenne baptisée les matinales High Life de ce jeudi 14 mai 2026. Qu'est-ce que ça fait beau de voir tout un peuple autour d'une seule radio, la RNT.

Et l'arbitre va siffler maintenant. Ah ouais, c'est la fin du match, hein, on ne peut rien. Quand l'arbitre siffle, il est souverain. Hein. Merci, merci encore infiniment pour la fidélité d'écoute, pour la confiance accordée en nous, en ce que nous faisons. Dans bientôt, je vais céder ma place à nos confrères en arabe local. Réalisation technique, Yarnan Yves de Bamsi, qui cède sa place maintenant à Sangwe Koyankreo. La régie d'antenne, la haute instance de contrôle, régie générale, régie de recette, Grédia. Locomotion, il s'agit de... Mototi, voilà, Astana, abrasse. Et vous les innombrables auditrices et auditeurs, merci infiniment pour la fidélité d'écoute dont vous faites montre au quotidien. Signature, micro, casque et parole, je suis Tenant Jean-Yves. Je vous retrouve, Inch'Allah, le dimanche matin à 5h pour l'émission Aube Dominicale. D'ici là, portez-vous bien. Et les amis, qu'est-ce qu'on dit? À tout à l'heure.

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Mesdames, Mesdemoiselles et Messieurs, auditeurs et auditrices, bonjour et surtout bienvenue dans cette tranche d'animation baptisée Antenne Midi des Radio Tchad, le poste national. Et nous sommes jeudi 14 mai 2026 et dans ces studios, il est déjà 12h et 1 minute. Ainsi commence Antenne Midi de Radio Tchad, le poste national avec une équipe détaillée composée de 108 crayons devant la machine à jingles. Manito couvre encore la console numérique. Du côté de la régie d'antenne, nous saluons le retour de Balois Souboufis. Salut, bonjour. Casque, micro, parole, animation et présentation, c'est l'enfant chéri, Benny Devéchir, Téléboune, je m'appelle. Antenne Midi de Radio Tchad, autrement dit, le voyage à travers les ondes va devoir commencer avec un menu qui s'articule comme suit. De suite, quelques sonorités musicales, juste question d'avoir une position confortable d'écoute et autrement dit, notre manière d'accueillir l'émission, garder l'écoute et surtout le phénoménal Macalex. Gardez l'écoute, c'est jusqu'à 13h heure d'Afrique centrale et à partir de 13h10, vous aurez droit de suivre un magazine sur la chirurgie esthétique. Radio Service, premier volet, c'est à 13h30, 13h55, la page publicitaire. 14h, chat actualité midi, autrement dit, la grande édition du journal La Parler en langue française. 14h30, Radio Service, suite FM. Et quand il sera 14h, nous serons dans l'obligation de passer le bâton de relais à une autre équipe, surtout nos amis en Canada. Voilà pour le menu. Et si vous exhortez de me prêter vos oreilles, je vous le remettrai à la fin de cette tranche d'animation baptisée Antenne Midi des Radio Tchad, le Ponce National, qui commence déjà avec une sonorité d'oignon de Soubiana la musique. En passant, nous saluons tous nos amis qui nous écoutent depuis toutes les provinces. Donian. Cette sonorité n'est pas choisie par hasard. Hein. C'est juste une question d'interpeller tout le monde afin de comprendre que la vie est trop courte. Et quand il y a un flux financier quelque part, ou chez certains, il ne faut pas penser que on est immortel, non. On ne sait pas quand est-ce nous allons tomber, quand est-ce cette terre pleine de péchés va nous envoyer, on va dire ok, c'est bon, vous avez assez vécu ici sur cette terre et il faut déjà partir. On ne sait pas quand est-ce le créateur de cieux, Seigneur de l'univers, va devoir décider de nous balayer. Alors, il faut comprendre que... Ah, il faut faire attention. Et quitte à nous maintenant de voir s'il va falloir continuer à faire du bien ou du mal. Est-ce qu'il va falloir accepter de vivre en société et surtout dans nos familles tout en respectant tous les membres de notre famille ou encore de nos communautés? Il va falloir décider de vivre seul, très loin des siens. 2h05, mesdames, messieurs. Méditons ensemble. Donia, c'est en France, donc.

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C'est beau d'être vertueux, mais apprendre aux autres à l'être, c'est encore plus beau et tellement plus facile. C'est beau d'être vertueux, mais apprendre aux autres à l'être, c'est encore plus beau et tellement plus facile. C'est avec cette citation de Samuel Langhorne Clement, dit Mark Twain, que nous lançons ce numéro de votre émission. Garde l'écoute. Mesdames, Messieurs, bonjour et bienvenue dans ce quatrième numéro de la semaine de votre émission Garde l'écoute de ce jeudi 14 mai 2026. Nous sommes au 134e jour de l'année, déjà 231 jours nous séparent de l'année 2027. Le temps file, mais votre rendez-vous de proximité, de partage et d'échange reste fidèle au poste en cette 20e semaine de l'année. Ah oui, comme chaque jour, nous sommes heureux de vous accompagner avec bonne humeur, réflexion, information et interactivité. À la technique, nous avons Samuel Kouyankrio, c'est lui qui gère tout. À la régie d'antenne, Balwa Fils. À l'enregistrement, Mamanour. À la locomotion, Abdigen. Et au micro, avec un immense plaisir, Alexis Dimasra ou Mac Alex. Ah oui, merci de choisir la bonne fréquence, celle qui donne la parole, éclaire les idées et rapproche les auditeurs. Et pour lancer cette nouvelle édition, voici maintenant les trois questions du jour. La première question, quand célèbre-t-on la journée mondiale de l'hygiène des mains? Quand célèbre-t-on la journée mondiale de l'hygiène des mains? Deuxième question, que signifie SNRC? Que signifie SNRC? Et enfin, à qui peut-on attribuer cette citation ? À l'envers des nuages, il y a toujours un ciel. À l'envers des nuages, il y a toujours un ciel. 61-53-53-20, c'est le numéro d'appel. 61-53-53-20, c'est le numéro d'appel. Mesdames, Messieurs, en début de l'émission, avec ce projet, Njamvi, protégeons la Terre.

0: Et si sauver la Terre commençait par nous-mêmes, elles viennent de 5 horizons différents, Côte d'Ivoire, Gabon, Cameroun, Tchad, 5 voies, 5 parcours, une seule mission dans un monde où la nature crie, où la Terre s'essouffle. Elles ont choisi de ne pas rester silencieuses à travers l'éclat des femmes, une création du festival Njamvi. Elles unissent leurs voix pour partager un message universel. Avant de nettoyer nos rues, nettoyons nos cœurs, car ce que nous faisons à la Terre est souvent le reflet de ce que nous sommes devenus. Donc, nous avons sur cette collaboration Brato Agui Juliette, connu sous le nom de Aïdicia, voilà. Nous avons Kuka Ne Malela Credo Bervin, Mama Credo. Nous avons Na Joyce Njei Queen Natal. Nous avons Mekinda Benito Julienne, Julie Benito officielle sur sa page Facebook, bien sûr. Et enfin, Munira Michala. Protégeons la Terre n'est pas une simple chanson, c'est un rappel, ou bien un appel, une prise de conscience, un éveil. Aujourd'hui, nous vous dévoilons un aperçu de cette musique, belle musique bien sûr, que nous allons écouter de temps en temps. Ici, on fait un clin d'œil comme ça à Manassé Nguinamay, ah oui, le promoteur du festival Njamvi, qui annonce déjà même sur la page du festival que les choses sont en train de se faire pour que la 19e édition qui s'annonce majeure puisse avoir lieu du 25 au 28 novembre 2026. Nous avons un tout premier appel. Il s'appelle Maître Exaucé Mayasra. Il est au bout du fil. Bonjour, Maître.
1: Alès, bonjour, bonjour, bonjour.
0: On dit quoi? J'ai beaucoup parlé. Hein.
1: J'ai compris. Bon, c'est une habitude.
0: Voilà, je suis payé pour parler.
1: Je vis chez toi, donc...
0: Quand je suis quelque part, quand je vais à l'étranger ou bien je croise quelqu'un qui ne me connaît pas et qui me demande ouais. « Monsieur, vous êtes dans quel domaine ?» Je lui dis « Je suis payé pour parler. » Il dit « Quoi ?»« Oui, je suis payé et quand je parle, on me paye.
1: » Comme
0: Ganou
1: est payé pour taper les gens.
0: Voilà.
1: Pour vivre,
0: voilà. Ouais, pour donc, quand je dis ça, ça les amuse.
1: Ça fait rire, ouais, c'est bon.
0: C'est ça.
1: C'est également un don. C'est un don et puis des talents à fructifier aussi. Ça, c'est une bonne chose.
0: C'est ça. Vous allez bien?
1: Ça fait un peu longtemps.
0: Oui, vous étiez tellement occupé que, on n'a pas réussi à vous avoir tout le temps.
1: Les vicissitudes de la vie, simplement, pas autre chose.
0: N'est-ce pas?
1: Ouais.
0: Ça va jamais finir, hein. La vie
1: là,
0: avec.
1: Le palu m'a attaqué les lèvres, la toute
0: épaisse comme ça. Aïe, palu, sale maladie, hein.
1: Pour manger, c'est compliqué.
0: Aïe. Le palu là, vraiment, ça empêche les gens de manger. L'appétit disparaît. Même si c'est un poulet bien pimenté qui est devant, la personne c'est compliqué.
1: Allez, tu me donnes la nourriture, je ne peux pas.
0: Ouais, pas facile, hein.
1: En tout cas, l'essentiel c'est d'être dans la famille, c'est de revenir.
0: Tout à fait, tout à fait.
1: Ça fait plaisir.
0: C'est ça. C'est ça.
1: On attaque les questionnaires.
0: Oui, allons-y.
1: Le poète libyen Mohamed Al-Fay Touré pour la citation.
0: D'accord, je note. Deuxième.
1: Et la Société nationale de recouvrement des créances. Je crois que c'est nouvellement créé encore. Dans le cadre tchadien, n'est-ce pas?
0: Oui, oui, oui.
1: Ah oui, je passe la proposition, je maintiens.
0: Oui.
1: C'est la première.
0: La première, oui.
1: Chaque 5 mai.
0: D'accord, je note.
1: Si je ne me trompe pas aussi.
0: D'accord, ok.
1: Coucou à tous les auditeurs.
0: Oui.
1: Coucou à Sarlo Basselé qui m'a envoyé un message pour dire que Bassa est champion.
0: Et... Quand c'est son club, il est content.
1: Oui, je sais, c'est mon club aussi, mais il est fort.
0: Oui, oui.
1: Et beaucoup de courage et de paix dans chaque famille qui vient.
0: Merci, amen, amen.
1: Que Dieu nous vienne en aide et puis voilà.
0: Merci.
1: Que nos vies soient protégées par Dieu et que chacun puisse vivre de lui aussi.
0: Merci beaucoup, merci.
1: Merci Alex.
0: Merci Maître, merci et on reste en contact.
1: Merci bien.
0: Merci. 61-53-53-20, c'est le numéro d'appel. Je rappelle les trois questions pour vous rapidement. La première question, quand célèbre-t-on la journée mondiale de l'hygiène des mains? Deuxième question, que signifie SNRC? Et enfin, à qui peut-on attribuer cette citation? À l'envers des nuages, il y a toujours un ciel. 61-53-53-20, on écoute toujours de la bonne musique. Projet Njamvi, protégeons la Terre.

0: Nous sommes à Bénin avec le Parisien Bay. Bonjour.
1: Bonjour, Dimanche.
0: Ah, du coup, Parisien.
1: Ça va avec vous,
0: oui. Ça va très bien.
1: Ça va?
0: Quoi, Rabodia?
1: Tangri.
0: Bon casso. Ok.
1: La première question. Je propose par accident.
0: Accident.
1: Ouais.
0: D'accord.
1: Le 5 mai.
0: D'accord, je note.
1: La deuxième, le 6 mai. Puis bon, je peux aller deux personnes rapidement.
0: Pourquoi?
1: Ça dépend, papa, gentil.
0: D'accord, rapidement.
1: Ok, je fais bonjour à mon président, moi, Nguinambaye Manassendoua.
0: Oui. Et enfin.
1: Étant oublié, Mbaye, il a mis du frère, beaucoup de
0: bonnes. Bonne guérison à lui.
1: Merci.
0: Est-ce que vous savez que c'est. On a été d'écouter le son Njamvi comme ça?
1: Oui, je
0: le
1: vois.
0: Le projet Njamvi, protégeons la terre.
1: Ça commence le 25-28, non?
0: C'est ça.
1: Inch'Allah.
0: Oui. 25-28, c'est ça.
1: Oui.
0: Merci beaucoup, Mbaye. On est ensemble, je reprends les trois questions avant qu'on ne passe à un autre son. La première question, quand célèbre-t-on la Journée mondiale de l'hygiène des mains? Deuxième question, que signifie SNRC? Et enfin, à qui peut-on attribuer cette citation? À l'envers des nuages, il y a toujours un ciel. 61-53-53-20. Mesdames et messieurs, après le projet Njamvi, retrouvons cette fois-ci Pif Pekini et Kiam, homme du monde. On écoute.
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0: Hommes du monde, nous sommes à Bangor cette fois-ci avec Bozizé, bonjour.
5: Bonjour, Zizi Zobot.
0: Dégue Debe.
5: L'allée,
0: la fia.
5: Boutawa.
0: Lisa?
5: Aïe.
0: Ntanga.
5: Suji Bouzanga.
0: D'accord.
5: Bon Aguma. Ça va?
0: Oui, ça va très bien. Ça va là-bas? Oui, c'est tout. Parce que si j'entre en profondeur, les gens ne vont pas comprendre. Mais c'est ça.
5: On va aller un peu d'abord, non?
0: N'est-ce pas? Non, mais vu que c'est une tranche en français.
5: Aïtra.
0: Voilà. Donc, on dit bonjour, depuis Kalas.
5: Ah,
0: les restes là,
5: faut
0: pas. C'est ça. Sinon.
5: Ok.
0: Ça va, Bangor?
5: Bangor, ça va, on est debout.
0: D'accord, les poulets flambés de Bangor là, ça va?
5: Ça va.
0: D'accord.
5: Bonjour.
0: Bendir. D'accord, merci beaucoup. Nous aussi, on vous dit Bendir.
5: Merci beaucoup.
0: D'accord, merci. On est ensemble là tout à l'heure.

0: que les
1: hommes du monde, Pif, Pikini et Kiam, le Tchad et la France sur cette collaboration. Avec nous sommes à Bailly avec Mamadou Kaina. Bonjour.
2: Bonjour, papa gentil.
1: Oui, papa gentil vous écoute.
2: Vous allez bien?
1: Je vais très bien, vous, ça va?
2: Ça va.
1: D'accord, c'est bien.
2: Oui, pour la troisième.
1: La troisième.
2: Mohamed Al-Faïtiri.
1: D'accord, je note.
2: Deuxième société nationale de recouvrement. Séance.
1: D'accord, je note également. Et la première?
2: Le 5 mai.
1: D'accord, tout est noté. Merci beaucoup, Mamadou Kaina.
2: Ok.
1: Et on est ensemble, on salue nos amis qui nous suivent depuis Bailly.

61 53 53 20, c'est le numéro d'appel. Cette fois-ci, nous sommes à Walia avec Haroun. Haroun, bonjour. Ah, il est parti. Désolé, 61 53 53 20. Je reprends les trois questions pour vous. La première question, quand célèbre-t-on la journée mondiale de l'hygiène des mains? La deuxième, que signifie SNRC? Et enfin, à qui peut-on attribuer cette citation? À l'envers des nuages, il y a toujours un ciel. 61 53 53 20.

Homme du monde. Ah oui, homme du monde, Pif Pikini et Kiam sur la platine de votre radio. Ah oui, nous avons un petit souci de réseau. C'est pas notre niveau, hein. C'est le réseau qui fait ses caprices. Hein. Mais insistez seulement. Mon technicien me fait savoir que le réseau est faible. Raison pour laquelle vous n'arrivez pas à nous avoir. Mais insistez seulement. Hein. Hein. Celui qui est chanceux, il passe. D'accord. 61 53 5080, c'est le numéro d'appel. La première question, quand célébrerons la journée mondiale de l'hygiène des mains? Deuxième question, que signifie SNRC? Et enfin, à qui peut-on attribuer cette citation? À l'envers des nuages, il a toujours un ciel. Après, qui Pif et Kiam, retrouvons cette fois-ci un autre duo, c'est KNG Le Renard et Enaroro, ça donne Godo, on écoute.

0: 12h30 minutes. Ah oui, Malomou, Madame Mathieu, de Bidingangali, bonjour.
1: Ah, bonjour, Matalex.
0: Comment allez-vous, Malum?
1: Mon très, très, très cher français.
0: Merci, ça me touche.
1: Oui, vous allez bien?
0: Oui, ça va très bien. Et de votre côté, ça va?
1: Oui, ça va. Les boulots, ça va?
0: Oh, on est dedans, tranquille.
1: Ah, ok, si on est tombé dedans, c'est bien.
0: C'est ça.
1: Mm-hmm. Ah, vraiment, les réseaux nous faisaient vraiment
0: oh là là, des bons. Tout à l'heure, le technicien m'a fait comprendre que le réseau n'est pas fameux.
1: Oui, pas clément. Oui, et il n'est pas clément avec nous.
0: Ah, franchement, désolé.
1: Ah oui, mais on fait avec nous.
0: Tout à fait, tout à fait.
1: Je viens de démarrer au terrain là.
0: D'accord. Donc, la première question, quand célèbre-t-on la journée mondiale de l'hygiène des mains?
1: Oui, c'est chaque 5 mai.
0: D'accord. Deuxième question, que signifie SNRC?
1: Oui, c'est Société Nationale de Renouvellement Durant.
0: Ah, reprenez s'il vous plaît.
1: Oui, Société Nationale de Renouvellement
0: D'accord.
1: De la Tirance.
0: D'accord, et la troisième?
1: Oui.
0: Et la troisième?
1: Répétez-moi. Oui,
0: la troisième, c'est une citation. À qui peut-on attribuer cette citation? À l'envers des nuages, il y a toujours un ciel.
1: C'est le poète du nom Mohamed.
0: Ah ouais. Oui, Mohamed qui?
1: Mohamed Al-Khali.
0: Hein?
1: Al-Khali.
0: Donc, ok, menez des recherches hein, et pour être sûr que les deux dernières questions là sont exactes.
1: Ah, ok, d'accord.
0: D'accord. Mm-hmm. Et puis revenons. D'accord, merci.
1: Ah, oui.
0: 61 53 53 20, c'est le numéro d'appel.

0: Dingagali, nous atterrissons à Boutalbagar. Joachim Abgué, bonjour.
1: Bonjour, Max.
0: Comment allez-vous, Joachim?
1: Ça va, alhamdoulilah, de votre côté, ça va.
0: Oh, Dieu merci, ça va très bien.
1: Voilà, c'est bien.
0: Oui. Et Boutalbagar? La journée, on est dedans, en train de moins, comme on le dit.
1: C'est un fond que j'aime tellement, hein?
0: Hein?
1: C'est un fond que j'aime tellement.
0: Moi, là. Il a. Boroka, mon boy.
1: Un boy. C'est vraiment l'inspiration que j'aime aussi, hein?
0: Ah oui, il faut moins seulement. Hein. Tout ce qui peut rapporter de l'argent, là, il faut moins seulement.
1: C'est ça, c'est pourquoi je conseille nos jeunes d'aujourd'hui. Je dis, il faut tenter de partout, il ne faut pas rester croiser les bras.
0: Sinon, vous n'aurez pas raison.
1: Non, mais c'est mieux qu'ici, si on voit des diplômes, c'est pas assez sûr. Donc, j'ai l'habitude de dire ça.
0: C'est ça, il faut savoir toucher à tout. Hein.
1: C'est ça.
0: Si ça ne va pas ici, il faut tenter de l'autre côté.
1: Absolument,
0: c'est comme ça. Et puis surtout, quand on a une autonomie financière, c'est bien.
1: C'est ça.
0: C'est ça.
1: Vraiment. Ok, bon. Pour les questionnaires.
0: Oui.
1: La première question.
0: La première.
1: Je propose chaque 5 mains.
0: D'accord.
1: La troisième. Je propose Mohamed Al-Faye.
0: Al-Faye.
1: Oui.
0: D'accord. Mais le nom n'est pas fini, hein, apparemment.
1: Bon, il a trois noms, mais c'est.
0: Non. Vous êtes sur la bonne voie, mais ce n'est pas Faye seulement. C'est Faye quelque chose, hein?
1: Ok, d'accord. Bon, là,
0: c'est pas complet. D'accord. Et la deuxième?
1: La deuxième, je propose Société Nationale de Recouvrement.
0: Mais je l'ai
1: C'est SNR, n'est-ce pas?
0: Recouvrement de quoi? C'est pas complet. Il reste C. Il reste le C. Donc, le C, ça donne quoi? Vous êtes presque arrivé, hein?
1: Oui, c'est ce que je suis en train de voir. Parce que c'est une société vraiment créée. Je dis ça, mais je l'ai.
0: Vous avez dit société pour S, N, c'est national. R,
1: ouais.
0: C'est de recouvrement. Et puis, C, c'est D.
1: Pas d'indice, je suis calé quelque part là.
0: Si je donne un indice là, vous allez avoir directement.
1: Ok, je suis arrivé presque.
0: Ça commence par CRE.
1: CRE.
0: Vous voulez que je finisse quoi? Bon, répétez, il reste encore quelques minutes, hein? Ok?
1: Ok, d'accord.
0: D'accord, à tout à l'heure.
1: À tout à l'heure.
0: Merci. Je reprends les trois questions avant qu'on ne passe à un autre son. La première question, quand célèbre-t-on la journée mondiale de l'hygiène des mains? Deuxième, que signifie SNRC? Et puis, à qui peut-on attribuer cette citation? À l'envers des nuages, il y a toujours un ciel. 60 ans, 53, 53, bon, c'est le numéro d'appel. Après, KNJ, Le Renard et Enaruro, retrouvons cette fois-ci Christian Koumnoubaï, Oudrouni 2. On écoute. Yep.

0: Ah oui, du reggae pur et dur, mais d'une tête, bien sûr, avec Christian Koumnoubi. Aujourd'hui, nous sommes à Douguia. Bonjour, Jafar.
1: Oh, bonjour, patron. Salam alaikum.
0: Alaikum salam, chef. Je suis au garde à vous. Hein? D'accord. Voilà. Va t'amuser.
1: Allah,
0: chaleur de partir.
1: Comme d'habitude, je suis en train de me faire.
0: Allah, Dieu est grand. Ça va aller, vite.
1: C'est ça.
0: Dieu merci, ça va encore. De votre côté, ça va, tout doucement. Chez vous, ça va?
1: Ça va. Bien,
0: monsieur,
1: tu vas bien par la
0: grâce. D'accord, c'est bien.
1: Est-ce le questionnaire?
0: Oui.
1: La première question. Chaque sentiment les
0: seins. D'accord.
1: La troisième.
0: Troisième.
1: Mohamed Al-Fakhi.
0: Mohamed qui?
1: Mohamed Al-Fakhi.
0: Al-Fakhi.
1: Vous dites.
0: Mohamed Al-Fakhi, vous avez dit?
1: Al-Fakhi.
0: Fakir.
1: Oui, Fakir.
0: C'est pas ça. Et la deuxième?
1: C'est A-F-A. L. K.
0: Il n'y a pas K dans son nom.
1: H, pardon, H, I.
0: Il n'y a pas H aussi.
1: Ok, pour la deuxième question.
0: Oui.
1: Allô?
0: Oui, oui, allô? Pour la deuxième. S-N-C. N, hein? Il est parti. S-N-R-C. Désolé, Jafar, rappelez au 61 53 53 20.

0: Ah oui, 71 53 53 20, c'est le numéro d'appel. Nous sommes au quartier Béguinage avec nos voisins. Amatoui, bonjour. Allô?
1: Oui, allô, mon grand, mon collègue.
0: Oui, on dit quoi, Amatsugi?
1: Voilà, on dit Alhamdoulilah, et toi?
0: Dieu merci, ça va très bien.
1: La maison, les enfants?
0: Oui, oui, ça va, tout va bien. Et de votre côté, non. Ça va?
1: Voilà, ça va, Alhamdoulilah, avec le chaleur, là.
0: Oui, on gère.
1: Oui.
0: On essaie de gérer, comme on peut.
1: Voilà, ça va aller,
0: Inch'Allah. Ça va aller, c'est ça.
1: Oui, mmh. Ok, sinon ça va, non?
0: Mmh, ça va très bien.
1: Merci pour les salutations,
0: Salamah. Oh, c'est gentil, ça.
1: Ah,
0: j'en dis et on salue les dames qui sont en train de préparer la nourriture là. Merci, on est ensemble. 61 53 53 20, c'est le numéro d'appel 12h40.

0: Ah oui, un clin d'œil comme ça, Salomon nous dirait, depuis Gorinor, nous n'oublions pas Aubert Théatum, ah oui, de Benjamin Douli, salut. Et on n'oublie pas, ben les Parisiens, salut. Et ses amis, hein. Nous sommes dans le Darodey, cette fois-ci avec Dansna Maurice. Bonjour Maurice.
1: Bonjour, le phénoménal.
0: On dit quoi, chef?
1: Bien, merci, ça va.
0: D'accord, tout va bien là-bas?
1: Oui, tout va bien, quoi.
0: D'accord.
1: Pour la première.
0: La première.
1: Chaque 5 mai.
0: D'accord, c'est noté.
1: La deuxième.
0: Deuxième.
1: Société nationale de recouvrement des créances.
0: De recouvrement des créances, c'est ça?
1: Oui.
0: D'accord. Troisième.
1: Et la troisième, la citation attribuée au poète, dramaturge et diplomate soudano-libyen Mohamed Al-Faitouri.
0: D'accord, c'est noté.
1: Bonne animation.
0: Merci. Allons ensemble. Dansna Maurice. Et on va vous raccompagner cette fois-ci avec ce son qu'on aime bien par ici, hein, Deuji chanté ici par Delicos. On écoute.

0: Maloum de Dingangali est de retour. Rebonjour.
1: Oui, rebonjour, ma collègue.
0: Bon retour.
1: Merci.
0: Oui.
1: Pour la deuxième question.
0: Deuxième question.
1: Société nationale de recouvrement de créances.
0: D'accord, c'est noté.
1: Et la troisième, c'est Mohamed. Mohamed Alpha Djour.
0: Alpha Djour.
1: Oui, oui.
0: Ah, je pense que vous allez dire Ndjor.
1: Non.
0: C'est pas Ndjor, non?
1: Oui, c'est ça.
0: D'accord, ok.
1: Ok.
0: Merci.
1: J'ai dit bonjour à Apollinaire et Wanda Goumou.
0: Merci beaucoup.
1: À tout à l'heure.
0: Merci à tout à l'heure.

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1: Jafar Brahim é de retour. Oh, bonjour, Jafar.
2: Bonjour, patron.
1: Le réseau nous a lâché tout à l'heure.
2: Vraiment, juste pour compléter la troisième et le réseau grand.
1: Allons-y.
2: Maintenant, c'est très compliqué. A-L-F-A-Y-T-I-R-I à la fin.
1: D'accord, ok, j'ai compris.
2: Hein?
1: J'ai compris.
2: Big boss.
1: Oui, patron.
2: Bonne animation.
1: Merci beaucoup. Alors, ensemble, à tout à l'heure.

0: Ah oui, c'est ça aussi le rôle d'un artiste, hein. Regarder et critiquer, surtout quand ça va pas dans le bon sens. Il faut attirer l'attention des gens, il faut éveiller les consciences pour que les lois établies soient respectées, hein, les normes qu'on doit suivre pour mener une bonne vie, pour ne pas indisposer les autres, puissent être respectés. C'est bien, hein. Dédicace, merci beaucoup pour cette chanson de Oudier. Joachim est de retour, bonjour.
1: Bonjour, Max.
0: Mm-hmm. Quelles sont les bonnes nouvelles?
1: Ça va, alhamdoulilah.
0: D'accord. Mm-hmm.
1: Je reviens pour la deuxième question.
0: La deuxième, d'accord. Allons-y.
1: Société nationale de recouvrement et de créances.
0: D'accord, c'est noté.
1: C'est celle-là qui m'a échappé.
0: On l'a cherché, hein? D'accord.
1: Mais... juste pour ça. Et beaucoup de choses à tous les inconditionnels, à tous ceux que nous écoutent à travers la radio Tchad.
0: Merci beaucoup, merci.
1: Merci à tout à l'heure.
0: On va vous raccompagner cette fois-ci avec cette chanson de Moussa Aimé qui rend hommage à tous les Lamy Fortin. On écoute le Lamy Fortin de Moussa Aimé. Merci.
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0: Nous sommes cette fois-ci à Massakouri avec Lévi. Lévi, bonjour.
1: Bonjour.
0: Comment allez-vous, monsieur Lévi?
1: Ça va et vous-même?
0: Oh, Dieu merci, ça va très bien.
1: Ok.
0: Oui.
1: C'est pas facile là, on vous attendait à fatiguer.
0: Oh là là, c'est pas facile, j'imagine.
1: Le réseau ici là, ça fait seulement?
0: Oui, même ici là, on a un souci de réseau.
1: Ah, ok.
0: Mm-hmm. Oui.
1: Pour les questionnaires?
0: Oui. Allons-y.
1: Pour le cycle, je propose Société nationale de recouvrement des créances.
0: D'accord. Et la troisième?
1: La troisième, pas d'idée.
0: Et la première?
1: La première, c'est chaque 20 mai.
0: Chaque 20 mai?
1: Oui.
0: D'accord, c'est noté.
1: Vous me permettez de saluer des amis?
0: Oui, rapidement, allons-y.
1: Je salue mon grand frère Daïs Salmo à Kondoré.
0: Oui. Et enfin?
1: Et Moula David à Kondoré.
0: Merci. À tout à l'heure.

0: Nous sommes à Béché avec Kachala de Madrilène. Allô?
1: Oui, allô?
0: Oui, monsieur Kachala, bonjour.
1: Bonjour, c'est monsieur Charles plutôt.
0: C'est Charles, hein?
1: Charles comme Charles de Gaulle.
0: Ah, Charles de Gaulle, d'accord, ok. Donc certainement, Kachala est parti, donc c'est vous qui avez pris la ligne. Ok, oui?
1: Oui, je vous appelle depuis le quartier Agadmamita à Béché.
0: Wow, Agadmamita?
1: Oui.
0: D'accord.
1: Vous pouvez me reprendre vite les questionnaires?
0: Il n'y a pas de souci. La première question dit ceci. Quand célèbre-t-on la journée mondiale de l'hygiène des mains?
1: Oui.
0: Deuxième question. Que signifie SNRC?
1: Et pour la première question, je propose le 20 mai.
0: D'accord. La deuxième.
1: La deuxième, aucune idée. Et la troisième?
0: À qui peut-on attribuer cette citation à l'envers des nuages, il y a toujours un ciel?
1: Désolé.
0: D'accord. Merci.
1: Pourrais-je saluer deux personnes?
0: Rapidement, allons-y.
1: Je salue Kemti Germaine, la maman des adorés depuis Abidjan.
0: Et enfin?
1: Je n'oublie pas aussi toute la communauté Mba, y compris la communauté Ngam qui sont à Béché.
0: D'accord.
1: Jeannot et Dr. Béranger aussi.
0: Merci beaucoup. On est ensemble à tout à l'heure.
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0: Ah non, cette fois-ci à Cagliari. D'où nous appelle Ezekiel? Bonjour.
1: Bonjour.
0: Comment allez-vous, cher Ezekiel?
1: Je vais bien.
0: Ça fait longtemps, hein?
1: Ça fait très longtemps, vous avez coupé la ligne de Cagliari.
0: Non, on n'a pas coupé.
1: Pour la première question, je pense que tout est rappelé, mais je propose quand même.
0: Allons-y.
1: Pour le 5 mai.
0: Oui, deuxième.
1: Deuxième, Société nationale de recouvrement de créances.
0: Et troisième.
1: Et Mohamed Al-Farouri.
0: Farouri.
1: Al-Farouki. Al-Farouk. Un truc comme ça.
0: Ne dites pas autre chose,
1: le voir.
0: D'accord. Ok. Merci beaucoup. Merci. On salue tous ceux qui nous suivent depuis Cagliari. On va vous raccompagner cette fois-ci avec un autre artiste. Lui, c'est un jeune artiste. Jason Wolfay, Vieux Lyon. On écoute.

0: Vieux lioncien Jason a eu un bel hommage à son père qui est parti. Nous sommes à Abéché, Firmin. Bonjour.
1: Bonjour, Max.
0: Comment allez-vous, cher Firmin? D'accord.
1: Comment
0: va bien? Bien.
1: Ok.
0: C'est ça.
1: Vous pouvez me répondre les questionnaires.
0: D'accord, la première question. Quand célèbre-t-on la journée mondiale de l'hygiène demain?
1: Oui.
0: Deuxième, que signifie SNRC? SNRC. Et la troisième, à qui peut-on attribuer cette citation? À l'envers des nuages, il y a toujours hors ciel.
1: Ok, pour la première question, je propose chaque 5
0: minutes. D'accord. Et la deuxième?
1: La deuxième question, Société nationale de recouvrement et de créance.
0: D'accord. Et la troisième, enfin?
1: La troisième question, ok, Rivé.
0: D'accord. Ok. Yeah. À tout à l'heure. Merci. 61 53 53 20. C'est le numéro d'appel.

0: Oui.
1: Bonjour.
0: Mmh.
1: Ça va?
0: Bien.
1: Je sais que je suis derrière la personne.
0: Hein?
1: Je sais qu'on va bloquer avec moi.
0: Non, pas du tout.
1: Très sûr?
0: Non, je suis très sûr. Il reste encore un son à jouer.
1: Ah, ok, d'accord.
0: Donc, il faut rappeler encore dans 2 minutes. Ah. Merci. On va écouter que le top gars chanté ici par Danapi et Agon. Et on revient. Donc, Kolena nous suit depuis Onama Bol. Merci beaucoup. On salue tous nos collègues qui sont de l'autre côté, hein, à Bol.

0: Ah oui, Don Happy, les papas de Dieu, la grâce. Ah oui, ça va, le slameur. Et puis bon retour également à Gon qui était en France pour un spectacle. Un bon retour, mon petit. Merci beaucoup. Nous sommes à Béché une fois de plus avec Bonheur. C'est notre dernier auditeur. Bonheur, bonjour. Monsieur Bonheur, salam. Allô, Bonheur. Il est en ligne, mais c'est difficile de l'avoir. Hein. C'est le réseau. Bonheur, vous êtes là? Il est parti, désolé. On va boucler l'émission. Ah oui, mesdames et messieurs, c'est pratiquement terminé pour ce quatrième numéro de la semaine de votre émission. Gardez l'écoute. Première question, quand célèbre-t-on la journée mondiale de l'hygiène des mains? Il fallait se proposer chaque 5 mai. Ah oui, c'est chaque 5 mai qu'on célèbre cette journée. À l'initiative de l'Organisation mondiale de la santé, elle vise à rappeler une chose simple, mais essentielle. Se laver les mains correctement peut sauver des vies. Cela permet de prévenir la propagation de nombreuses infections, surtout dans les hôpitaux et les centres de santé. Deuxième question, que signifie SNRC. Et il fallait juste proposer Société Nationale de Recouvrement des Créances. Société Nationale de Recouvrement des Créances. Et enfin, à qui peut-on attribuer cette citation? À l'envers des nuages, il y a toujours un ciel. À l'envers des nuages, il y a toujours un ciel. Il fallait juste proposer Mohamed Al-Faitouri. Mohamed Al-Faitouri, il est écrivain, poète, dramaturge et ambassadeur soudano-libyen. Voilà. Et la première question de tout premier à nous faire la proposition, c'est Maître Yves Semaï Asra de Pikoumbra, suivi de Mbaye le Parisien d'Abena et de Mamadou Kaina de Baïli. Donc, félicitations à vous, Maître Yves Semaï Asra, à Mbaye le Parisien d'Abena et à Mamadou Kaina depuis Baïli. Deuxième question, Maître Yves Semaï Asra était le tout premier à nous faire la proposition encore, suivi de Mamadou Kaina de Baïli et de Dorsna Maurice d'Abéché. Donc, félicitations à vous, Maître Exosem Bayasra, Mamadou Kaina et Ados Namoris. Et enfin, pour la troisième, encore Maître Exosem Bayasra est le tout premier à nous faire la proposition depuis Koumra, suivi de Mamadou Kaina, de Baïli et de Ados Namoris d'Abéché. Félicitations à vous, hein, Maître Exosem Bayasra, Maître Mamadou Kaina de Baïli et Ados Namoris d'Abéché. Nous félicitons également ceux qui ont fait la même proposition, ou les mêmes propositions que vous. Mesdames, Messieurs, sachez que la technique est tenue par Samuel Kouyan Kriyo. Baloua Fils est à la régie d'antenne. Mama Nour à l'enregistrement. Abdi Guine à la locomotion. Moi, au micro, je suis Alexis Dimasra, alias Maki Alex. Je vous laisse en compagnie avec de Béchir Telemoun qui va vous conduire jusqu'à 15h. Portez-vous bien. Bon appétit à toutes et à tous. À demain.
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Vous avez compris, vous avez fait le bon choix. Tout à l'heure, vous étiez avec le phénoménal Mac Alex dans l'émission Gardez l'écoute. À présent, c'est Béchir qui revient encore afin de s'installer ici et pour vous accompagner jusqu'à 15h, heure d'Afrique centrale. Emenea Kester, qui est en fond sonore, c'est notre manière de dire joyeux anniversaire à ceux qui soufflent sur nos bougies ce matin, surtout du moment où on célèbre déjà Saint-Mathias. Et là, tous ceux qui portent le prénom Mathias, nous vous disons bonne fête, et surtout à ceux qui célèbrent, c'est pas un événement, ça dépend. Que ce soit des mariages, des naissances, ou encore juste une rencontre, ou encore d'une activité quelconque, nous vous disons bonne fête. Dans 3 minutes, vous aurez droit à suivre le magazine sur la chirurgie esthétique. Mais en attendant, on reste avec Kester Emenea.

0: Et nous sommes à 13h10, c'était des sonorités des années passées, bien sûr. Et là, je vous renvoie automatiquement dans l'émission Flashback Souvenir Souvenir avec Nadilem Mbaitubam, que vous aurez à le trouver. Nadilem, qui va... oui, nous allons retrouver cette émission avec Nadilem Mbaitubam tous les vendredis et samedis. Mais en attendant, on reste avec le magazine sur la chirurgie esthétique.
1: Mesdames, Messieurs, fidèles auditeurs de la Radio-Division Nationale Tchadienne, bienvenue dans ce magazine spécial consacré aujourd'hui à la chirurgie esthétique au Tchad. À la présentation de ce magazine, Omar Mohamed Ali. La chirurgie esthétique, souvent perçue comme un moyen d'améliorer son apparence physique, est aujourd'hui en pleine évolution dans le monde, y compris le Tchad. Alors que certains considèrent la chirurgie esthétique comme une opportunité d'amélioration personnelle, d'autres soulignent les risques et les enjeux éthiques et culturels que cela peut poser en termes de conséquences néfastes. Pour en parler, nous recevons aujourd'hui comme invité Dr Hissien Adou Hissien, médecin plasticien au Centre Hospitalier Universitaire de la Renaissance. Bonjour et merci d'avoir accepté notre invitation.
2: Bonjour.
1: Dr Hissien, sans plus tarder, aujourd'hui il est question avec vous de se pencher sur la situation particulière de la chirurgie esthétique au Tchad, ainsi que ses nombreux enjeux pour la population. Avant de commencer, Dr Hissien, dites-nous, c'est quoi la chirurgie esthétique en pratique médicale?
2: En fait, la chirurgie esthétique, c'est une partie d'une spécialité qu'on appelle la chirurgie plastique et reconstructrice. Si vous voulez, on dit chirurgie plastique, reconstructrice et esthétique. Et esthétique est à la fin, si vous voyez bien. Avant de parler de la chirurgie esthétique, parlons d'abord de ce que c'est la chirurgie plastique. La chirurgie plastique, c'est une partie des spécialités médicales de la médecine qui s'occupe de réparer et ou d'améliorer l'apparence des tissus du corps. La partie réparation et reconstruction, c'est la partie la plus pratiquée. Mais aujourd'hui, malheureusement, les gens voient la partie esthétique parce que c'est celle qui est glamour. Alors, concernant la chirurgie esthétique maintenant, c'est cette partie de la chirurgie plastique qui s'occupe donc d'améliorer l'apparence physique, de réduire les impacts du vieillissement et tout cela sans perte de fonction. C'est-à-dire que la personne vient, il y a un problème fonctionnel. Non, il y a un problème de complexe d'estime de soi ou de bien-être et elle veut améliorer donc une partie ou un aspect de son corps.
1: D'accord. Pourquoi pratique-t-on la chirurgie esthétique?
2: Alors, pour plusieurs raisons. Premièrement, c'est pour corriger des défauts physiques. D'accord? Les défauts physiques, comme je l'ai dit, ça peut être lié au problème de vieillissement. Ça peut être lié à un complexe d'estime de soi. La personne ne se sent pas bien et veut améliorer une autre partie de son corps. Ça, c'est la première raison. Je n'ai pas fini. La deuxième raison, c'est d'améliorer l'apparence et l'harmonie du corps. Alors, l'harmonie, c'est important. Par exemple, je vous donne un exemple. Si une dame qui vient pour un problème du nez, parce qu'elle trouve que son nez est un peu plus gros, voilà, où il faut réduire une bosse, il faut arranger la base du nez, cela doit s'intégrer dans le visage de cette patiente. Pour un même nez, les réparations ne sont pas les mêmes s'il s'agit d'un tel ou d'un autre visage. C'est pourquoi la notion d'harmonie est importante. La troisième raison, c'est de réparer, comme on l'a dit, les conséquences du vieillissement. Vous savez que quand on vieillit, les tissus lâchent. Voilà, au niveau du visage, au niveau du sein, les seins vont tomber, même si on n'a pas allaité, parce que les gens pensent que c'est l'allaitement qui fait tomber les seins. Même si on n'a pas allaité, avec l'âge, ça va tomber. Vous avez des signes de vieillissement au niveau du dos de la main, au niveau de l'abdomen, et extra, extra. Et donc, la chirurgie esthétique permet de réparer et de redonner une jeunesse pour réduire l'impact du vieillissement. La quatrième raison, c'est quoi? C'est de réduire l'impact psychologique d'un complexe donné. Vous savez que tout le monde a son complexe, hein? Vous, l'autre, chacun a un petit problème d'estime de soi. Il va consulter pour ça. Et donc, ça aide à réduire cet impact psychologique que les gens ont par rapport à l'apparence et par rapport à l'idée de beauté qu'ils ont d'eux-mêmes. Voilà un peu les diverses raisons pour lesquelles les gens peuvent consulter pour la chirurgie esthétique.
1: Docteur Hissien, aujourd'hui, quelle est la situation de la chirurgie esthétique au Tchad? Est-elle une nouveauté? Alors, vous, en tant que médecin plasticien, depuis combien de temps vous la pratiquez?
2: Moi, je suis là à l'hôpital Renaissance depuis une année et quelques mois. Pour répondre à votre question, les gens ne connaissent pas encore la chirurgie esthétique et donc même la chirurgie plastique. Même des collègues, quand on parle, ils ne savent pas que cette spécialité-là existe. Combien de fois la population générale? Il y y a un travail à faire, donc un travail de vulgarisation. Donc la situation, elle est embryonnaire. Embryonnaire dans le sens où c'est encore en train de se mettre en place. Nous espérons qu'on va, Inch'Allah, d'ici quelques mois, quelques années, faire en sorte que cette spécialité-là soit connue de la population.
1: Puisqu'on parle aussi de la nouveauté de la chirurgie esthétique au Tchad, aujourd'hui, qu'est-ce qui pousse les Tchadiens à envisager la chirurgie esthétique?
2: C'est ce qui pousse les autres personnes qui ne sont pas Tchadiens dans le monde à envisager la chirurgie esthétique. Je pense que à cause de la mondialisation, de la vulgarisation, de la communication, tout ce qui est réseau et autres, ça fait qu'aujourd'hui, nous malheureusement au Tchad, on n'a pas une statistique. Je vous ai dit qu'on vient de commencer pour dire voilà, les gens consultent pour la chirurgie esthétique pour telle raison, pour telle raison, pour telle raison. Oui, la pression sociale, il y a l'influence culturelle, mais aussi il y a l'influence liée aux réseaux sociaux. Mm-hmm. Aujourd'hui, la population découvre la chirurgie esthétique à travers les réseaux sociaux, à travers les séries américaines qui diffusent ça. Voilà, je dirais, c'est plus...
1: Musique personnelle peut-être.
2: Voilà, il y a diverses raisons. Comme j'ai dit, ça peut être, c'est plaire davantage. Oui. Parce qu'elle se dit, je suis comme ça, mais si je me fais l'oreille, le nez ou les seins, je vais me plaire davantage. Ou bien surmonter des complexes, comme on a dit avant, ou lutter contre les signes de vieillissement, donc l'orajeunissement, ou corriger tel ou tel autre aspect physique. Hein. Voilà, ça ce sont des raisons globales. Partir à Dubaï, aux États-Unis ou au Maghreb, c'est ces raisons-là qui poussent les gens à faire la chirurgie esthétique. Mais je pense que ces raisons-là peuvent être voilà, les mêmes pour les Tchadiennes aussi. Hein. C'est vrai qu'on a les pressions sociales. Il y en a sur tous les aspects de notre vie.
1: Oui.
2: Voilà. Il y a des pressions sociales pour te marier.
1: Mmh. Si oui,
2: tu as des pressions sociales pour acheter telle ou telle voiture, tu vois un peu. Voilà.
1: Okay. Mmh. D'accord. Puisque nous avons dit que la chirurgie esthétique est embryonnaire au Tchad et dont nous ne disposons pas encore des statistiques, alors comment est-elle perçue par la société tchadienne de manière générale?
2: Dans le cercle qui m'entoure, que ce soit à l'hôpital ici, parce qu'à l'hôpital, on forme des futurs médecins, mais on forme aussi des futurs spécialistes dans les autres domaines, de chirurgie, de médecine et autres. Dans la salle de gym, moi je fais le sport, j'espère que vous faites aussi le sport, il faut faire le sport. Dans les cercles familiales, sociales, au quartier autres, il y a une perception qui est positive. Voilà. On ne voit pas la chirurgie esthétique. C'est vrai qu'il y a des influences religieuses, mais là ça s'explique un peu parce que les gens pensent que le fait de modifier le corps, c'est être à l'encontre de l'œuvre de Dieu. Mais il faut savoir que, d'après la définition de l'OMS, de la santé, il y a l'aspect psychologique, le bien-être psychologique, voilà, entre dans la définition de la santé. Et si la personne ne se sent pas bien avec son apparence, alors ça devient un problème de santé. Et si c'est un problème de santé, il faut chercher à régler. Je pense pas que la religion va être contre le fait que tu sois malade. Voilà, si tu n'es pas en bonne santé psychologique, tu peux rien faire. Donc, il y a une perception qui est tout à fait positive.
1: D'accord. Quelles sont les interventions disponibles au Tchad? Puisque la chirurgie esthétique, comme vous l'avez souligné, est dérivée de la chirurgie plastique, comme vous l'avez dit. La chirurgie plastique, je crois, c'est pratique au Tchad, hein, comme vous l'avez dit, parfois par des accidents, les gens font greffe de certains tissus dans d'autres corps et tout. Alors, aujourd'hui, la chirurgie esthétique, quelles sont les interventions disponibles au Tchad? Est-ce que vous avez déjà eu à le faire?
2: Il y a une petite différence concernant la chirurgie esthétique et plastique.
1: Oui.
2: Il faut savoir que quand c'est plastique reconstructrice, c'est lorsqu'il y a perte de fonction. Et qu'on règle ça. Parce que vous me parlez des greffes cutanées, vous me parlez des traumatismes, etc., etc. S'il y a une perte de fonction, vous avez une paupière qui n'arrive pas à fermer l'œil, et donc il faut régler ça. Vous avez une coude qui est fixée par une bride cicatricielle. Ça, c'est la chirurgie de réparation. Mais concernant la chirurgie esthétique, qui représente toute une partie, moi je dirais ici au CHU Renaissance, on est autour des 5-10% de la chirurgie esthétique. On fait essentiellement le sein. On est dans la réduction. Voilà, les quelques cas qu'on a eu, on est uniquement dans la réduction hein, pour les seins. Parfois, il y a des hommes qui viennent avec des problèmes de seins. On appelle ça les gynécomasties. Ils ont de gros seins. C'est une accumulation des graisses et des glandes qui font que ça leur donne l'aspect d'une poitrine féminine. On enlève la graisse et les glandes. On a eu récemment un cas d'augmentation. Et au niveau de l'abdomen, on règle uniquement les cas de tablier abdominal. Vous avez des dames qui viennent après plusieurs accouchements. Il y a l'abdomen qui lâche et donc la peau tombe jusque sur le pubis et autres. On fait donc des abdominoplasties et cette technique qui permet de réduire la peau. On fait le rajeunissement génital, les hymenoplasties, les vaginoplasties aussi. On a eu quelques cas de réduction des petites lèvres.
3: Ah,
2: voilà, pas les lèvres buccales, les lèvres génitales, parce que les patientes trouvaient que ce n'est pas esthétique, ça peint un peu, ça dépasse les grandes lèvres et il faut réduire. Au niveau du visage, on fait beaucoup de choses. On fait les lifting cervico-facial. Les lifting cervico-facial, c'est lifter. Par exemple, le vieillissement entraîne un relâchement du tissu du visage.
3: Voilà.
2: Vous avez les paupières qui tombent sur l'œil, la joue qui descend. Vous avez de la peau qui prend ici au niveau du cou. Donc, le lifting cervico-facial, c'est de prendre cette peau-là. C'est la chirurgie, hein, avec l'anesthésie, tout ça. Et donc, de redraper la peau et de permettre à la personne de gagner, disons, 10-15 ans de jeunesse. On fait également la réduction des lèvres buccales. Nous, en Afrique, on est connus pour avoir des lèvres charnues. Mais en certains cas, les gens, ils trouvent que c'est trop gros. Il faudrait réduire. On fait ça aussi. La réduction du front. Par exemple, bon, là, vous avez un très bon front, mais il y a des gens qui ont un front vraiment très grand. Hein. D'ici au niveau d'implantation capillaire, ça fait beaucoup et sont complexés par ça. Ils viennent, on réduit ça. On fait le lip lift. Le lip lift, c'est quoi? C'est dire, c'est une technique qui permet de réduire la longueur entre la base du nez ici jusqu'à la lèvre supérieure. Chez certaines personnes, c'est vraiment allongé. Et avec le vieillissement, ça s'allonge aussi. Donc, ils viennent, on réduit ça. La réduction du double menton chez les sujets qui ont une accumulation de graisse au niveau du menton et du cou. Voilà, on fait la liposuction. C'est-à-dire qu'on liposuce et puis on règle ça. La création des fossettes. Vous savez que dans nos cultures, quand quelqu'un ou une a des fossettes, on trouve qu'elle est très belle. Voilà, on crée des fossettes. On fait des augmentations du menton par la graisse, par la graisse au niveau abdominal, au niveau du genou, on augmente. On fait ce qu'on appelle la rhinoplastie ethnique, c'est-à-dire la chirurgie pour améliorer l'apparence du nez. Le nez ethnique, le nez africain par exemple. Voilà. C'est une chirurgie un peu difficile, mais on fait lorsque ce n'est pas secondaire, c'est-à-dire que si le nez n'a pas été touché ailleurs. On fait les oreilles décollées aussi. Vous voyez, il y a des personnes qui viennent avec des oreilles comme ça, complètement décollées du crâne, et ça fait comme les oreilles d'un éléphant qui est fâché. Voilà. Et on fait le micro-needling et le PRP sur le visage. Voilà. C'est une technique mini-invasive. Ah, c'est carrément non-invasive. Juste avec l'anesthésie.
3: Ah, okay.
2: Ça permet de rajeunir les visages. Et j'ai vu que vous avez posé une question par rapport au plateau technique.
3: Oui, voilà.
2: Le plateau technique qu'on a, justement, ça reste à renforcer. On est en communication avec l'administration. Ils vont nous renforcer sur tous les matériels. Donc, dans bientôt, on aura un micro-air. Le micro-air, c'est l'appareil qui permet de sucer les graisses plus efficacement. D'accord. Des appareils pour la radiofréquence, comme les Morpheus. Là, c'est un petit peu cher, mais ça fait des miracles. Et comme le CHU ou autre, et qui améliore la cicatrisation. Quand le patient est opéré, ou même pour des plaies, hein, voilà, on l'introduit 2-3 séances à l'intérieur de la chambre. Voilà, ça augmente le taux d'oxygène, fait ça réoxygène les tissus, ça augmente le taux d'amélioration avec l'accélération de la cicatrisation. Et on aura aussi le laser.
1: En tout cas, toute chirurgie a ses risques. Hein. Alors, quels sont les risques physiques associés aux interventions chirurgicales dont vous disposez aujourd'hui à l'hôpital CHU de la Renaissance?
2: Le risque d'abord lié à l'anesthésie, parce que pour opérer, il faut endormir la partie on veut opérer.
3: Oui.
2: Ça, c'est les anesthésies locales, où il faut endormir la personne carrément. Et là, c'est l'anesthésie générale. Donc, cette anesthésie utilise des médicaments et qui est fait par des médecins qu'on appelle les médecins anesthésistes réanimateurs. Comme on utilise des médicaments, il y a le risque qui est lié à l'anesthésie de façon globale. Mais je vous assure qu'ici, à l'hôpital Renaissance, on a zéro incident sur les anesthésies. On a une équipe qui est dynamique, qui est très forte. J'ai étudié au Maroc. On n'en veut pas aux Marocains. Hein. Avec notre équipe d'anesthésie, ils sont impeccables. Donc, il y a ce risque lié à l'anesthésie, mais il y a risque lié à la chirurgie elle-même. Vu qu'on va déchirer un tissu pour l'arranger, il y a des risques qui sont généralement mineurs. Hein.
3: Oui,
2: il y a des risques qui sont mineurs, même si ça se produit,
3: Voilà, les petites complications là, on les résout facilement, telles que les hématomes. Les hématomes, c'est des accumulations de sang sous la partie où on a travaillé. Donc, il suffit de les évacuer. Les sérums aussi, accumulation de liquide lymphatique. D'accord, qu'on évacue les infections. Et là, si ça arrive, on les jugule par des antibiotiques. Parfois, on arrive à hypercorriger. Ça, c'est une complication qui peut arriver. Hypercorriger, le patient trouve que c'est trop fait. Donc, il faut moins se corriger ou sous correction aussi. C'est-à-dire que c'est pas suffisant, voilà, pour les yeux de la patiente. L'insatisfaction aussi du patient entre dans les complications et puis les cas de reprise. Donc, pour vous dire, les complications, c'est pas ça qui

0: travail, c'est la réparation, la reconstruction. La chirurgie esthétique, comme je l'ai dit au départ, c'est 5 à 10% de nos activités. Donc, il faut que les gens sachent que dorénavant, on a ça ici. C'est pas la peine d'aller en Égypte, au Maghreb, au Maroc, Tunisie ou ailleurs en Turquie. Hein. Donc, il faut savoir qu'on a déjà ici. Point de vue coût, c'est mieux de se faire traiter ici. Ça vous coûte peut-être le un tiers de ce que vous allez dépenser ailleurs. Et en plus, vous dépensez ici, ça booste notre économie parce qu'actuellement, on parle du PND, le programme national de développement, en 2030. Donc, il faudrait qu'on entre dans cette dynamique-là où de l'argent doit être injecté dans nos sociétés pour qu'on avance tous ensemble. Voilà.
1: D'accord. Docteur Hissena Dounsine, merci de nous avoir accompagnés tout au long de ce...
0: Ah, je vous remercie.
1: Alors, on rappelle que vous êtes médecin praticien au niveau du Centre hospitalier universitaire de la Renaissance. Mesdames, Messieurs, ainsi prend fin ce magazine spécial consacré à la chirurgie esthétique. Prise de son, Jamal Moussa Hatim, réalisation Abdoulaye Touch et au micro pour la présentation, Omar Mohamed Ali. Merci pour votre écoute, prenez soin de vous et à bientôt sur les ondes de la RNT. Au revoir.

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Et nous sommes déjà 13h30, le programme prévoit Radio Service Premier Volet. À l'intention des populations riveraines du village Bagoum et du 7e arrondissement de la ville de N'Djamena. Dans le cadre de l'élaboration du plan d'action de réinstallation PAR, du projet régional d'intervention d'urgence en énergie solaire, il est apporté à la connaissance des populations riveraines se trouvant le long de la rue de 30 mètres entre le commissariat sous poste CSP 16 du 7e arrondissement de la ville d'N'Djamena et le village Bagoum, que des séances de consultation publique suivies d'un recensement des personnes et de leurs biens situés dans la zone d'emprise du projet. Ce recensement commencera de manière progressive du lundi 18 au dimanche 24 mai 2026 tout le long de ce corridor. Un balisage préalable sera réalisé par l'équipe des agents enquêteurs afin de situer les personnes qui seront affectées par le projet. À cet effet, il est porté à la connaissance de la population d'arrêter tous travaux ou activités dans la zone d'emprise à partir de la date de publication du présent communiqué. Toute installation ou activité dans la zone d'emprise des tracés après publication de ce communiqué ne sera pas prise en compte dans le processus de ce recensement. En cas de besoin, contactez les numéros suivants 61 09 99 91 ou le 94 94 54 00. Dans le cadre de la lutte contre la cécité et les maladies oculaires en général, le ministère de la Santé publique et de la Prévention à travers le programme national de lutte contre la cécité et une mission médicale turque organise une campagne ophtalmologique d'opération gratuite de la cataracte à l'hôpital de la Refondation du Tchad à Farch Azaraf du 23 au 26 mai 2026. Par ailleurs, la consultation des patients commence à partir de ce jeudi 14 mai 2026 au sein du service d'ophtalmologie du hôpital dès 7h. À cet effet, le programme national de lutte contre la cécité invite les personnes concernées à profiter de l'unique occasion pour se faire consulter et opérer gratuitement. AVDDC. Les familles Ngardigim Dolmian, Boulatar Ngarmagi, Mbaynagi Jérôme, Mbaye Goldi Enoch, Mbaye Rareou Mathias, Mbaye Rabi Josué et Djibi Jonathan, tous N'Djamena ont le profond regret d'annoncer le décès de leur fille et nièce, la nommée Ndigilembaï Elodie. Il est survenu le mercredi 13 mai 2026 des suites d'une courte maladie à l'hôpital général de référence nationale d'N'Djamena. Cet avis s'adresse à Ruth Lengar Salmon Amundu, Nginambaï Samson Akilou, chef des villages Mbayou Dakom Apollinaire et Dombo Moïse, ainsi qu'à tous les parents du village Koutroy. La levée du corps aura lieu ce vendredi 15 mai 2026 à l'été numéro 3 de Tokra. Le déréquement est à Tokra chez Djibi Jonathan, non loin de la station service Ola Énergie, que l'âme de la regrettée repose en paix. La famille Mbiri Nediman, non. La famille Madjim Nangyassar et toute la grande famille de Maïgumbu ont la profonde douleur d'annoncer les décès de leurs petits frères, oncles, paternels et cousins
Alagariam, né du maintenant, de ses survenus à N'Djamena le 13 mai 2026 à l'hôpital Notre-Dame des Apôtres. Cette triste nouvelle s'adresse à la communauté Ndila, Kaba 8, Komra, Sar et celle de N'Djamena, sans oublier la famille Gojo Oulinan. L'enterrement aura lieu le samedi 16 mai 2026. Le recueillement est chez Mangira à Trône, axe Miranda, non loin du centre Adr-Dounia. Madame Zamtalou Julienne, la famille Djagour Kyo, la communauté Gouyeriri au Tchad et du Cameroun, Mbaitel Salmon, Ngarmundou Emmanuel, Rotangar Koshor, Kotar Suzanne, Denebei Poimbaï, Ngartoloum Hubert Doyo Jacob, Tudingar Félicien, Konayang Corneille, Ngartoloum Asdi, Loken Barnabi, Émilie Bayrou, Bongoji Caroline, Denis Sem Maibi, Denis Messengar ont la profonde douleur d'annoncer aux parents de Fianga, de Kori, parents de Mundu, de Doba, de Sar et d'ailleurs plus particulièrement à ses oncles du côté maternel, tantes, cousins et cousines du Tchad, du Cameroun, du Sénégal, du Burkina Faso, de l'Europe et des États-Unis d'Amérique. À Poimbaï Mathurin, Betouro Basile, Yorgari Madeleine, Dimra Mbaïtoloum, Yelba Bira, Bekouagi Fidel, Mbaïkoua Etienne, tous à Kongala. À Belbi Jean-Baptiste, Ngaba Guétené, Mbaïngam Gaston, Yerabe Ngartoloum, Adoba et Bebida, Domro Ngargoto, Diteni Jacob, Bekutu Edi, tous Amandou, Namardi Yotolum, Denagi Lokeng, Christine Ngargoto, Girosem Denise, Yotolum Namardi, Donang Mastratus Baibokum, Nudugodo Emmanuel, Yelba Giscard Nesbo Gide, Béran Éloi, Béran Durand, tous Astar, le décès de leur fille et nièce Armanda Denaïmou Maskandé Boukoum. Décès survenu en Djamena le 11 mai 2026 à 4h du matin à l'hôpital général de référence nationale des suites d'une longue maladie. L'enterrement aura lieu, Dieu voulant, le vendredi 15 mai 2026 au cimetière des Tokra. Le lieu de recueillement est au domicile de son oncle paternel, Fé Deonoji Ngargoto Goumantar, au quartier Chaguano, loin de l'Institut La Francophonie. Les enfants et l'épouse de Fé Ndodoum informent la grande famille de Mbiku Mbaï Koro, de Mondou et de Kosbeida de la construction de la tombe du défunt commissaire Gimlassem Ndodoum Rock, qui aura lieu, Dieu voulant, le vendredi 15 mai 2026 à Tokra. La cérémonie de recueillement se déroulera au domicile du défunt au quartier Atron. La famille Mouangouyou informe aux parents, amis et connaissances qu'une messe de requiem sera dite en la mémoire de Feu Oni Kisandou, décédé le 5 mai 2026 à Bangor et inhumé le 11 mai 2026 au cimetière des Tokra N'Djamena. Cette messe se déroulera le vendredi 15 mai 2026 au domicile familial au quartier de Gangalino, loin de l'hôpital Ordre de Malte, et le samedi 16 mai 2026 à 6h00 en la paroisse Sainte-Espérance de Oualia. Mesdames et messieurs, nous sommes à 13h et bientôt 40 minutes. Ainsi, nous mettons terme à Radio Service premier volet. La Radio Tchad par ma voix présente ses sincères condoléances aux familles éprouvées, que Dieu console les cœurs des parents et amis des disparus, que les âmes des défuntes et défunts reposent en paix.

Merci. Mesdames et messieurs, nous sommes les 14. Je disais tantôt que nous célébrons aujourd'hui la Saint-Mathias. Et raison pour laquelle nous disons bonne fête à tous ceux qui portent le prénom Mathias et surtout bonne fête à toutes les personnes nées un 14 mai. Puisque on n'a pas grand chose à leur donner aussi. À ceux qui fêtent un événement, nous leur disons également bonne fête. Mais les cadeaux que nous vous offrons aujourd'hui, c'est cette très belle sonorité sur notre platine. C'est signé Daphné, promets-moi. La promesse pour les amoureux, c'est quelque chose de beaucoup, d'important. C'est quelque chose qui compte beaucoup. Promets-moi, Daphné du Cameroun. Chose que aujourd'hui difficile à promettre, c'est rester fidèle. Ah oui. C'est un peu difficile, les amis. Hein. Promets-moi. Ah oui. Salut à vous qui nous suivez sur moi depuis Mondou, la ville la plus mouvementée du Tchad, bien sûr. Là-bas, les choses vont sans l'air. Elles sont tout le temps dans le mouvement. Je vous dis salut et surtout chapeau.

Promets-moi que tu vas m'aimer jusqu'à la mort. Et ça, c'est pourquoi je disais que c'est compliqué. Promettre à une femme d'être fidèle et de rester fidèle, bien sûr, jusqu'à la mort, ça c'est possible. Mais aimer jusqu'à la mort, puisque à force de grandir, quelquefois, les sentiments là diminuent pas mal et qu'on reste comme frères et sœurs. Hein. Après 50, 60 ans de mariage, je crois qu'il n'y a rien à ressentir, mais il y a une sensation très profonde là qui fait de nous ou encore des personnes âgées très liées et vivent comme frères et sœurs. C'est-à-dire, il n'y a pas autre chose en dehors de ça, mais l'un ne peut pas vivre sans l'autre. Vous aurez constaté que quelquefois, quand le mari ou la femme décède, quelques mois après ou quelques jours après, l'autre aussi décède. C'est pour dire qu'ils sont tellement liés à telle enseigne que cette relation est trop forte et ça dépasse même les sentiments profonds qu'on ne peut jamais expliquer avec les mots. Et c'est pourquoi je dis, si déjà vous êtes en projet de mariage, et ce projet-là, essayer de vraiment revoir et revoir encore plusieurs fois et voir avec qui il faut aller, puisque l'adage nous dit, même si l'amour est aveugle, il faut bien ouvrir les yeux et voir avec qui il faut aller. Pas seulement l'amour est aveugle qu'il va falloir vraiment ramasser n'importe qui et demain, après quelques mois encore, 2-3 ans de mariage, vous vous séparez et que chacun va de son côté. Peut-être il y a un enfant entre vous, vous n'aurez pas même pas la possibilité encore, le moyen ou encore la volonté même de pouvoir prendre cet enfant-là en charge. Mesdames et messieurs, nous sommes à 13h et bientôt 40 minutes. Une autre sonorité, on reste avec des très belles sonorités puisque les auditeurs ont vraiment besoin de pouvoir esquisser quelque part ou encore de dégager les esprits partagés qu'ils ont en tête là, qui les bloquent tout le temps. Puisque c'est un peu compliqué ces derniers temps avec cette chaleur accablante et aussi les difficultés de pouvoir joindre les deux bouts. Chacun se plaint et on dit toujours que Dieu est grand. Ça va aller. Tant qu'il y a la vie, il y a toujours espoir. Et quand c'est serré quelque part là, il y a une porte de sortie quelque part que Dieu a prévu, peut-être qu'on ne le sait pas. Alors mesdames et messieurs, on garde la foi, la tête sur les épaules et on dit toujours que ça va aller.

prends-moi cadeau, c'est fallu-vous pas. Est-ce que on est toujours dans cette lancée-là pour nous permettre de pouvoir sauter encore plus fort ou encore dégager un peu d'énergie afin de pouvoir rester sur notre position d'écoute. 94.5 MHz Radio Tchad, le poste national, à tout de suite. Et maintenant, voici pour vous extra musical, un peu de la chaleur, un peu de la bonne humeur afin de pouvoir arriver à la page publicitaire à partir de 13h56. Et là, c'est pour nos amis qui nous suivent en ce moment depuis Bangor. Salut à vous. Bonjour et surtout bon après-midi à ceux qui nous suivent en ce moment depuis les 10 ans de Ndiamena. Salut à toi, Trissa Makaïla Ramata du côté de Douba. Bonjour, bonsoir.

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0: 14h, maintenant, 14h, c'est aussi la grande édition du journal à parler de Radio Tchad, le poste national. Devant le micro pour la présentation de cette édition, Innocente Virginie Akemba, bonjour.
1: Bonjour Abéchir, bonjour à tous. La digitalisation de l'administration est en marche. À compter de ce 14 mai, le secrétariat général du gouvernement donne la possibilité de consulter journaux officiels, lois, décrets et autres actes via un portail numérique. La plateforme est lancée par le Premier ministre Alama Yalina. Le cinquième forum tripartite Tchad-Cameroun-RCA s'achève sur une note d'espoir pour les transporteurs et transitaires. Au bout de 3 jours, les différents acteurs s'engagent à écarter le plus d'obstacles sur les corridors. Vous aurez des précisions d'Harmonie Bialoum dans ce journal à suivre la chronique culture. Mesdames et messieurs, une fois de plus, bonjour et bienvenue aux 14h de Radio Tchad. La plateforme numérique du journal officiel de la République du Tchad est lancée ce matin au ministère des Affaires étrangères. C'était une cérémonie officiée par le Premier ministre Alama Yalina en présence des présidents des grandes institutions, membres du gouvernement, diplomates et responsables de la société civile, Fourboubi Passiri.
2: La plateforme du journal officiel de la République est un portail numérique public consacré à la consultation des journaux officiels, des lois, des décrets et des arrêtés. C'est un cadre de sécurisation et de dématérialisation des archives gouvernementales de 1958 à nos jours. Concrètement, il s'agit de la sauvegarde de 68 ans de mémoire institutionnelle. Selon la ministre secrétaire générale du gouvernement, Dr Ramatou Mahamat Outouin, la mémoire normative de l'État est un trésor très précieux à conserver.
3: Un État moderne doit pouvoir conserver sa mémoire, mais aussi la rendre accessible. C'est précisément à ce défi que le maréchal Mohamed Idriss Déby Itno, président de la République, a souhaité répondre à travers le chantier 2 de son programme politique quinquennat dédié à la réforme de l'État. Il a placé la modernisation de l'administration au cœur de son action et il a pris l'engagement solennel de renforcer la gouvernance dans notre pays.
2: Pour elle, l'objectif principal de cette plateforme numérique est de rendre accessibles tous les documents officiels. C'est l'expression concrète de la modernisation de l'administration publique à travers des réformes profondes. La représentante du programme des Nations Unies pour le développement, Rose Baguma, souligne quant à elle que la numérisation de la mémoire institutionnelle est une nécessité. C'est pourquoi l'OPNUD soutient ces réformes dont la résultante et la sauvegarde de la mémoire, car la sécurité physique n'est pas suffisante. Cette plateforme numérique du journal officiel de la République, ainsi lancée, prend également en compte les marchés publics et demeure une mémoire écrite consultable par le public sur www.journalofficiel.td.
1: Vous l'avez dit, Fourboubi, outre la modernisation de l'administration, cette plateforme a pour objectif de rendre accessibles les actes officiels. Et justement, le chef du gouvernement, Alama Yalina, qui a officié la cérémonie, a invité les membres du gouvernement à rendre publics tous les actes officiels à travers cette plateforme. Écoutez.
4: La digitalisation du journal officiel procède ainsi de la mise en œuvre du chantier numéro 2. Consacré à la modernisation de l'administration publique et à l'amélioration de la gouvernance. Le journal officiel n'est pas une simple publication administrative. Il est la mémoire juridique de l'État, l'instrument qui confère force exécutoire aux lois, décrets et règlements et qui garantit à chaque citoyen l'accès à la norme qui régit la vie collective. En le rendant accessible sous forme et sous le format numérique, nous accomplissons ainsi une avancée majeure pour la transparence publique, la sécurité juridique et l'égalité d'accès aux droits. Ce qui se joue ici dépasse la technique. Ce qui se joue ici touche à notre conception même de l'État. Nous affirmons à travers cette initiative notre volonté de bâtir un État moderne, accessible et transparent. Un État qui considère que la loi ne doit pas être réservée à quelques-uns, mais mise à la portée de tous. Un État qui assume pleinement que l'accès aux droits est une condition essentielle de la citoyenneté. Car un peuple qui connaît ses lois est un peuple mieux protégé. Et un État qui rend ses textes accessibles renforce sa propre légitimité. Cette réalisation vient confirmer trois convictions essentielles. La première, c'est que la modernisation de l'État ne peut demeurer un simple discours. Elle doit se traduire par des résultats concrets au bénéfice des citoyens.
1: Et je vous invite à suivre une fois de plus le Premier ministre Alamaï qui évoque un autre aspect important de cette étape.
4: Désormais, tout Tchadien, où qu'il se trouve, pourra consulter les textes officiels de la République depuis un téléphone, une tablette, un ordinateur, et vous aurez tous vos textes dans vos poches. La deuxième conviction pour moi, c'est que la souveraineté numérique constitue aujourd'hui un impératif stratégique. La mémoire normative de l'État, ses données et ses archives ne peuvent dépendre d'infrastructures échappant à son contrôle. Le choix d'un hébergement souverain et d'une maîtrise nationale de cette plateforme traduit une vision responsable et ambitieuse de notre indépendance numérique. La troisième conviction est que les partenaires internationaux, qui sont d'ailleurs une bonne partie dans cette salle, produisent leurs meilleurs résultats lorsqu'ils accompagnent les priorités définies par les États eux-mêmes. Ce projet est tchadien dans sa conception, dans son pilotage et dans sa propriété, mais il a bénéficié du soutien financier de l'Union européenne ainsi que de l'accompagnement technique du programme des Nations unies pour le développement. Cette plateforme n'est pas uniquement celle du secrétariat général du gouvernement. Elle est désormais un outil stratégique au service de l'ensemble de l'action gouvernementale et au-delà de toute la République. Je vous invite, chacun en ce qui concerne son département ministériel, à vous approprier cet outil, à en promouvoir l'utilisation et à veiller à ce que les actes relevant de vos administrations y soient publiés avec régularité, diligence et rigueur.
1: Parlons santé au Sénat où une journée de sensibilisation sur la prévention des maladies cardiovasculaires est en cours. L'ouverture de cette journée a été officiée par la vice-présidente du Sénat, Lydie Biasunda. Reportage d'Isabelle Népité.
5: Placé sous le thème « Comment garder une bonne santé cardiovasculaire et rénale indépendamment de l'âge », cette initiative met l'accent sur trois piliers : l'identification des facteurs de risque, les complications associées et les stratégies de prévention efficaces. Pour le représentant de la clinique Maison du Cœur, Ouchine Le Monnet, les maladies cardiovasculaires demeurent une menace silencieuse. Pour y faire face, Ouchine Melonet appelle l'ensemble du personnel de pratiquer du sport régulier, adapter une alimentation équilibrée et faire le suivi constant de la tension artérielle. De son côté, la deuxième vice-présidente du Sénat, Lydie Biasunda, a précisé que cette rencontre dépasse le cadre d'une simple sensibilisation. C'est un engagement concret pour la santé des agents de l'État.
6: Cette journée est un appel à la conscience collective, un appel à la vigilance, un appel à l'action. Le dépistage gratuit organisé à cette occasion constitue également un acte fort de proximité et de responsabilité. Car connaître sa tension artérielle, sa glycémie ou son taux d'hémoglobine cliquer, c'est déjà faire un pas décisif vers la prévention.
5: Lydie Biasunda a souligné qu'il est impératif d'impliquer les grandes institutions publiques dans la lutte contre les pathologies cardiovasculaires pour que celles-ci deviennent l'actrice de la santé.
1: Le consortium ministère de la communication Maison de presse du Tchad et Union des journalistes tchadiens a organisé hier en collaboration avec l'UNICEF un café de presse placé sous le thème « Comment en finir avec la polio au Tchad ? Enjeux, défis et perspectives, perception des communautés et rôle, implication de la femme pour vaincre les dernières poches de résistance. » Melom Grazila.
5: Ce café de presse a permis de faire le point sur les campagnes de vaccination, la perception des communautés et le rôle crucial des femmes dans la lutte contre les dernières poches de résistance à la vaccination. Selon Dr Laldjim Koulando du ministère de la Santé publique et de la Prévention et Dr Siao Cyril de l'UNICEF, malgré les multiples campagnes de sensibilisation et de vaccination organisées à travers le pays, le poliovirus continue de circuler dans certaines localités du Tchad. Les deux panélistes ont pointé du doigt plusieurs obstacles qui freinent encore l'éradication complète de la maladie. Parmi eux figurent la désinformation, les rumeurs sur les vaccins, la méfiance de certaines familles ainsi que les difficultés d'accès à certaines zones reculées. Au cours des échanges, un accent particulier a été mis sur le rôle de la femme dans la sensibilisation communautaire car ils estiment que les mères occupent une place essentielle dans les décisions liées à la santé des enfants. Les intervenants ont également insisté sur l'importance des médias dans cette lutte. Selon eux, les journalistes doivent être pleinement associés aux stratégies de communication afin de mieux informer les populations sur les dangers de la poliomyélite et les avantages de la vaccination.
1: Santé toujours, la population des Kaoura, cette localité de la province de l'Enedi-Est, peut désormais se faire soigner sur place. Un centre de santé dont du chef de l'État Mamadou Idrissa Déby Itno est inauguré ce jeudi. Autre chose, 5e forum tripartite Tchad-Cameroun-RCA. Les travaux se sont achevés hier ici en N'Djamena. Ce sont 3 jours d'assises qui ont permis de plancher sur le renforcement de la coopération régionale, l'harmonisation des procédures administratives et douanières entre les 3 pays. Harmonie Béaloum.
7: Pendant ces 3 jours de travaux, N'Djamena a été l'épicentre du transport, du transit et des grands enjeux du commerce régional. Les participants venus du Cameroun, de la RCA et ceux du Tchad ont porté la réflexion sur la fluidité des corridors de transit, la facilitation des échanges commerciaux ainsi que le renforcement de la coopération entre les 3 pays afin de faire du transport un levier de prospérité. Fatimé Goukouni-Wedey est la ministre des Transports, de l'Aviation civile et de la Météorologie nationale.
8: Il nous appartient de faire de nos corridors de transit de véritables instruments d'intégration, de croissance économique et de prospérité partagée. Nous devons poursuivre avec détermination nos efforts afin de lever durablement les obstacles qui entravent la fluidité des échanges, de réduire les coûts logistiques, de renforcer la compétitivité de nos économies et d'améliorer considérablement les conditions de vie de nos populations. Le Tchad ambitionne de développer ses infrastructures de transport et ses plateformes logistiques tant à l'intérieur du territoire national que dans les espaces concédés par les pays côtiers, notamment la République sœur du Cameroun.
7: Les participants ont formulé plusieurs recommandations, entre autres l'extension des heures d'ouverture des checkpoints, la mise en place d'une politique de lutte contre les surcharges, l'uniformisation des données de pesage et la protection du patrimoine routier.
1: Dans le cadre de ces activités, l'Union des journalistes tchadiens organise depuis hier une formation au profit des hommes des médias. Diagadou médite.
9: Comprendre la justice tchadienne et traiter professionnellement l'information judiciaire, tel est le thème autour duquel les journalistes vont plancher durant 2 jours. Cet atelier vise à renforcer leur capacité pour une meilleure maîtrise des principes juridiques, entre autres la présomption d'innocence, le respect du secret de l'instruction, l'équilibre entre le droit à l'information et le respect des procédures judiciaires. Le président de l'Union des journalistes tchadiens, UJT, Abbas Mahmoud Taher, a relevé que le traitement de l'information judiciaire constitue l'un des domaines les plus sensibles et les plus exigeants du métier des journalistes. Un journaliste bien formé aux procédures judiciaires est un allié d'une justice saine, juste et respectée, a laissé entendre le directeur adjoint de l'École nationale de formation judiciaire, Ndotamia Robert. À l'ouverture des travaux, le secrétaire général du ministère en charge de la justice, Mahamat Saleh Ben Bian, a situé le contexte de cette formation.
10: La justice et les médias partagent une mission commune, celle de servir la vérité, de garantir la transparence. Cependant, cette relation est souvent délicate. Entre le besoin d'immédiateté de l'information et le temps nécessaire à la sérénité judiciaire, il existe un équilibre fragile que nous devons ensemble préserver.
9: Il est attendu à l'issue de cet atelier des conclusions pouvant contribuer au développement d'un journalisme judiciaire professionnel au Tchad, mais aussi au service de la vérité, de la justice et de l'intérêt général. communal.
1: Vous suivez Tiadactu Midi, le journal La Suite. L'exécutif communal du 9e arrondissement a réuni hier les délégués des quartiers et chefs des carrés pour une communication relative à la sécurité. Quant à Eric Timadoumbaye.
11: Cette rencontre fait suite à la réunion des sécurités tenues le 8 mai dernier par le ministre de l'Aménagement du Territoire avec les maires des 10 communes de la ville de N'Djamena. Il était question de restituer cette communication auprès des délégués des quartiers et chefs des carrés. Occasion pour le maire de la commune du 9e arrondissement, Jim Tobaya Paulet, d'annoncer le renforcement par les forces de défense et sécurité dans les représentations de l'État, à savoir les bureaux, hôpitaux et écoles et autres lieux de rassemblement pour, dit-il, parer aux éventuelles menaces des forces du mal d'une part et d'autre part, instruire les représentants des carrés et délégués des quartiers de doubler des vigilances, dénoncer les individus suspects ainsi que les locataires qui s'entassent plus de 10 personnes dans une pièce. Message relayé en arabe local et français qui a fait écho auprès de ses collaborateurs de l'administration qui promettent à leur tour d'accompagner cette mesure.
1: Tour dans nos provinces, le délégué général du gouvernement auprès du Borkou a effectué ce matin une visite au chantier de construction d'une centrale solaire à Faya. Faya, d'où nous appelle Diastrabi Ferdinand.
12: Cette visite du délégué général du gouvernement auprès de la province du Borkou lui a permis de constater l'état d'avancement des travaux de cette infrastructure énergétique réalisée dans le cadre du projet d'accroissement de l'accès à l'énergie au Tchad, le PAET, selon le coordonnateur de la cellule d'exécution des projets Béchir Ali Medelaï. Le projet prévoit la construction d'une centrale solaire de 1,5 mégawatts avec des batteries de stockage de 3 mégawatts heure. Les responsables techniques annoncent la fin des installations dans les prochains mois dès l'acheminement des équipements attendus à Faya dans environ un mois. Satisfait du niveau d'exécution des travaux, le général Ibrahim Akachan a félicité les techniciens mobilisés sur le chantier tout en les exhortant à accélérer les travaux afin de concrétiser la vision du chef de l'État, le maréchal Mahamad Idriss Déby Itno, en matière d'accès à l'électricité pour les populations. Faya Larjo, Diastrabi Ferdinand, Radio Tchad.
1: À Mao, le délégué général du gouvernement auprès de la province du Kanem a lancé les travaux d'un atelier de formation au profit des membres des comités de gestion des associations villageoises d'épargne et de crédit. C'est dans le cadre de l'exécution du programme de renforcement des résiliences des systèmes alimentaires. Moussa Mboudou Abdoulaye.
13: Au cours de cet atelier de formation, les participants issus de groupements et des associations villageoises vont se familiariser avec l'approche Caisse de résilience, une approche initiée par la FAO qui intègre les enjeux techniques, la cohésion sociale et les mécanismes de finances communautaires. Lançant les travaux, le délégué général du gouvernement auprès de la province du Kanem, Issaka Koti Yacoub, a exhorté les participants à plus d'assiduité tout en rappelant le concept de Caisse de résilience prôné par la FAO cadre parfaitement avec le programme politique du gouvernement.
14: Cette session de formation, elle vient consolider les interventions antérieures de la FAO et qui s'aligne parfaitement sur la vision stratégique du gouvernement tchadien.
13: Cet atelier de formation de 7 jours est rendu possible par la FAO à travers le programme de renforcement de la résilience des systèmes alimentaires PDRSA grâce au financement de l'Union européenne. Demao pour la Radio Tchad, Moussa Mboudou Abdoulaye.
1: Direction Adréou et lance un projet dénommé « Sauver des vies par la protection de la production alimentaire des ménages vulnérables au Tchad ». On en sait plus avec Pourne Diestrom.
15: Ce projet a pour objectif sauver des vies par la protection de la production alimentaire des ménages vulnérables au Tchad. Dans son mot, le chef d'antenne est de l'Organisation des Nations Unies pour l'Alimentation et l'Agriculture, FAO. Le docteur Adoum Seyid Gamane a souligné que la FAO, dans sa tradition, a bénéficié d'un fonds du gouvernement américain. Ce fonds leur a permis de mettre en œuvre un projet qui va couvrir 4 provinces, dont 3 provinces pour la zone de l'Est, à savoir le Wadaï, le Wadi Fira et le Sila, et une une province vers l'ouest, notamment le lac. Lançant officiellement ce projet, le secrétaire général du département d'Assunga, Mahamad Issa Abakar, dit que ce projet interviendra spécifiquement dans le cadre du renforcement des dynamiques communautaires à travers les appuis agro-pastoraux et du cash. Pour lui, cela cadre parfaitement avec la vision du président de la République, le chef de l'État, le maréchal Mahamat Idriss Déby Idno, qui a placé le développement du secteur rural parmi les priorités des priorités. D'Adré pour Nadjé Esrom, pour le poste national.
1: Pour la suite du journal, sachez que le conseil provincial de la Tandilé dispose désormais d'un siège. Il est également doté de moyens roulants. La cérémonie de réception officielle s'est déroulée sous l'égide du délégué général du gouvernement auprès de la Tandilé, Néné Ehemir Torna. Et puis la campagne de sensibilisation sur la paix, la cohabitation pacifique et le vivre ensemble entamée par les leaders traditionnels des provinces du Wadai et de Wadi Fira se poursuit. Mohamed Saleh Oumar nous donne les détails sur cette étape.
16: La paix, la sécurité, le bon vivre ensemble, l'amour du prochain et l'entente cordiale entre les différentes communautés sont des points au menu des discussions avec la population du canton Birak dans le département de Dartama, lesquels points abordés par les leaders traditionnels des provinces de Wadi Fira et de l'Ennedi Est. Pour ces derniers, le développement du canton Birak et du département de Dartama prime sur toute chose. Ils appellent la population à l'unisson pour soutenir les actions de développement enclenchées par le président de la République, maréchal Mahamat Idriss Déby Itno. Très attentifs, les représentants des communautés ont réitéré leur engagement à accompagner toute initiative visant la consolidation de la paix. Les chefs de la délégation des généraux, Mahamat Sal Ibrahim, appuyé par les membres du comité des sages pour la sensibilisation et l'apaisement, et le préfet du département de Dartama, Mahamat Ahmad Naïmen, ont livré également les messages de paix, du pardon et de la tolérance. De Guéredad, Mahamat Saleh Oumar, Radio Tchad.
1: Et comme tous les jeudis, un mot de culture avant de boucler le journal, c'est la chronique culture avec Mahamat Tahir Foudi.
17: Dans les festivals organisés au Tchad et partout ailleurs, les spectacles ne sont souvent que la partie visible de l'événement. En marge des concerts, des expositions ou des représentations, les rencontres professionnelles occupent aujourd'hui une place stratégique dans le développement culturel. Ces espaces réunissent artistes, journalistes culturels, programmateurs, formateurs, partenaires et responsables d'institutions. Leur premier enjeu, c'est la formation et le partage d'expériences. Au Tchad, plusieurs festivals intègrent désormais des masterclass, conférences ou ateliers pour renforcer les compétences des acteurs culturels souvent confrontés au manque des structures de formation spécialisées. Deuxième importance, c'est créer des réseaux. Beaucoup d'artistes tchadiens trouvent, grâce à ces rencontres, des collaborations, des opportunités de diffusion ou même des invitations dans d'autres festivals africains et dans le monde. C'est aussi un lieu où naissent des projets communs entre acteurs culturels et promoteurs. Nous en voulons pour preuve le récent festival au cœur de l'art organisé par Mandoué Célestin. Autre enjeu majeur et non des moindres est de réfléchir aux difficultés du secteur culturel tchadien. Financement, professionnalisation, droit d'auteur, communication culturelle ou encore place du numérique, autant de questions débattues lors de ces cadres d'échange. Enfin, ces rencontres permettent de faire du festival un véritable outil de développement culturel et économique au-delà des simples divertissements. Aujourd'hui, un festival réussi au Tchad n'est pas seulement celui qui attire du public, mais aussi celui qui forme, qui connecte et qui prépare l'avenir de la culture tchadienne. Culturellement, à la semaine prochaine.
1: Merci Mohamed Tahir Fodi, 14h23 au studio 3 de Radio Tchad, où nous émettons, c'est tout pour le 14h. Merci à vous de l'avoir suivi. Retenez pour l'essentiel que le Premier ministre Alama Yalina officiellement a lancé ce jeudi la plateforme numérique du journal officiel de la République du Tchad. Il s'agit d'un portail numérique public consacré à la consultation des journaux officiels, des lois et autres archives gouvernementales de 1958 à nos jours, une étape importante de la digitalisation et de la modernisation de l'administration publique. Sachez aussi qu'au bout de 3 jours de travaux, le 5e forum tripartite Tchad-Cameroun-RCA s'est achevé. Ici en Ndjamena, des assises qui ont permis aux participants de plancher sur le renforcement de la coopération régionale, l'harmonisation des procédures administratives et douanières. À la clôture des travaux, la ministre en charge des transports, Fatimé Goukouni-Wédé, appelle à faire de nos corridors des véritables instruments d'intégration dans ces 3 pays. Le journal est réalisé par Gloire Diendigna, collaboration technique Sanoui Koyankreo. Au micro, je suis Innocente Virginie Akemba. Passez un bel après-midi en compagnie de nos programmes.

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30 minutes, retour aux sources, Robin de Suza sur la fréquence à 94.5 MHz du Tchad de Poste National. Mesdames et messieurs, vous venez à le suivre avec beaucoup plus d'attention et d'intérêt. Le journal présenté par Innocent Virginia Kemba, 14h30 minutes, c'est la lecture de vos avis et communiqués. À l'intention des populations riveraines du

village Bagoum et du 7e arrondissement de la ville de N'Djamena dans le cadre de l'élaboration du plan d'action des réinstallations par du projet régional d'intervention d'urgence en énergie solaire. Il est porté à la connaissance des populations riveraines se trouvant le long de la rue des 30 mètres entre le commissariat sous-poste CSP numéro 16 du 7e arrondissement de la ville d'N'Djamena et le village Bagoum. Et des séances de consultation publique suivies d'un recensement des personnes et de l'air bien situé dans la zone d'emprise du projet. Ce recensement commencera de manière progressive du lundi 18 au dimanche 24 mai 2026. Tout au long de ce corridor, un balisage préalable sera réalisé par l'équipe des agents enquêteurs afin de situer les personnes qui seront affectées par le projet. À cet effet, il est porté à la connaissance de la population d'arrêter tous travaux ou activités dans la zone d'emprise à partir de la date de publication du présent communiqué. Toute installation ou activité dans la zone d'emprise du tracé après publication de ce communiqué ne sera pas prise en compte dans le projet de ce présent recensement. En cas de besoin, contactez les numéros suivants. 61 09 99 91, 61 09 99 91, ou le 94 94 54 00. Le directeur de la Caisse nationale de prévoyance sociale, en abrégé CNPS, porte à la connaissance des retraités que les paiements des pensions du deuxième trimestre 2026 seront lancés le lundi 18 mai 2026 au siège et dans toutes les agences déconcentrées de Chagoua, Farcha, Mondou, Sar, Bongor, Pala, Mongo et Apéché. Les retraités grabataires résidents à N'Djamena percevront leur pension à domicile à partir du 13 mai 2026. Les autres retraités seront servis suivant le programme ci-dessous. Série 01 et 2, le 18 mai 2026. Série 2, 3 et 5, le 19 mai 2026. Série 6, 7 et 8, le 20 mai 2026. Et enfin, série 9. Et tous les retardataires des séries 0 à 9 le 21 et 22 mai 2026. Par ailleurs, les paiements par virement sont disponibles dans les banques pour les retraités ayant effectivement déposé leur relevé d'identité bancaire en abrégé RIP. Le présent communiqué tient lieu de convocation. Le directeur de la Caisse nationale de prévoyance sociale compte sur l'esprit civique et la compréhension de tous. Dans le cadre de la lutte contre la cécité et les maladies oculaires en général, le ministère de la Santé publique et de la Prévention, à travers le Programme national de lutte contre la cécité en abrégé PNLC et une mission médicale turque, organise une campagne ophtalmologique d'opération gratuite de la cataracte à l'hôpital de la Refondation du Tchad à Farchezaraf du 23 au 26 mai 2026. Par ailleurs, la consultation des patients commence ce jeudi 14 mai 2026 au service d'ophtalmologie du Dieu Hôpital à 7h00. À cet effet, le Programme national de lutte contre la cécité invite les personnes concernées à profiter de l'unique occasion pour se faire consulter et opérer gratuitement. À VDDC, les familles Ngardigim Dolmian, Boulatar Ngarmadji, Mbaynadji Jérôme, Mbay Goldi Enoch, Mbay Rario Mathias, Mbaye Rabi Josué et Djibi Jonathan, tous N'Djamena, ont le profond regret d'annoncer le décès de leur fille et nièce, la nommée Ndigile Mbaye Elodie. Décès survenu le mercredi 13 mai 2026 et de suite d'une courte maladie.
des suites d'une longue maladie. Tant pour moi, à l'hôpital général des références nationales de N'Djamena. Cet avis s'adresse à Ruth Lengar Salmon, à Mondou. Nguinambaï Samson Akelo, chef de village Mbayou Dakom, Apollinaire et Dombo Moïse, ainsi qu'à tous les parents du village Koutroy. La levée du corps aura lieu du volant le vendredi 15 mai. Allée était numéro 3 de Toukra, le lieu de recueillement est à Toukra chez Djibé Jonathan, non loin de la station service Ola Énergie, que l'âme de la regrettée repose en paix. La famille Mbéry et Nedimamou, non. La famille Madim Nangyassar et toute la grande famille de Maïgoumbou ont la profonde douleur d'annoncer les décès de leurs petits frères, oncles paternels et cousins à la Guériam Nedimat, non. Décès survenu le 13 2025 en Djamena, à l'hôpital Notre-Dame des Apôtres. Cette triste nouvelle s'adresse à la communauté Ndila, la communauté Kaba 8, le parent de Koumra Sar et celle de Ndjamena, sans oublier la famille Goudjou Olian. L'enterrement aura lieu de volant le samedi 16 mai 2026. Le recueillement est chez Manguera à Trône. Axe Miranda, non loin du centre Adr-Dounia. Madame Zamtalo Julienne, la famille Djokwur-Kreyo, la communauté Gouyeriri au Tchad et du Cameroun, Mbaitel Salmon, Ngarmundou Emmanuel, Rotolongar Costa, Kotsor, Kotar, Suzanne, Denebey, Poembay, Ngartolum, Iber, Doyo, Jacob, Tudingar, Félicien, Konayang, Koromey, Ngartolum, Asde, Laoken, Barnaby, Emilie, Bayro, Bongoudi, Caroline, Deneasem, Maibi, Deni, Messingar, ont la profonde douleur d'annoncer aux parents de Fianga, aux parents de Gouri, de Mundou, de Doba, de Sar, et d'ailleurs, plus particulièrement à ses oncles, du côté maternel, tantes, cousins et cousines du Tchad, du Cameroun, du Sénégal, du Burkina Faso, de l'Europe et des États-Unis d'Amérique. Apo Mbaï, Mathurin, Bekourou, Betourou, Basile, Yor Gari, Madeleine, Dimra Mbaïtoloum, Yelba Bira, Bekwadi Fidel, Mbaïkoua Etienne, tous à Kondjala. Belbé Jean-Baptiste, Ngaba Détené, Mbaï Ngam Gaston, Durabi Ngartoloum, Adoba et Bibiga. Domro Ngarogoutou, Détené Jacob, Bekoutou et Ditous Amondo. Namardi Yotoloum, Denagi Loken, Christine Ngargoto, Girosem Denise, Yotolum Namardi, Donang Masra, tous à Baïbokoum, Nudigoto Emmanuel, Yelba Giscard, Mesbo Gide, Birang Eloi, Birang Aloua, Birang Durant Toussassar, les décès de leur fille et nièce Armanda Denaïmou Maskemdi Boukoum. Ils sont survenus en Djamena le 11 mai 2026 à 4h du matin à l'hôpital général de référence nationale des suites d'une longue maladie. L'enterrement aura lieu, Dieu voulant, le vendredi 15 mai 2026 au cimetière de Toukra. Le lieu de recueillement est au domicile de son oncle paternel, fait de Nodji Ngargoutou Goumantar, au quartier Chaguano, loin de l'Institut La Francophonie. Les enfants et l'épouse de Fé Ndodoum informent la grande famille de Mbikou, de Mbaïkoro, de Mundou et de Gosbeida, de la construction de la tombe du défunt commissaire Gimlassem Ndoudou Morok,
qui aura lieu le vendredi 15 mai 2026 à Tokra. La cérémonie de recueillement se déroulera au domicile du défunt au quartier Atron. Mesdames et messieurs, ainsi prend fin la lecture de vos avis et communiqués de ce jeudi. Jeudi 14 mai 2026. Une fois de plus, la radio Tchad, par ma voix, présente ses sincères condoléances aux familles éprouvées.

si la chaleur est certes accablante, mais l'énergie est quand même pour tenir jusqu'à la fin de cette tranche d'animation matinale midi de Radio Tchad, le poste national. Nous sommes encore à 14h45. Maintenant, c'est la dernière ligne droite, la chute, autrement dit. Et voici pour vous. Et voilà que je quère donner bis. Pour atténuer un peu cette chaleur accablante là. Et ça nous permettrait également de se rappeler des années passées à vous les aînés. Et nous allons aussi faire un clin d'œil du côté d'Abéchi où se trouvent aussi nos auditeurs fidèles bien sûr. On n'oublie pas ceux qui nous suivent en ce moment depuis Amdaras. Salut à vous qui nous écoutez en ce moment depuis l'Enedi Est. Nous avons un grand auditeur là-bas. Salut à toi. Nous saluons également ceux qui nous écoutent en ce moment depuis Guilendeng. À tous ceux qui nous écoutent depuis Mongo. Les de la province du Guéra. Salut à vous. C'est du département de Garada Melfi. Salut, bonsoir.

Je disais tantôt, la dernière ligne droite est un peu vertigineuse, là. C'est pourquoi je vous disais, il faut bien serrer la ceinture. Mesdames et messieurs, vous avez compris, c'est déjà la chute. Et là, nous disons merci à tous ceux qui nous ont prêté oreille depuis 12h d'Ingamena. Du côté de la console numérique, c'était son Koyan Creo, j'y arrive. À la régie d'antenne, c'était Baloua Souboufis. Nous en merci à tous ceux qui nous suivent depuis toute la province à travers nos stations provinciales. Et devant le micro, c'est l'enfant chéri Benita Béchir et Telmoun qui vous dit merci. Merci à nous retrouver Inch'Allah sur la même fréquence le samedi à partir de 20h heure d'Afrique centrale. D'ici là, messieurs, dames, je vous souhaite une bonne après-midi avec Papa Domi qui va être là dans moins de 5 minutes. Et avant de se quitter, nous prions Allah le Tout-Puissant, Créateur des cieux et de la terre, le Seigneur de l'univers, afin que la santé soit pour nous tous une maladie quotidienne.

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Merci. N'Djamena, Radio Diffusion Nationale Tchadienne, dans nos studios, il est 20h pour notre tranche de la soirée baptisée Antenne Soir du jeudi 14 mai 2026 qui démarre comme ça. Retenez qu'à 13 exactement, 20h30, interviendra Tchad Actualité, soit le journal. Puis à 21h10, vous aurez votre émission Santé pour tous, présentée par Nadine Doumabé Caldor. À 21h45, vous suivrez votre émission Tribune des Jeunes. Puis interviendra à 22h15 un magazine intitulé Betna. Tchad Actualité, dernière et dernière information de la soirée, ce sera à 23h tout d'abord en français, puis la version arabe littéraire à 23h30 et quand il sera 24h, nous céderons l'antenne à l'équipe d'antenne de Radio Tchad. Parlant donc d'équipe, retenez qu'au micro, pour vous servir, je suis Koumako Ibodering, Max Pompoy, l'ami de tous. Je suis pour cela, si c'est de Agidi Rigobert aux commandes techniques. La mise en onde est assurée par les techniciens du Centre Militaire de Guédia, la maintenance informatique nous épaule également. Abdi Kenvi se charge du ramassage du personnel. Voilà, le décor est implanté, notre pendule affichant 20h02. Démarrons donc cette tranche en musique.

20h, passé très exactement 11 minutes dans nos studios. Après ce petit intervalle musical, nous avons présent la chemise communiquée. Dans le cadre de la lutte contre la cécité et les maladies oculaires en général, le ministère de la Santé publique et de la Prévention, à travers le Programme national de lutte contre la cécité, en abrégé PNLC, et une mission médicale turque, organise une campagne ophtalmologique d'opération gratuite de la cataracte à l'hôpital de la Refondation du Tchad à Farsha Zaraf du 23 au 26 mai 2021. Par ailleurs, la consultation des patients commencera donc commence ce jeudi 14 mai 2026 au sein du service d'ophtalmologie du dit hôpital dès 7 heures. À cet effet, le Programme national de lutte contre la cécité PNLC invite les personnes concernées à profiter de l'unique occasion pour se faire consulter et opérer gratuitement. Dans le cadre de l'élaboration du plan d'action de réinstallation PAR du projet régional d'intervention d'urgence en énergie solaire RESPIT, il est donc porté à la connaissance des populations riveraines se trouvant le long de la rue de 30 mètres entre le commissariat sous poste CSP 16 du 7e arrondissement de la ville de N'Djamena et le village Bangoum que les séances de consultation publique suivies d'un recensement des personnes et de leurs biens situés dans la zone d'emprise du dit projet. Ce recensement commencera de manière progressive du lundi 18 au dimanche 24 mai 2026, tout le long de ce corridor. Un balisage préalable sera réalisé par l'équipe des agents enquêteurs afin de situer les personnes qui seront affectées par le projet. À cet effet, il est porté à la connaissance de la population d'arrêter tous travaux ou activités dans la zone d'emprise à partir de la date de publication du présent communiqué. Toute installation ou activité dans la zone d'emprise du tracé après publication de ce communiqué ne sera pas prise en compte dans le processus de ce présent recensement. En cas de besoin, veuillez donc appeler sur l'un des numéros verts suivants. 61 09 99 91 et 94 94 54 00. Je reprends. Les numéros, ce sont les numéros 61 09 99 91 et 94 94 54 00. Le directeur de la Caisse nationale de prévoyance sociale, CNPS, porte à la connaissance des retraités que les paiements des pensions du deuxième trimestre 2026 seront lancés le lundi 18 mai 2026 au siège et dans toutes les agences déconcentrées de Chagua, Farsha, Mondo, Sar, Bongor, Pala, Mongo et Abéché. Les retraités grabataires résidant en N'Djamena percevront leur pension à domicile à partir du 13 mai 2026. Les autres retraités seront servis suivant le programme ci-dessous, série 0, 1 et 2, 18 mai 2026, série 3, 4 et 5, 19 mai 2026, série 6, 7 et 8, 20 mai 2026, série 9 et tous les retardataires, c'est-à-dire 0 à 9, 21 et 22 mai 2026. Par ailleurs, les paiements par virement sont disponibles dans les banques pour les retraités ayant effectivement déposé leur relevé d'identité bancaire RIB. Le présent communiqué tient lieu de convocation. Le directeur de la Caisse nationale de prévoyance sociale porte un compte sur l'esprit civique et de la compréhension de tous. DC. Les collèges d'anciens de l'Assemblée chrétienne Karouaï ont le regret d'annoncer le décès de l'ancien et prédicateur itinérant Omega Baba Djambé, décès survenu le 13 mai 2026 à l'hôpital de référence nationale de N'Djamena des suites d'une courte maladie. Cet avis s'adresse à l'AC Chagua 1, AC Shalom, AC Abena, AC Hippodrome, AC Gamal, ainsi qu'aux autres assemblées chrétiennes en N'Djamena,
également au comité régional de N'Djamena, comité communal numéro 5 du 9e arrondissement, aux assemblées chrétiennes des villages Miséré, Korondoa, Bodor Village, Bodor Nouveau, Boumou, Besme et aux églises sœurs. Par ailleurs, l'inhumation est prévue pour le samedi 16 mai 2026 au cimetière de Karouaï et le recueillement est au domicile du défunt à Karouaï. L'Éternel a donné, l'Éternel a ôté, que le nom de l'Éternel soit loué. Les familles Ngarndigim Dolmia, Boulatar Ngar Madji, Mbaï Nadji Jérôme, Mbaï Goldé Enoch, Mbaï Raroute Mathias, Mbaï Rabé Josué et Ndjebe Jonathan, tous à N'Djamena ont le profond regret d'annoncer le décès de leur fille et nièce, la nommée Ndigile Mbaï Elodie, survenue le mercredi 13 mai 2026 des suites d'une longue maladie. À l'hôpital général de référence nationale de N'Djamena. Cet avis s'adresse à Rudlengar Salomon Amundu, Nginambaï Samson Akilo, au chef de village Mbaï Undakom Apollinaire et Dombo Moïse, ainsi qu'à tous les parents du village Koutroy. La levée du corps aura lieu ce vendredi 15 mai 2026 à l'UT numéro 3 de Toukra. Le recueillement est à Toukra au domicile de Djebi Jonathan, non loin de la station Ola Énergie. Que l'âme de la regrettée repose en paix. La famille Mbéré Nedji Mandana, la famille Majim Nangi Assar et toute la grande famille Maïkoumbou ont la profonde douleur d'annoncer le décès de leur petit frère, oncle paternel et cousin Alangiriam Nedji Mandana, décès survenu à N'Djamena le 13 mai 2026 à l'hôpital Notre-Dame des Apôtres. Cet avis s'adresse à la communauté Ndila, Kaba, 8, Koumra, Sar et à celle de N'Djamena, sans oublier la famille de Gojo Olina. L'inhumation aura lieu le samedi 16 mai 2026. Le recueillement est au domicile de Mangera à Trône, sur l'axe Mirande, non loin du centre Hadre Dounia. Paix à son âme. Madame Zamtalo Julienne, la famille Ndjagou Creyo, la communauté Gouyeriri au Tchad et du Cameroun, Mbaïtel Salomon, Ngarmundo Emmanuel, Rotolngar Koshor, Kotar Suzanne, Denebei Poimbaï, Ngartolum Hubert, Doyo Jacob, Toudjingar Félicien, Konayan Cormeille Ngartolum Asde, Laukin Barnabé, Emile Mbairo, Bongodje Caroline, Dene Asum Maïbe, Denis Mesngar ont la profonde douleur d'annoncer aux parents de Fianga, Gore, Mundu, Dobasar et d'ailleurs, particulièrement à ses oncles du côté maternel, tantes, cousins et cousines du Tchad, du Cameroun, du Sénégal, du Burkina, de l'Europe et de l'Amérique. À Poimbaï, Mathurin, Betourou, Basile, Yohor, Ngare, Madeleine, Jimra, Mbaï, Tolum, Yelba, Bira, Bekouadje, Fidel, Mbaï, Koua, Etienne, tous à Kondjala, Belbe, Jean-Baptiste, Ngaba, Njetenin, Mbaï, Ingam, Gaston, Djerabe, Ngar, Tolum, à Doba et Bibidja, Dumro, Ngar, Goto, Njetenin, Jacob, Bekoutou, Edith, tous à Mundu, Namarde Yotolom Denadji Lauken, Christine Ngargoto, Njerosem Denise Yotolom Namarde, Donang Masra, tous à Mbaï Bokoum, Nujigoto Emmanuel, Yelba Giscard, Mes Bojude, Berang Aloua, Berang Durand, tous à Sar, le décès de leur fille et nièce Armanda Denaimou Maskemde Bokoum, survenue à N'Djamena le 11 mai 2026. À 4 du matin à l'hôpital général des références nationales des suites d'une longue maladie. L'inhumation aura lieu le vendredi 15 mai 2026 au cimetière de Toukra. Le recueillement est au domicile de son oncle paternel Fedeo Noji Ngargoto Ngoumantar au quartier Chagua, non loin de l'Institut La Francophonie.
Remerciements, le chef de canton de Dadjilé, Mekila Degleway Amour, informe l'opinion nationale et internationale qu'à la suite de l'incendie tragique survenu le 9 mars 2026 dans sa circonscription, plusieurs élans de solidarité et appui multiformes ont été apportés aux sinistrés. À cet effet, il exprime au nom de toute sa population sa profonde gratitude à Son Excellence le maréchal Mamad Idriss Déby Itno, président de la République, chef de l'État, ainsi qu'à Monsieur le Premier ministre, chef du gouvernement, à l'ambassadeur Alamayalina, pour l'attention soutenue accordée à cette situation, notamment pour la mission dépêchée sur le terrain. Le chef de canton adresse également ses remerciements à Madame la ministre de l'Action sociale, de la solidarité et des affaires humanitaires, Zahra Mahamat Issa, pour sa prompte intervention et l'assistance apportée aux victimes. Par ailleurs, il tient à saluer les efforts et à remercier Monsieur le délégué général du gouvernement auprès de la province du Logone occidental, Dago Yacoub, le président du conseil provincial Ali Boukar, au groupe parlementaire du Logone occidental, conduit par le député Ndinga Moudel Mbaïmia Sébastien, Madame la déléguée de l'action sociale Ngiriam Adel, Monsieur le préfet du département de Guéni, Mahamat Adama Abouraï, Madame la maire de la commune de Krim-Krim, les associations des jeunes de la province du Logone occidental, les ressortissants du département de Guéni, résidant à N'Djamena, Moundou et d'ailleurs le curé de la paroisse Saint-Joseph de Bao, la compagnie pétrolière Perenco, l'association des jeunes du département de Guéni pour le développement AJDG, aux ressortissants du canton d'Adjilé résidant à N'Djamena, le chef de canton réaffirme sa reconnaissance à toutes les personnes physiques ou morales ayant contribué de près ou de loin au soutien des sinistrés. Que Dieu le Tout-Puissant bénisse chacun et chacune pour ses actes de solidarité et de compassion. Eh bien, il est 20 heures passées de 23 minutes sur les ondes de la radio Diffusion nationale tchadienne. Nous tenons à présenter nos condoléances à toutes les familles endeuillées. Et retenez qu'à 13 exactement, 20 heures et 30 minutes, interviendra Tchad Actualité, soit le journal. Mesdames et messieurs, restez des nôtres.

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0: Ici, N'Djamena, Radio-Diffusion nationale tchadienne, dans nos studios, il est 20h30 minutes. Pour la présentation des Tchad Actualité sur le journal Ahmad Maki, bonsoir.
1: Bonsoir Komakoy, bonsoir à tous. La plateforme du journal officiel de la République a été lancée ce matin. Il s'agit d'un outil innovant qui centralise l'ensemble des actes officiels du gouvernement et facilite l'accès à l'information. Le gouvernement tchadien rejette les accusations de l'ONU visant l'armée tchadienne après la riposte menée contre l'attaque terroriste dans la province du Lac. Dans une déclaration, le ministre de la Communication, porte-parole du gouvernement, dénonce une tentative de discrédit à l'encontre des forces de défense et de sécurité. Vous l'entendrez dans ce journal. Bonsoir à tous et bienvenue dans ce journal. La plateforme numérique du journal officiel de la République du Tchad est lancée ce matin au ministère des Affaires étrangères. Une initiative portée par le secrétariat général du gouvernement sous le premier ministre ambassadeur Lamaya Alina qui a présidé la cérémonie solennelle de cet événement en présence des présidents des grandes institutions, membres du gouvernement, diplomates et responsables de la société civile. Le point avec vous, Rebeu Passé.
2: La plateforme du journal officiel de la République est un portail numérique public consacré à la consultation des journaux officiels, des lois, des décrets et des arrêtés. C'est un cadre de sécurisation et de dématérialisation des archives gouvernementales de 1958 à nos jours. Concrètement, il s'agit de la sauvegarde de 68 ans de mémoire institutionnelle. Selon la ministre secrétaire générale du gouvernement, Dr Ramatou Mamad Outouin, la mémoire normative de l'État est un trésor très précieux à conserver.
3: Un État moderne doit pouvoir conserver sa mémoire, mais aussi la rendre accessible. C'est précisément à ce défi que le maréchal Mohamed Idriss Déby Itno, président de la République, a souhaité répondre à travers le chantier 2 de son programme politique quinquennat dédié à la réforme de l'État. Il a placé la modernisation de l'administration au cœur de son action et il a pris l'engagement solennel de renforcer la gouvernance dans notre pays.
2: Pour elle, l'objectif principal de cette plateforme numérique est de rendre accessibles tous les documents officiels. C'est l'expression concrète de la modernisation de l'administration publique à travers des réformes profondes. La représentante du programme des Nations Unies pour le développement, Rose Baguma, souligne quant à elle que la numérisation de la mémoire institutionnelle est une nécessité. C'est pourquoi l'OPNUD soutient ces réformes dont la résultante et la sauvegarde de la mémoire, car la sécurité physique n'est pas suffisante. Cette plateforme numérique du journal officiel de la République, ainsi lancée, prend également en compte les marchés publics et demeure une mémoire écrite consultable par le public sur www.journalofficiel.td.
1: Dans son discours de lancement, le Premier ministre ambassadeur Lamaï Halina a relevé que la numérisation de l'administration publique est la concrétisation de la vision du chef de l'État maréchal Mohamed Idriss Déby Itno dans son programme politique. On l'écoute.
4: La digitalisation du journal officiel procède ainsi de la mise en œuvre du chantier numéro 2 consacré à la modernisation de l'administration publique et à l'amélioration de la gouvernance. Le journal officiel n'est pas une simple publication administrative. Il est la mémoire juridique de l'État, l'instrument qui confère force exécutoire aux lois, décrets et règlements et qui garantit à chaque citoyen l'accès à la norme qui régit la vie collective. En le rendant accessible sous forme et sous le format numérique, nous accomplissons ainsi une avancée majeure pour la transparence publique, la sécurité juridique et l'égalité d'accès aux droits. Ce qui se joue ici dépasse la technique. Ce qui se joue ici touche à notre conception même de l'État. Nous affirmons à travers cette initiative notre volonté de bâtir un État moderne, accessible et transparent. Un État qui considère que la loi

0: doit pas être réservée à quelques-uns, mais mise à la portée de tous. Un État qui assume pleinement que l'accès aux droits est une condition essentielle de la citoyenneté. Car un peuple qui connaît ses lois est un peuple mieux protégé. Et un État qui rend ses textes accessibles renforce sa propre légitimité. Cette réalisation vient confirmer trois convictions essentielles. La première, c'est que la modernisation de l'État ne peut demeurer un simple discours. Elle doit se traduire par des résultats concrets au bénéfice des citoyens.
1: Le chef du gouvernement, ambassadeur Lamai Halina, que vous venez de suivre, a salué également le travail abattu par la ministre secrétaire générale du gouvernement avant d'inviter tous les membres du gouvernement à rendre public tous les actes officiels sur cette plateforme. On écoute une fois de plus le chef du gouvernement au micro de Vourbebe Passeri.
0: Désormais, tout Tchadien, où qu'il se trouve, pourra consulter les textes officiels de la République depuis un téléphone, une tablette, un ordinateur. Et vous aurez tous vos textes dans vos poches. La deuxième conviction pour moi, c'est que la souveraineté numérique constitue aujourd'hui un impératif stratégique. La mémoire normative de l'État, ses données et ses archives ne peuvent dépendre d'infrastructures échappant à son contrôle. Le choix d'un hébergement souverain et d'une maîtrise nationale de cette plateforme traduit une vision responsable et ambitieuse de notre indépendance numérique. La troisième conviction est que les partenaires internationaux, qui sont d'ailleurs une bonne partie dans cette salle, produisent leurs meilleurs résultats lorsqu'ils accompagnent les priorités définies par les États eux-mêmes. Ce projet est tchadien dans sa conception, dans son pilotage et dans sa propriété, mais il a bénéficié du soutien financier de l'Union européenne ainsi que de l'accompagnement technique du programme des Nations Unies pour le développement. Cette plateforme n'est pas uniquement celle du secrétariat général du gouvernement. Elle est désormais un outil stratégique au service de l'ensemble de l'action gouvernementale et au-delà de toute la République. Je vous invite, chacun en ce qui concerne son département ministériel, à vous approprier cet outil, à en promouvoir l'utilisation et à veiller à ce que les actes relevant de vos administrations y soient publiés avec régularité, diligence et rigueur.
1: À l'instant, le Premier ministre ambassadeur Lamai Halina, ce matin, lors du lancement de la plateforme numérique du journal officiel de la République. À la primature, le secrétaire exécutif de l'Agence panafricaine de la Grande Muraille Verte, Al-Mustapha Garba, est allé à la rencontre du chef du gouvernement ambassadeur Lamai Halina à l'implantation du siège national, la mise en œuvre du programme de développement et la gouvernance de l'institution sont en entre autres sujets abordés. Napoléon Gondi.
2: L'équipe dirigeante de l'Agence panafricaine de la Grande Muraille Verte, avec à sa tête son secrétaire exécutif, Al-Mustapha Garba, a saisi l'occasion ce jeudi 14 mai 2026 pour expliquer au chef de gouvernement les mécanismes de mise en œuvre des projets panafricains de la Grande Muraille Verte. Au cours de cette audience, le premier ministre chef de gouvernement, ambassadeur Lamai Halina, qui a pris bonne note des nouvelles dispositions, a réitéré les encouragements de son gouvernement à l'équipe technique de l'Agence panafricaine de la Grande Muraille Verte. Le secrétaire exécutif, Al-Mustapha Garba, a sa sortie d'audience.
3: Nous avons passé en revue tour à tour le rôle historique que la République du Tchad a joué depuis la création de l'Alliance panafricaine de la Grande Muraille Verte en ayant abrité le premier siège de l'agence avant qu'il soit transféré ailleurs et tous les appuis que la République du Tchad avec ses autorités ont accordé à l'agence depuis son installation jusqu'à aujourd'hui. Nous avons réitéré le souhait que ce soutien politique de la République du Tchad qui n'a jamais fait défaut soit davantage réaffirmé et le Premier ministre nous a assuré de cet engagement à un moment où l'initiative Grande Muraille Verte a pris de l'ampleur au plan mondial. C'est devenu plus qu'un programme de développement mais une initiative continentale phare destinée à garantir la résilience et le développement des populations dans tous les États membres.
2: Sous la supervision de l'Agence panafricaine de la Grande Muraille Verte, le projet combine reboisement, gestion durable des terres et soutien aux activités économiques locales. locale. C'est aussi un programme qui bénéficie de l'appui des volontaires tchadiens et français pour accompagner les ONG locales dans sa mise en œuvre.
1: Toujours à la primature, une délégation algérienne conduite par le ministre algérien des Travaux publics a rencontré également le Premier ministre ce jeudi. Une visite qui entre dans le cadre du renforcement des coopérations entre le Tchad et l'Algérie. À Seyda Maktouandi Rolande.
4: Lors de sa dernière visite en Algérie, le maréchal Mamad Idriss Déby Itno, président de la République, et son homologue algérien Abdelmedjid Tebboune ont évoqué une panoplie de sujets assortis des accords de coopération. Au nombre de ces sujets figure en bonne place le projet de construction de la route transsaharienne devant relier les deux pays. Vu l'importance et l'urgence qui requiert ce projet, bénéfique pour les deux peuples, les deux États s'y sont engagés à passer très vite à sa concrétisation. C'est ainsi que le ministre algérien des Transports, accompagné d'une forte délégation, a fait le déplacement de N'Djamena pour conclure une convention y afférente. La dite délégation a été conduite à la primature ce jeudi par le ministre tchadien en charge des infrastructures pour informer le premier ministre chef du gouvernement, ambassadeur Alamay Halina, de l'évolution du dossier. Pour le ministre tchadien des infrastructures, Amir Idriss Kourda, ce tronçon, une fois matérialisé, contribuera au développement économique et l'intégration régionale.
5: Nous recevons avec une grande fierté cette grande délégation conduite par mon homologue ministre en charge des travaux publics, accompagnée par plus de 13 experts qui sont présentement sur le terrain avec les nôtres. Donc pour boucler ce travail, le premier ministre du gouvernement, malgré son agenda surchargé, a accepté de nous recevoir, qu'il a donné des instructions fermes pour que la partie tchadienne prenne toutes les dispositions pour accompagner ces grandes entreprises et ces experts afin de finaliser le projet de la RTS qui est stratégique pour les deux pays afin de stimuler l'économie nationale et réduire le coût logistique, pas seulement pour les deux pays, mais tous les pays qui sont autour de cette route.
4: Cette route transsaharienne, dont la branche tchadienne mesure 570 km, traduit la volonté commune des deux dirigeants de donner une impulsion à la coopération bilatérale au bénéfice des deux pays.
1: 20h passées de 42 minutes ici au studio 3 du Radio Tchad. Le journal se poursuit. Une journée d'information et de plaidoyer a été organisée aujourd'hui au Sénat. Objectif, renforcer le rôle des sénateurs dans la lutte contre la poliomyélite et améliorer la surveillance des maladies évitables par la vaccination. Isabelle Népité.
6: Placé sous le thème « Comment garder une bonne santé cardiovasculaire et rénale indépendamment de l'âge », cette initiative met l'accent sur trois piliers : l'identification des facteurs de risque, les complications associées et les stratégies de prévention efficaces. Pour le docteur Ouchine Lemonnet, les maladies cardiovasculaires demeurent une menace silencieuse. Pour y faire face, Ouchine Lemonnet appelle l'ensemble du personnel de pratiquer du sport régulier, adapter une alimentation équilibrée et faire le suivi constant de la tension artérielle. De son côté, la deuxième vice-présidente du Sénat, Lydie Biasemda, a précisé que cette rencontre dépasse le cadre d'une simple sensibilisation. C'est un engagement concret pour la santé des agents de l'État.
7: Cette journée est un appel à la conscience collective, un appel à la vigilance, un appel à l'action. Le dépistage gratuit organisé à cette occasion constitue également un acte fort de proximité et de responsabilité. Car connaître sa tension artérielle, sa glycémie ou son taux d'hémoglobine glyquée, c'est déjà faire un pas décisif vers la prévention.
6: Lydie Biasunda a souligné qu'il est impératif d'impliquer les grandes institutions publiques dans la lutte contre les pathologies cardiovasculaires pour que celles-ci deviennent l'actrice de la santé.
1: Cette journée d'information et de plaidoyer contre la poliomyélite a été organisée également à l'attention des députés Samira Abdoulaye-Rabé.
8: La lutte contre la poliomyélite et les maladies évitables par la vaccination ne se gagne pas uniquement dans les salles de vaccination. Elle se gagne aussi à travers la sensibilisation des populations. C'est le message porté par le ministère de la Santé publique lors de cette journée d'information et de plaidoyer à l'intention des députés afin de renforcer leur engagement dans la lutte contre cette maladie. Le ministre de la Santé publique, Dr Abdelmadjid Abderrahim, a exhorté les élus du peuple à soutenir cet engagement gouvernement à travers la mobilisation des ressources nécessaires afin de lutter efficacement contre cette maladie.
9: La lutte contre la poliomyélite n'est jamais véritablement achevée tant qu'un seul enfant demeure exposé au virus. Depuis 2019, nous assistons à une résurgence préoccupante des cas de poliomyélite. L'éradication de la poliomyélite ne saurait être l'affaire d'un seul département, le ministère de la Santé. Elle constitue une cause et une urgence nationale qui appelle l'engagement de toutes les forces vives de la nation. Et parmi ces forces, vous, honorable député.
8: Ouvrant les travaux, la troisième vice-présidente de l'Assemblée nationale, Mariam Djoumé Ibeg, a rappelé à ses collaborateurs les rôles cruciaux qui ne se limitent pas seulement au vote des lois ou au contrôle de l'action gouvernementale, mais aussi à la sensibilisation de leur communauté pour leur bien-être sanitaire. Les participants ont débattu autour de trois thématiques majeures, notamment la vaccination comme investissement rentable et stratégique pour le Tchad, l'éradication de la poliomyélite d'ici décembre 2026, les plaidoyers pour le financement et les votes parlementaires en faveur de la lutte contre ces fléaux. Les élus du peuple ont souligné que le Tchad reste exposé au risque de résurgence de la poliomyélite avec des zones à faible couverture vaccinale et des lacunes dans les surveillances épidémiologiques.
1: La lutte contre la poliomyélite a fait également l'objet d'un café de presse organisé hier par le consortium ministère de la Communication, la Maison de la Presse du Tchad et l'Union des journalistes tchadiens en collaboration avec l'UNICEF. C'est sous le thème « Comment en finir avec la polio au Tchad ? Enjeux, défis et perspectives » compte rendu Mélon Graziella.
10: Ce café de presse a permis de faire le point sur les campagnes de vaccination, la perception des communautés et le rôle crucial des femmes dans la lutte contre les dernières poches de résistance à la vaccination. Selon Dr Laldjim Koulando du ministère de la Santé publique et de la Prévention et Dr Siao Cyril de l'UNICEF, malgré les multiples campagnes de sensibilisation et de vaccination organisées à travers le pays, le poliovirus continue de circuler dans certaines localités du Tchad. Les deux panélistes ont pointé du doigt plusieurs obstacles qui freinent encore l'éradication complète de la maladie. Parmi eux figurent la désinformation, les rumeurs sur les vaccins, la méfiance de certaines familles ainsi que les difficultés d'accès à certaines zones reculées. Au cours des échanges, un accent particulier a été mis sur le rôle de la femme dans la sensibilisation communautaire car ils estiment que les mères occupent une place essentielle dans les décisions liées à la santé des enfants. Les intervenants ont également insisté sur l'importance des médias dans cette lutte. Selon eux, les journalistes doivent être pleinement associés aux stratégies de communication afin de mieux informer les populations sur les dangers de la poliomyélite et les avantages de la vaccination.
1: Mais l'homme Graziella, au deuxième titre de ce journal, le gouvernement tchadien rejette les accusations du Haut Commissariat des Nations Unies aux droits de l'homme après la riposte de l'armée tchadienne suite aux attaques terroristes dans la province du Lac. Dans une déclaration faite cet après-midi, le ministre de la communication porte-parole du gouvernement Gassim Chérif Mahamat dénonce une tentative de discrédit contre l'armée tchadienne engagée dans la lutte antiterroriste au Sahel et dans le bassin du lac Tchad. Voici un extrait sélectionné et proposé par Zaraba.
11: Nous sommes surpris par cette déclaration venant du haut-commissaire aux droits de l'homme des Nations Unies qui porte des accusations assez graves sur notre armée. Ces accusations-là visent à discréditer l'armée tchadienne, peuvent porter atteinte à la dignité de l'armée tchadienne. Et ça, c'est la première des choses. Deuxièmement, nous avons une armée qui a été toujours professionnelle et qui est en avant-garde dans la lutte contre le terrorisme dans le Sahel et dans le bassin du lac Tchad. C'est une armée qui est professionnelle, qui a fait ses preuves et en Afrique et dans le monde. Et ce n'est pas la première fois que ces accusations émanent. Il faut que les Nations Unies, les organisations internationales, les partenaires du Tchad comprennent que nous sommes en avant-garde. Il faut aussi souligner que c'est le peuple tchadien qui paye le lourd tribut dans cette histoire. C'est des Tchadiens qui sont morts par centaines, parfois c'est des civils, et cette fois-ci c'était des militaires tchadiens. Ce sont des familles qui sont endeuillées. Et donc venir porter ces accusations-là sans fondement pour l'instant, il n'y a aucune preuve formelle qui corrobore ces accusations. Mais précise tout de même, dans une logique de transparence, l'État tchadien est prêt pour mener les investigations au niveau de notre pays. Nous avons une justice indépendante, nous avons des institutions indépendantes au Tchad qui peuvent mener en tout de transparence des investigations, mener des enquêtes sur ces accusations-là. Et ensuite, inviter le haut commissaire ou une autre instance internationale, nous sommes prêts à les accueillir, à venir au Tchad, aller sur le terrain et mener les enquêtes qu'il faut. Mais nous rejetons ces déclarations-là, puisqu'il n'y a aucune preuve matérielle tangible qui corrobore ces accusations. Nous sommes disposés à accueillir les Nations Unies, à venir au Tchad avec les autorités tchadiennes, d'aller sur le terrain et constater d'eux-mêmes s'il y a eu effectivement des bavures ou pas. Mais il faut toujours souligner que quelque part, c'est injuste pour le Tchad. avec tout le travail qui est déployé par le Tchad, l'investissement sur le plan humain, sur le plan matériel, sur le plan politique que le Tchad déploie depuis des années dans la lutte contre le terrorisme, et venir quelque part porter ce genre d'accusation, ça jette le discrédit sur l'armée tchadienne. Et ce n'est pas normal.
1: Gassim Cherif Mahamat, le ministre de la Communication, porte-parole du gouvernement qui réagit aux accusations de l'ONU. Fin hier à l'hôtel Radisson Blue, des travaux du 5e forum tripartite Tchad-Cameroun République centrafricaine sous le thème facilitation du transit sur les corridors camerounais. 3 jours d'assises qui ont permis d'épancher sur le renforcement de la coopération régionale, l'harmonisation des procédures administratives et douanières entre les 3 pays. La cérémonie de clôture a été présidée par la ministre en charge des transports, Fatima Koukouni Wede. Harmonie Bialo.
12: Pendant ces 3 jours de travaux, N'Djamena a été l'épicentre du transport, du transit et des grands enjeux du commerce régional. Les participants venus du Cameroun, de la RCA et ceux du Tchad ont porté la réflexion sur la fluidité des corridors de transit, la facilitation des échanges commerciaux ainsi que le renforcement de la coopération entre les 3 pays afin de faire du transport un levier de prospérité. Fatima Goukouni Wedei est la ministre des Transports, de l'Aviation civile et de la Météorologie nationale.
13: Il nous appartient de faire de nos corridors de transit de véritables instruments d'intégration, de croissance économique et de prospérité partagée. Nous devons poursuivre avec détermination nos efforts afin de lever durablement les obstacles qui entravent la fluidité des échanges, de réduire les coûts logistiques, de renforcer la compétitivité de nos économies et d'améliorer considérablement les conditions de vie de nos populations. Le Tchad ambitionne de développer ses infrastructures de transport et ses plateformes logistiques tant à l'intérieur du territoire national que dans les espaces concédés par les pays côtiers, notamment la République sœur du Cameroun.
12: Les participants ont formulé plusieurs recommandations, entre autres l'extension des heures d'ouverture des checkpoints, la mise en place d'une politique de lutte contre les surcharges, l'uniformisation des données de pesage et la protection du patrimoine routier.
1: Reportage signé Harmonie Béaloum. Ouverture hier d'un atelier de formation des journalistes sur le traitement de l'information judiciaire, une initiative de l'Union des journalistes tchadiens en collaboration avec l'École nationale de formation judiciaire. Djogédé Médite.
14: Comprendre la justice tchadienne et traiter professionnellement l'information judiciaire, tel est le thème autour duquel les journalistes vont plancher durant 2 jours. Le président de l'Union des journalistes tchadiens, UJT, Abbas Mahmoud Taher, a relevé que le traitement de l'information judiciaire constitue l'un des domaines les plus sensibles et les plus exigeants du métier des journalistes. Un journaliste bien formé aux procédures judiciaires est un allié d'une justice saine, juste et respectée à l'État. Laissez entendre le directeur adjoint de l'École nationale de formation judiciaire, Ndotamia Robert. Le secrétaire général du ministère en charge de la justice, Mahamat Saleh Ben Bian, a situé le contexte de cette formation.
15: La justice et les médias partagent une mission commune, celle de servir la vérité, de garantir la transparence. Cependant, cette relation est souvent délicate. Entre le besoin d'immédiateté de l'information et le temps nécessaire à la sérénité judiciaire, il existe un équilibre fragile que nous devons ensemble préserver.
14: Il est attendu à l'issue de cet atelier des conclusions pouvant contribuer au développement d'un journalisme judiciaire professionnel au Tchad, mais aussi au service de la vérité, de la justice et de l'intérêt général.
1: Une communication axée sur la sécurité a été faite mercredi par l'exécutif communal du 9e arrondissement aux délégués et chefs des carrés. Il était question au cours de cette rencontre d'annoncer à ces derniers les renforcements de certaines mesures sécuritaires, notamment dans le bureau, les hôpitaux, les écoles et dans d'autres lieux de rassemblement pour parer d'une part aux éventuelles menaces des forces des mâles et d'autre part instruire les responsables des carrés et délégués des quartiers à doubler des vigilances et dénoncer tout individu suspect. Cette rencontre fait suite à la réunion des sécurités tenue le 8 mai dernier ici à N'Djamena. Dans la chronique culture de ce jeudi, Mahamat Tahir Fodi s'intéresse au festival organisé au Tchad.
16: Dans les festivals organisés au Tchad et partout ailleurs, les spectacles ne sont souvent que la partie visible de l'événement. En marge des concerts, des expositions ou des représentations, les rencontres professionnelles occupent aujourd'hui une place stratégique dans le développement culturel. Ces espaces réunissent artistes, journalistes culturels, programmateurs, formateurs, partenaires et responsables d'institutions. Leur premier enjeu, c'est la formation le partage d'expériences. Au Tchad, plusieurs festivals intègrent désormais des masterclass, conférences ou ateliers pour renforcer les compétences des acteurs culturels souvent confrontés au manque des structures de formation spécialisées. Deuxième importance, c'est créer des réseaux. Beaucoup d'artistes tchadiens trouvent, grâce à ces rencontres, des collaborations, des opportunités de diffusion ou même des invitations dans d'autres festivals africains et dans le monde. C'est aussi un lieu où naissent des projets communs entre acteurs culturels et promoteurs. Nous en voulons pour preuve le récent festival au cœur de l'art organisé par Mandoué Célestin. Autre enjeu majeur et non des moindres est de réfléchir aux difficultés du secteur culturel tchadien. Financement, professionnalisation, droit d'auteur, communication culturelle ou encore place du numérique, autant des questions débattues lors de ces cadres d'échange. Enfin, ces rencontres permettent de faire du festival un véritable outil de développement culturel et économique au-delà des simples divertissements. Aujourd'hui, un festival réussi au Tchad n'est pas seulement celui qui attire du public, mais aussi celui qui forme, qui connecte et qui prépare l'avenir de la culture tchadienne. Culturellement, à la semaine prochaine.
1: 20h passées des 56 minutes ici à Radio Tchad. Voilà, c'est avec cette chronique culture que s'achève ce journal, le rappel des titres. La plateforme numérique du journal officiel de la République a été lancée ce matin par le Premier ministre, ambassadeur Lamai Alinan, un outil innovant qui centralise l'ensemble des actes officiels du gouvernement et facilite l'accès à l'information. Le gouvernement tchadien rejette les accusations de l'ONU visant l'armée tchadienne après la riposte menée contre l'attaque terroriste dans la province du Lac. Dans une déclaration, le ministre de la Communication, porte-parole du gouvernement, dénonce une tentative de discrédit à l'encontre des forces de défense et de sécurité. C'est définitivement terminé pour ce journal réalisé par Alayamal Masra Myriam, collaboration technique Agidi Rigobert. À la présentation, je suis Amat Maki. Merci à vous de l'avoir suivi. Portez-vous bien. Au revoir.

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21h à N'Djamena, 21h sur l'ensemble du territoire national et dans les studios de la radiodiffusion nationale tchadienne. Après Tchad Actualité, ce soir, le journal présenté par Amat Maki. Nous vous faisons part de la suite de nos avis et communiqués. Les enfants et épouses de Feu Ndodoum informent la grande famille de Mbiku, Mbaïkoro, Mundu et Gosbeida de la construction de la tombe du défunt commissaire Djimlasem Ndodoum Rock qui aura lieu le 15 mai 2026 à Toukra. La cérémonie se déroulera au domicile familial du défunt au quartier Atron. 21h passées de 9 minutes sur les ondes de la radiodiffusion nationale tchadienne. Mesdames et messieurs, retenez qu'à 13 exactement, 21h10, Nadine Doumabé-Kaldor sera là pour son émission Santé pour tous. Et pour l'attendre sagement, nous vous offrons de la très belle musique.

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1: Mesdames et messieurs, fidèles auditrices et auditeurs de la radiodiffusion nationale tchadienne, bonsoir et bienvenue à la seconde partie de votre magazine Santé pour tous de la radio Tchad. Il sera question aujourd'hui de la profession infirmière. Et nous allons mettre l'accent sur le thème « Nos infirmières, notre avenir ». Le pouvoir d'agir des infirmiers sauve des vies. Cette thématique est retenue pour la célébration de la Journée internationale de l'infirmière. Elle est célébrée tous les 12 mai de chaque année. Cette journée est une occasion pour rendre un vibrant hommage à tous les infirmières et infirmiers. Les techniciens de laboratoire et autres professionnels de santé en blouse tombés sur le champ d'honneur aux cheveux de leurs malades. La profession infirmière consiste à dispenser des soins préventifs, curatifs ou palliatifs pour améliorer la santé et le bien-être des patients de manière autonome ou en collaboration. Alors, Monsieur Issaka Nindigim Abdel, vous êtes le président du comité d'organisation de la Journée internationale de l'infirmière et conseiller de l'Association nationale pour la promotion de la profession infirmière au Tchad. Par ailleurs, infirmier pédagogue de la science de la santé, vous êtes en même temps le promoteur de IFSIGO BMSP. Monsieur Issaka, dites-nous quelle évaluation faites-vous à la formation des infirmiers au Tchad ?
2: La formation des infirmiers au Tchad s'améliore, mais elle reste inégale dans beaucoup d'institutions. Vous êtes sans ignorer que aujourd'hui nous avons beaucoup d'écoles de santé au Tchad. Nous avons une cinquantaine d'écoles de santé reconnues par le ministère de la Santé et nous avons également des écoles qui sont reconnues, qui sont autorisées par le ministère de l'Enseignement supérieur. Ce qui pose problème aujourd'hui, c'est que toutes ces écoles ne respectent pas le curricula. D'ailleurs, il n'y a pas de curricula harmonisé entre ces écoles. Donc, les difficultés que nous avons ici sur le terrain, c'est le fait qu'il n'y a pas peut-être il y a des soucis dans la formation des infirmiers. Former, c'est transmettre les connaissances, certes, c'est aussi transmettre la valeur de la profession, c'est aussi transmettre le sens de responsabilité. Mais si la formation ne respecte pas ces critères, il va toujours avoir des différences ou des déficits. Donc, c'est ce qui amène à constater aujourd'hui la mauvaise perception de la profession infirmière parce que nous avons assez d'infirmiers sur le terrain et qui ne connaissent pas les règles de la profession. Voilà, c'est un peu ça, ce que je peux apporter comme information relative à la formation des infirmières.
1: Monsieur Issaka, les écoles respectent-elles les curricula du ministère de la Santé publique et de la prévention? Je voudrais parler des écoles privées.
2: Je disais tantôt que toutes les écoles ne respectent pas le curricula parce qu'il y a d'abord, il n'y a pas un travail qui a été fait. Le ministère devrait évaluer ces écoles, superviser ces écoles pour s'assurer que les écoles respectent. Mais à vue d'œil, nous constatons que toutes les écoles ne respectent pas. Et aujourd'hui, je vous dis que nous avons des écoles qui sont autorisées par l'enseignement supérieur. Quel est le programme que l'enseignement supérieur dispose pour que ces écoles utilisent? Le ministère de la Santé, au moins, a des curricula qui existent, qui sont conçus depuis 2013 et qui ne sont pas évalués et qu'il y a trop de redondance dedans. Nous avons plaidé pour que ces curricula soient révisés. Malheureusement, les curricula ne sont pas révisés. Et récemment, avec l'appui des partenaires, je crois que les curricula, le Tchad est en train d'adapter les curricula de l'OAS. Et le curricula de l'OAS n'est pas encore vulgarisé dans les écoles. Donc aujourd'hui, si je me permets de le dire, il y a des écoles qui respectent, certes, mais il y a beaucoup qui ne respectent pas. Parce qu'il y a beaucoup d'écoles et sont créées même dans des petits villages. Dans les fonds du Tchad, où il y a un seul centre de santé, nous allons trouver une école des infirmiers. Peut-être qu'il n'y a même pas un enseignant. Il n'y a même pas un cadre, il n'y a pas une formation sanitaire qui doit encadrer ses élèves. Et après, ils sortent quand même, 3 ans après, ils ont quand même le diplôme ou bien une attestation qui les permet d'exercer. Donc imaginez un peu la suite.
1: Voilà. Monsieur Issaka, quel est le critère d'une bonne école de formation?
2: Bien, le critère pour le Tchad. Normalement, nous avons un critère, des critères qui sont définis par l'OMS. Oui. Mais au Tchad, ici, ce qui a été recommandé, il faudrait avoir un local, c'est-à-dire des bâtiments qui répondent aux critères de formation. Il faut avoir des enseignants qui ont au moins la pédagogie. Et il est recommandé que chaque école privée doit avoir au minimum 5 enseignants permanents. Il faut également avoir le programme reconnu officiellement par l'État et avoir un cadre d'encadrement. Et au sein de l'établissement également, il faut avoir un laboratoire de compétences, de développement de compétences, c'est-à-dire une salle de travaux pratiques où il y a des matériels nécessaires pour d'abord démontrer aux étudiants à l'école avant qu'ils aillent sur le terrain. Il faut que le béaba des choses soit connu au sein de l'établissement avant que les élèves puissent prétendre aller sur le terrain pour aller pratiquer sur les patients. Et ces étudiants qui sont sur le terrain doivent être suivis. Il faudrait qu'il y ait un cadre de l'établissement, mais un dispositif de suivi des élèves sur le terrain pour leur permettre d'atteindre les objectifs ou bien les compétences qui sont établies dans le carnet de stage. Donc, c'est carrément un dispositif pédagogique qu'il faut mettre sur pied pour permettre une bonne formation des infirmiers et sages-femmes. Je me pose la question, est-ce que toutes les écoles de santé au Tchad disposent le minimum de ces dispositifs pour encadrer efficacement les étudiants pour qu'ils deviennent des infirmiers compétents sur le terrain? Voilà, c'est la question que moi je me pose.
1: Merci, monsieur Issaka. Emmanuel, vous voulez ajouter quelque chose? Je vous passe le micro.
0: Voilà. Allez-y. Merci beaucoup pour compléter, monsieur le président. Par rapport à la formation des infirmiers au Tchad, je crois qu'il y a quelques efforts qui sont fournis qu'il faut aussi reconnaître, parce que aujourd'hui, il y a une organisation qui est sur place qui essaie de coordonner les activités de ses membres, évaluer aussi pour voir si normalement les programmes sont respectés, harmoniser les programmes de stage pour permettre qu'il n'y ait pas de pléthore aussi sur le terrain. Et cette organisation, c'est la Coordination nationale des écoles privées de santé au Tchad, qui fait ce travail que nous encourageons, et nous demandons encore de mettre plus de tonus dans ce qu'ils font, et je crois que ça va permettre normalement d'aider les privés à former mieux. Voilà, donc c'est déjà l'effort qu'il faut reconnaître et encourager cette institution déjà qui travaille.
1: D'accord. Merci pour le complément, monsieur Emmanuel. Docteur Kimala, quelle réformes sont nécessaires pour adapter la formation aux réalités actuelles?
3: Concernant la formation des infirmiers au Tchad, et surtout sur le plan de réforme, je vais essayer de récapituler en 5 points. Le premier point concerne l'harmonisation de la formation. Alors, comme M. Issaka a eu à dire tout à l'heure, vous allez constater qu'il y a encore des écoles qui dépendent du ministère de la Santé et certaines qui dépendent du ministère de l'Enseignement supérieur. Alors, on est toujours dans la même profession et on a 2 organes, ça veut dire 2 ministères qui gèrent. C'est vrai, il y a déjà un élan d'effort, parce que le ministère de l'Enseignement supérieur avait, je crois, validé la loi permettant la transition du système modulaire, donc la formation des infirmiers, vers le système LMD. C'est déjà un grand pas à louer. Je crois que ça fait déjà 3 ans ou bien 4 ans que cette transition ou bien cette loi a été validée, mais sur le terrain, on ne voit pas encore les résultats. Nous allons profiter de ce micro pour rappeler peut-être au ministère de l'Enseignement supérieur de continuer ce qu'il a commencé. Ça veut dire faire passer la formation des infirmiers de l'ancien système vers le système LMD. Et effectivement, c'est ce qui est connu ou bien vu partout dans le monde. Donc, on a vu que la formation des infirmiers a déjà fait un pas, l'universitarisation de la formation infirmière. Lorsque ce pas est déjà engagé, on va passer maintenant au contenu de la formation. Donc, il faudrait que le contenu de cette formation, ça veut dire que le ministère de l'Enseignement supérieur, étant donné qu'il a déjà validé, s'assurer que le contenu de la formation respecte les compétences disciplinaires. Est-ce que les infirmiers qu'on veut former là seront vraiment appelés des infirmiers? Il y a des savoirs, il y a des connaissances disciplinaires qu'il faut nécessairement inculquer dans les curricula de formation pour ne pas que cette formation reste un peu plus, je peux dire, médical en miniature. On doit apprendre à cet infirmier-là à poser des gestes qui émanent de sa responsabilité. Voici ce que tu connais faire, voici ce que tu dois faire. Comme on dit souvent, ce n'est pas ce que l'infirmier fait qui est très important, mais c'est ce qu'il connaît. Donc il faudrait s'assurer que les compétences inculquées, les connaissances données à ces infirmiers en formation respectent ces critères-là. On va également un peu insister sur le passage, ça veut dire que non seulement on s'arrête au système LMD, mais comme il y a le master et doctorat, il faudrait qu'il y ait les infirmiers de la pratique avancée, la spécialisation.
4: D'accord.
3: Donc, plus l'infirmier détient des compétences spécialisées, plus il devient autonome et on voit effectivement ses résultats sur le terrain, cette capacité à agir et d'une manière efficace. On voudrait également que le curriculum de formation prenne en compte les besoins réels du pays. Donc, ce n'est pas seulement les besoins réels du pays, mais on va constater ces derniers temps que les maladies qui surviennent, les problèmes auxquels les personnes font face, ce ne sont plus seulement le paludisme, ce n'est plus la fièvre typhoïde, mais on va parler des maladies chroniques, surtout non transmissibles. On parle également des maladies émergentes qui nécessitent une autre façon de faire. Ce n'est plus que le patient est malade, je viens, je le traite, il est guéri et il rentre. Non, la personne retourne avec sa maladie et on doit lui apprendre à vivre avec sa maladie. Il faudra que les infirmiers aient ces compétences-là. Donc, il faudrait revoir nécessairement les curricula pour que la formation s'adapte à ces nouveaux besoins. Voilà, donc les infirmiers soient capacités en la gestion des maladies chroniques et lorsqu'ils auront ces compétences, ce serait plus facile. Donc, on va passer des soins hospitaliers, donc soins hyper centré, ça veut dire à l'hôpital, vers les soins communautaires, comme M. Joseph a eu à dire. Parce que l'hôpital ne serait plus en mesure d'accueillir tous ces patients qui sont malades de maladies chroniques. Il faut leur apprendre comment vivre avec la maladie. Et l'infirmier, étant donné qu'il est spécialisé, ou bien il est mieux placé pour poser des actes ou bien agir en communauté, il sera en mesure d'accompagner ces personnes et on aura moins de chômeurs. Parce que j'ai l'impression qu'il y a beaucoup d'infirmiers formés, mais il y en a beaucoup également qui n'ont pas de poste. Pourtant, si le système de santé avait changé, donc il y a ces réformes-là. Les réformes ne concernent pas seulement la formation, mais également le système de dispensation de soins qui ne doit pas être trop hospitalo-centré. On doit passer vers les soins communautaires pour que chacun puisse trouver sa part dans cet infirmier qu'on a formé.
4: Voilà, merci Madame Kimala. Vous êtes docteur en soins infirmiers. Joseph, la prolifération de pratiques non réglementées, je voudrais parler de docteur Jim et docteur Tchoukou. Mis à l'image de la profession, quelle est votre analyse?
5: De continuer à échanger toujours sur la question, la prolifération de pratiques non réglementées, comme les docteurs Tchoukou, nuit gravement à l'image de la profession de santé. Alors, ces vendeurs de médicaments de rue, souvent, quelquefois sans formation, proposent des traitements inappropriés et dangereux même. Parce que ce qui se passe dans les hôpitaux, c'est inadmissible. Ce qui met en péril aussi la santé publique. Cela amène aussi à répertorier quelques manquements, à savoir le manque de régulation et de formation aussi des professionnels de santé, qui rend aussi les patients vulnérables, souvent ignorés des risques aussi associés à ces pratiques, ce qui les amène aussi vers ces pratiquants pour bénéficier des soins, sans ignorer que voilà, il y a des risques dangereux. Il y a l'absence aussi d'encadrement des pratiques non conventionnelles qui crée aussi un environnement où soit des traitements inefficaces et des produits souvent périmés et qui sont commercialisés et qui aggravent aussi les problèmes de santé des populations. Il est important aussi de souligner la nécessité d'une réglementation stricte et d'une éducation aussi des patients qui est cruciale pour protéger la santé publique et renforcer l'indépendance aussi des professionnels de santé. C'est tous ces éléments-là qui nous amènent aussi à avoir l'œil sur ces pratiques et peut-être proposer aussi des éléments qui pourront nous aider aussi à l'amélioration.
4: Proposition des éléments pour l'amélioration, je voudrais revenir pour savoir quelles actions concrètes recommandez-vous pour protéger la profession et les patients.
5: Pour lutter contre la prolifération de pratiques non réglementées, il est recommandé de mettre en place des mesures concrètes telles que le renforcement des mécanismes de signalement, créer des canaux permettant aux professionnels de santé, aux patients et aussi au public de signaler les pratiques non réglementées. C'est la responsabilité de la communauté et du public. Deuxièmement, la collaboration aussi entre les agents gouvernementaux et les experts aussi du secteur. Partager des informations, de l'expertise pour identifier collectivement les pratiques non réglementées. Ça fait partie aussi des points. Campagne d'éducation et de sensibilisation aussi. Nous sommes appelés à sensibiliser le public sur les risques associés aux pratiques non réglementées et encourager des comportements respectueux des droits de l'homme. Il est important aussi de signaler le renforcement de la surveillance qui va permettre d'améliorer la surveillance des pratiques non réglementées pour détecter et sanctionner aussi les infractions. Il est important aussi de souligner et de tenir les entreprises non réglementées pour responsables. Et cela nous amène aussi à proposer d'imposer des sanctions aux entreprises qui exploitent aussi des lacunes juridiques ou soit opèrent dans les zones grises. Ces actions peuvent contribuer à créer un environnement professionnel et public plus sûr et respectueux des droits de l'homme, protégeant ainsi la profession infirmière et aussi les patients.
4: Merci. Monsieur Emmanuel, vous êtes le secrétaire général de l'Association nationale pour la promotion de l'infirmière au Tchad. Dites-nous d'abord, quelles sont les conditions pour intégrer votre association?
0: Notre association est ouverte, ouvre ses portes à tous les infirmiers parce que c'est une association pour la promotion de la profession infirmière au Tchad. Donc, pour être membre, il faut être infirmier, soit en activité ou soit retraité. Donc nous ne prenons pas seulement les infirmiers en activité, mais même en retraité. Les étudiants aussi en fin de formation, qui sont éligibles, mais nous les mettons en instance jusqu'à ce qu'ils obtiennent leur diplôme et nous les intégrons. Parce que déjà, en tant qu'étudiant, il faudrait qu'ils se sentent appartenir à la corporation. Et progressivement, après, devient infirmier, il entre dans l'association. Les conditions, deuxième condition, c'est de remplir aussi un formulaire d'adhésion qui prend en compte le numéro d'identification LNI. Donc, il faut avoir deux cartes photos et payer aussi les frais d'adhésion. Et c'est tout. Donc, notre association ouvre ses portes à tous les...
4: Quel rôle joue votre organisation dans la valorisation de la profession infirmière, M. Emmanuel?
0: Voilà. L'association des infirmiers a pour mission d'abord de défendre les intérêts de la profession. Donc, elle sert de porte-parole auprès des autorités sanitaires pour améliorer les conditions de travail, de sécurité, la reconnaissance du rôle de l'infirmier. Sans cette représentation collective, les revendications individuelles n'ont pas de poids. Donc, c'est ce que nous faisons. Ensuite, cette association contribue à améliorer les compétences et la qualité des soins en organisant surtout des formations continues. Nous avons dans nos perspectives des ateliers, des conférences, ce qui va permettre aux infirmiers de rester à jour. Nous organisons plutôt des activités pour renforcer les capacités des infirmiers dans les services, ce qui va permettre de renforcer aussi leur crédibilité professionnelle. Une profession est compétente naturellement lorsque la formation se fait normalement. Donc, notre association joue aussi un rôle important dans l'image de la profession à travers des campagnes, des journées scientifiques, des activités publiques pour montrer que l'infirmier n'est pas seulement un exécutant, mais aussi un acteur central du système de santé. Et cela aide à corriger aussi certaines perceptions négatives ou réductrices que vous avez déjà écoutées ici, que nous avons évoquées. Un autre rôle clé est la promotion de l'éthique et des bonnes pratiques. Donc notre association encourage le respect des normes professionnelles, la qualité de la relation soignant-soignant, la responsabilité et renforcer aussi la confiance des patients. Donc dans la réputation de la profession. Elle favorise également la solidarité et l'unité entre les infirmiers. Donc vous avez vu pour la préparation de la journée internationale des infirmières et infirmiers, nous avons organisé toute une semaine où nous sommes sortis en sensibilisation pour être auprès des infirmiers, donc dans les différents services. Donc, il y a ce temps d'échange d'expérience, de soutien surtout en cas de difficulté et surtout nous avons une page WhatsApp où nous partageons les informations et nous restons toujours en contact. Donc une profession unie est plus forte et plus visible.
4: Merci Monsieur Emmanuel pour cette clarification. Je me tourne vers Madame Kakissé Eita Djemrangaï. Vous êtes la présidente de l'Association nationale pour la promotion de la profession infirmière au Tchad. Madame, quelles sont vos priorités pour renforcer le rôle et l'image des infirmiers dans les années à venir?
6: Nos priorités sont les suivantes. D'abord, il faut la reconnaissance de la profession infirmière et renforcer la compétence infirmière au Tchad. Promouvoir également la qualité et la sécurité, donc d'harmoniser la prestation des soins infirmiers et la qualité des soins car l'excellence des soins est la raison d'être de la profession infirmière et reflète donc l'importance accordée à la vie humaine. Nous voulons également vulgariser la relation d'aide, également améliorer les conditions de travail des infirmiers au Tchad.
4: Comment envisagez-vous l'avenir de la profession infirmière au Tchad dans les 5 et 10 années prochaines?
6: L'avenir de la profession est prometteur, avec un rôle de plus en plus important dans le système de la santé. L'Association nationale pour la promotion de la profession infirmière doit devenir une partenaire stratégique au ministère de la Santé publique. Le ministère de la Santé publique, il y a la direction des soins qui est là. Donc le ministère implique également l'association qui est ensemble vont tenir

0: maintenant invité. Et avant de remettre le micro, l'animateur pour la suite des programmes de la radiodiffusion nationale tchadienne, j'aimerais savoir d'abord quel message souhaiteriez-vous adresser. J'adresse cette question d'abord au président du comité d'organisation, M. Issaka.
1: Merci, M. Ekaldon. Merci pour les opportunités que vous nous accordez. Le message que je voudrais adresser aux infirmiers est le suivant. Il faudrait que les infirmiers restent engagés et fiers de leur métier. Je les invite également à être présents pour écouter les communications, pour partager leur point de vue avec leurs collègues. Aux autres professionnels de la santé, je voudrais que nous renforçons la collaboration entre nous. Il doit y avoir une bonne collaboration entre les infirmiers et les autres professionnels de santé. À la population, je voudrais leur dire ceci, qu'ils fassent confiance aux infirmiers et qu'ils respectent leur rôle. Sinon, un infirmier valorisé, c'est une communauté mieux soignée.
0: Merci. Je remets le micro à Madame la Présidente pour votre mot de la fin.
2: Merci beaucoup. On ne peut parler de la santé au Tchad sans passer par les infirmiers. Donc, les infirmiers, nous sommes le premier et parfois le dernier contact de la population dans ce système de santé. Et la profession infirmière est le cœur battant du système de santé. Nous sollicitons une collaboration très étroite avec le ministère de la Santé pour que nos plans d'action puissent aboutir.
0: Madame l'Abbé Grasse, chargée de la communication, votre mot de la fin.
3: Merci, Monsieur Caldor. Tout ce que je peux dire, il faut que l'infirmier se valorise. Il ne faut pas que l'infirmier pense qu'il est qu'un exécutant, surtout pour ceux qui sont sur le terrain. Ils ne sont pas que des exécutants de soins, mais qui se donnent, qui se disent qu'ils sont des collaborateurs avec tous ceux qui les côtoient. Et c'est seulement en s'imposant à travers leurs compétences que les autres aussi peuvent les valoriser. Merci.
0: Merci, Joseph.
4: Merci. Dans un premier temps, c'est un encouragement à l'endroit des infirmiers qui sont sur le terrain et qui travaillent inlassablement tous les jours, chaque nuit. Je les encourage, je les félicite déjà du sacrifice, mais nous devons continuer toujours à œuvrer pour accompagner les patients, accompagner la communauté, accompagner aussi notre pays, mais avoir l'idée aussi de continuer avec le projet de formation continue pour améliorer nos compétences et notre manière d'agir aussi à l'égard de la population, de la communauté, pour le bien commun que nous nous sommes assignés pour entretenir parce que nous sommes des artisans de la vie.
0: Emmanuel.
5: Merci. Ce que je veux dire pour la fin, c'est d'encourager les infirmiers à ne pas oublier. Notre rôle, c'est de soigner la personne malade. Notre travail, c'est d'être avec la personne malade jusqu'à la sortie et de continuer à l'encourager, même à la maison, pour la suite des soins.
6: Merci beaucoup. Je tiens franchement à dire un grand merci aux infirmiers. Au vu de ce qu'ils font comme activité sur le terrain, malgré les adversités, je peux dire que les infirmiers sont les professionnels les plus résilients qui, malgré les difficultés, les adversités, ils sont là toujours pour apporter le nécessaire aux patients pour qu'ils puissent faire face à leur situation de santé.
0: D'accord. Merci. Mesdames et messieurs, c'est pratiquement fini pour votre magazine Santé pour tous de la Radio-Division Nationale Tchadienne. Mais retenez que le thème portant sur ce magazine, nos infirmières, notre avenir, le pouvoir d'agir des infirmières sauve des vies. Cette thématique est retenue pour la célébration de la Journée internationale des infirmières. Et nous avons reçu comme invité la présidente de l'Association nationale pour la promotion de la profession infirmière au Tchad, Madame Kakese Enita Djimrangay. Nous avons le président du comité d'organisation de cette journée, Monsieur Issaka Nendigem Abdel. Nous avons Monsieur Emmanuel Totiga, et il est secrétaire général de cette association. Nous avons Madame Labi Grasse, elle est chargée de la communication. Nous avons Docteur Kimala Mabilo, deuxième docteur en soins infirmiers au Tchad, conseillère de cette association. Et nous avons Joseph Nabolunga, qui est le secrétaire général adjoint également de cette organisation. Mesdames et messieurs, pour finir, retenez que la profession infirmière ne se limite pas aux soins. Elle incarne la confiance, la proximité et le pouvoir d'agir pour sauver des vies. En cette semaine de l'infirmière et infirmier, deuxième édition au Tchad et la Journée internationale de l'infirmier. Rappelons que valoriser les infirmiers, c'est renforcer tout le système de santé.

0: Mesdames et messieurs, c'est pratiquement fini. Était à la réalisation Alif Mamad Seyd, à la prise de son à Machad. Au micro pour la présentation, je suis Najnoma Bekaldor. Merci de nous avoir suivis. Au revoir et à la semaine prochaine.
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0: Tchad, Connexion 2030 est aujourd'hui l'un des projets les plus ambitieux portés par l'État tchadien pour transformer le pays en profondeur d'ici à l'horizon 2030. Adopté en 2025, ce plan constitue un nouveau plan national de développement PND 2030. Il vise donc une véritable mutation économique et sociale du Tchad avec une ambition claire, faire du pays un acteur dynamique, connecté et compétitif en Afrique. Axé sur plusieurs domaines avec la jeunesse en priorité, Tchad Connexion 2030 se veut un avenir radieux. Cependant, quel rôle doit jouer véritablement cette jeunesse pour mériter sa place? Quelles sont les opportunités de ce programme qui se présente à la jeunesse tchadienne? Tchad Connexion 2030 est-il réellement un levier de développement de la jeunesse tchadienne? Mesdames et messieurs, bienvenue à votre rendez-vous hebdomadaire sur la chaîne nationale. Votre émission Tribune des jeunes qui aborde aujourd'hui le thème Tchad Connexion 2030. Un avenir pour la jeunesse. Pour en parler, mesdames, messieurs, je reçois ici au plateau deux invités. Il s'agit à ma droite de monsieur Sopkika Ngabu Service. Il est conseiller de jeunesse et d'animation. Bonjour monsieur.
1: Bonjour.
0: Merci d'être venu encore une fois de plus sur le plateau.
1: Un plaisir à partager.
0: À ma gauche, nous avons un jeune. Il s'agit de monsieur Nan Urmaden Natoy Ala. Il est auxiliaire de vie scolaire. Bonjour.
2: Bonjour.
0: D'accord. Merci d'être venu sur le plateau. Alors, d'entrée de jeu, expliquez-nous simplement ce que c'est que le PND et ses principales ambitions pour le Tchad. Monsieur Sopkika,
1: merci une fois de plus pour venir parler de la jeunesse. La place de la jeunesse dans le PND Tchad Connexion 2030 est de voir un Tchad connecté à l'ambition et à l'aspiration des jeunes. Les jeunes veulent être connectés à travers le monde et jusqu'aux petits services de base. D'où, il faut comprendre que cette connexion est placée sous l'angle où on ne doit plus voir un jeune de côté. Il doit avoir une inclusion totale dans tous les secteurs possibles afin que les jeunes soient représentés à plusieurs instances de décision nationale.
0: D'accord, on aura compris. Je me tourne vers vous, monsieur Natoy Ala. Vous qui êtes l'un des jeunes, en quoi est-ce que ce PND favorise concrètement le développement de la jeunesse tchadienne?
3: Bon, la jeunesse, elle joue un rôle central qui est d'abord le moteur de développement, et sans jeunesse, on ne peut pas vraiment forger le futur ou le demain. Donc le 2030 s'inscrit logiquement dans le développement, ça laisse des aperçus, des avantages à cette jeunesse de saisir pour innover en fait.
0: Ok, il existe par le passé pas mal des politiques de développement en faveur de la jeunesse et le développement en général. Dites-nous en quoi est-ce que le PND ou encore Tchad Connexion 2030 se distingue véritablement des autres politiques de développement qui existaient.
3: Bien, c'est une très belle question. La connexion 2020-30, elle est inscrite, je peux dire, dans l'agenda ou inscrite par cœur par le président de la République. Et c'est déjà quelque chose qui montre une grandeur. Et nous sommes tous jeunes actuellement qui se lancent dans l'innovation, qui essaient de créer quelque chose de personnel, qui se forment. Et ces projets arrivent net au moment où beaucoup de jeunes y chôment, qui ne trouvent pas d'emploi, et ça laisse une créativité en quelque sorte à cette jeunesse de saisir l'occasion et d'innover de ses propres ailes.
0: D'accord. Monsieur Sopkika, vous êtes conseiller à la jeunesse et à l'animation. Selon vous, est-ce que cette jeunesse-là est véritablement au centre de la connexion 2030?
1: Effectivement, Marius, elle est au centre de la connexion 2030 parce que le programme en lui-même s'inscrit sur la jeunesse. Et qu'est-ce qui se passe? C'est pour répondre au problème, par exemple, de chômage des jeunes. On sait davantage que, par le passé, le système scolaire est fait de terre enceinte qu'il faut aller apprendre, lire, restituer, avoir les notes, avoir le diplôme, et tout naturellement, on s'attend à un emploi dans un bureau. Aujourd'hui, on est en train d'aller vers une tendance où c'est dépassé. Il faudrait passer à une autre action. Il faudrait d'autres programmes intérimaires pour compléter, n'est-ce pas, ce manquement afin que les jeunes puissent s'auto-suffire et pouvoir se prendre en charge et partant leur famille eux-mêmes.
0: Mais quand vous mettez l'accent sur le chômage, justement, le chômage des jeunes aujourd'hui constitue un problème majeur. En quoi est-ce que le PND ou encore Tchad Connexion 2030 va être une solution adéquate à cette problématique de chômage des jeunes?
1: Le PND peut être une solution, une des solutions, parce qu'il ne peut pas être une solution totale. C'est une
0: D'accord.
1: question de relations humaines.
0: Okay.
1: Et qu'est-ce qui se passe? C'est parce qu'il y a déphasage entre le marché de l'emploi et la formation acquise que réellement sur le terrain il se passe un problème de chômage. Aujourd'hui, vous allez trouver des jeunes qui sont assis, ils te disent j'ai fini. Tu dis tu as fini quoi? Il dit qu'il a fini à l'université. Est-ce qu'on finit à l'université avec la licence? Il a obtenu une licence, il dit qu'il a fini. Bref, il a appris des choses au sens large et dont il ne peut pas spécifier qu'est-ce qu'il peut faire réellement après cette obtention du papier appelé diplôme. Or, il y a des formations à la carte où lorsqu'on vous forme au bout de quelques heures, sinon au bout de quelques semaines, vous pouvez avoir une connaissance pointue axée sur un domaine d'activité qui puisse faire la génération des revenus. Et donc, le PND ici est venu pour dire que nous ne sommes pas tous faits pour être pris en compte à la fonction publique, le secteur privé, certains incubateurs, au-delà, n'est-ce pas, de ce qu'on appelle le coaching simplement, pour n'est-ce pas permettre aux jeunes de pouvoir répondre aux problèmes de chômage et être résorbés par l'emploi.
0: D'accord, nous allons revenir à vous. Monsieur Nan Ourmaden Natoy Ala, vous qui représentez toute la jeunesse ici, vous faites partie des jeunes. Dites-nous, Tchad Connexion 2030 est déjà là. Qu'est-ce que la jeunesse doit faire concrètement pour mériter sa place à travers ce PND?
3: Ce projet est immense parce qu'il y a plus de 200 projets d'entrepreneuriat qui sont lancés dedans. Mm-hmm. La jeunesse, en fait, elle doit être comme un bouclier, je peux dire un levier même de cette nation. Mm-hmm. Et cette jeunesse doit se bâtir, se construire, s'éduquer, s'informer et grandir en s'accrochant à ce projet. Moi, je pense que c'est une manière de tendre la main à cette jeunesse qui en a besoin énormément.
0: L'un des problèmes aujourd'hui que nous connaissons tous, c'est l'inadéquation du système scolaire, oui, et le marché d'emploi.
3: Oui.
0: D'accord? Est-ce que le PND a pris cette problématique-là en compte?
3: Il faut se former le plus souvent, même si on a déjà un boulot en main, il faut se former. Et Tchad Connexion 2030, je crois qu'elle s'est basée sur cette optique pour pouvoir créer quelque chose où la jeunesse peut s'accrocher et, comme j'ai dit tout à l'heure, voler de ses propres ailes. Donc ça laisse l'occasion en fait à la jeunesse de prouver de quoi cette jeunesse est capable, de mériter ou de prendre ça et de faire quelque chose de primordial pour avancer dans la vie. Moi je pense que Tchad Connexion 2030, c'est plus grand que la plupart des projets qu'on a vus concernant les jeunes et la jeunesse en fait.
0: D'accord. Monsieur Sopkika, est-ce que la Connexion 2030 a pris réellement l'inadéquation du système d'éducation et le besoin du marché de l'emploi?
1: Je suis tout à fait d'accord que le PND a pris en compte cela parce que il n'y a pas plus tard que le mois passé,
0: oui,
1: le ministère en charge de l'éducation nationale du Tchad, en partenariat avec les partenaires techniques et financiers tels que l'UNICEF, l'OHCR, l'UNICEF et l'UNESCO, et les ministères sectoriels, se sont accordés pour dire que pour répondre à ce problème d'éducation où le mécanisme est très éparse, ils ont mis en place un programme intérimaire de l'éducation au Tchad, le PIED 2, où il ressort qu'il faudrait mettre plus de l'accent sur les écoles de formation technique et professionnelle, ce qui boostera certainement le besoin du marché de l'emploi. D'où les produits qui sortiront de ces écoles-là ne seront pas franchement que les produits des universités, m'excuse ici, mais il faut se le dire, lorsqu'on sort d'une école professionnelle ou d'une école technique ou encore d'une école pointue à un domaine donné, on ne se perd pas. Je fais partie de ce fruit-là. On ne se perd pas lorsqu'on est dans son champ d'action.
0: D'accord. Nous parlons de la jeunesse et Tchad Connexion 2030. Dites-nous, est-ce que ce programme-là tient compte de la jeunesse rurale?
1: Tout à fait. Il a pris en compte la jeunesse rurale parce qu'il fait également des propositions sur le développement de l'industrie agricole, de l'agribusiness. Et on ne peut pas faire, par exemple, de l'agriculture dans les grandes villes, sauf dans les périphériques, sinon dans le milieu rural. À cet effet, il faut accompagner ceux-là qui font l'agriculture à travers les outils numériques, sinon les outils électroniques, issus des grandes villes pour faire cette inclusion afin d'éclore, n'est-ce pas, l'écosystème économique. Donc, il faut se dire que c'est un programme inclusif qui prend en compte tout le monde. Il y a également des activités liées à ceux-là qui vivent en situation d'handicap. Il y a également des activités qui peuvent, n'est-ce pas, être réalisées par des personnes vivant avec handicap et pouvoir se prendre en charge.
0: Mesdames, messieurs, chers amis téléspectateurs, amis de l'émission Tribune des Jeunes, à présent, nous allons faire place à notre expert pour avoir son avis par rapport à ce sujet qui est Tchad Connexion 2030, un avenir pour la jeunesse.
2: D'ici 2030, l'action publique s'articule autour de 5 leviers stratégiques majeurs avec une ambition claire, qui est celle de faire de la jeunesse tchadienne le moteur même de la création de richesses, d'emplois et partant de la croissance économique de notre pays, le Tchad. Je dois le rappeler, le plan national de développement Tchad Connexion 2030 consacre 46% des investissements ou encore des financements mobilisés au titre du secteur privé. C'est une dynamique qui repose essentiellement sur deux instruments structurants, à savoir la mise en place d'un centre de développement des entreprises et la création d'un fonds de garantie dédié au financement des micro, petites et moyennes entreprises. Ces dispositifs permettront aux jeunes d'avoir pleinement accès à l'entrepreneuriat. Alors, comme levier stratégique, je l'ai dit tantôt, nous avons le développement de l'entrepreneuriat des jeunes, nous avons le financement des projets portés par les jeunes, nous avons l'accès au crédit à travers le mécanisme de garantie et également l'inclusion numérique et financière des jeunes. On a aussi la question de l'amélioration de l'environnement des affaires pour les jeunes. C'est pour vous dire que le PND prévoit la mise en œuvre d'un programme national d'appui aux jeunes, incluant la formation entrepreneuriale des jeunes, des dispositifs d'accompagnement et de coaching des jeunes, des services d'appui pour le développement des entreprises. L'objectif, c'est de permettre aux jeunes de créer, de structurer et de développer des entreprises viables. Nous avons dans ce cadre un programme avec la Banque mondiale, c'est un projet. Le processus de recrutement du coordonnateur du projet est en cours. C'est un projet de 100 millions de dollars américains avec la Banque mondiale. Et donc nous aurons à moderniser, à digitaliser la justice commerciale. C'est un projet qui concernera un aspect du tribunal du commerce, disons de la justice commerciale, et également le processus désormais du mode alternatif de règlement des litiges qui intéresse beaucoup plus les parties en cas de conflit ou de différends, je vais dire des litiges. Et c'est à travers le secteur privé, c'est-à-dire la chambre de commerce, que ce projet est en cours de développement. Pour ce qui concerne aussi l'inclusion numérique et financière des jeunes, il est question de promouvoir les paiements digitaux et numériques. Nous avons tous les garde-fous nécessaires autour du développement de tous ces projets. Je vous rassure, avec ce financement, nous allons y veiller. Nous allons donc veiller à ce que la gestion de ce projet soit faite de manière transparente, avec traçabilité, avec visibilité, pour faire désormais du Tchad, comme je l'ai toujours dit, une destination attrayante pour les investisseurs. Parce que il est de notre mission de rendre attractif l'environnement des affaires. Et la justice commerciale qui reste le baromètre en termes d'attractivité ou d'investissement est au cœur également de ce projet. Donc globalement, c'est pour vous dire que d'ici 2030, le gouvernement entend faire de la jeunesse le moteur en quelque sorte de la création d'emplois, de la création de richesses et partant de la création de la croissance économique de notre pays, le Tchad.
0: Voilà, nous voici de retour ici au plateau après donc l'avis de notre expert, le ministre du Commerce, Dr Mathieu Guibolo-Fanga, par ailleurs vice-président du projet. Il a donc, à travers notre interview, appelé la jeunesse à s'adhérer au projet Tchad Connexion 2030 et plusieurs institutions ont reçu des instructions à mener des actions allant vers ces recommandations. Nous retrouvons nos deux invités. Il s'agit de M. Sopkika Service. Il est donc le conseiller de la jeunesse et d'animation à ma droite. Et à ma gauche, nous avons M. Nan Ourmaden Natoyala, un auxiliaire de vie scolaire. C'est avec eux que nous débattons ce thème qui est donc Tchad Connexion 2030, un avenir pour la jeunesse. M. Natoyala, de manière concrète, comment le PND doit faire en sorte que les jeunes puissent s'auto-s'employer.
3: Dans les projets, c'est déjà défini. La jeunesse est ciblée pour en faire partie. C'est à la jeunesse de s'investir parce qu'ils tendent déjà la main. Donc à ce niveau, je pense que tout est défini. C'est comme l'ADN en fait. Tout est défini, il faut maintenant suivre le processus.
0: Tout est défini, il faut suivre le processus. Est-ce que vous pensez que les jeunes, cette fois-ci, sont engagés? Est-ce qu'il y a de l'engouement dans le milieu jeune pour pouvoir participer activement à ce programme ou bien à la mise en œuvre de ce programme?
3: D'accord, ça se voit clairement déjà parce que le projet, j'ai rappelé tout à l'heure, ça porte plus de 300 ou 200 projets. En fait, en plus, l'appui financier à la base, elle s'élève plus de, bon, approximative à 20 ou à 25 milliards de dollars, si je ne me trompe pas. C'est tellement immense que ça ouvre en quelque sorte des portes pour moi.
0: Quels sont les principaux obstacles à la réussite de ce programme?
3: En premier lieu, je peux dire qu'il ne faudrait pas que ce projet existe juste de nom, parce qu'il y a des projets où vous faites des verres pleins, vous venez, mais on vous dit que ce n'est pas le cas. Donc, il faudrait que tout soit pris en compte afin que cela soit possible. Je voulais dire, il faudrait pas que ça soit du bluff, en fait.
0: OK. Monsieur Soukika Service, c'est un risque de voir le PND ne pas se réaliser en faveur de la jeunesse?
1: Je ne crois pas. Le PND peut se réaliser en faveur de la jeunesse. C'est une question simplement de suivi et d'évaluation à chaque parcours. Prêtez-moi le terme. Vous prenez, par exemple, le projet de société du chef de l'État qui parle des
0: 12 chantiers
1: avec 100 actions. Mm-hmm. Non, mais c'est un document parfait. Lorsqu'on entre dedans et qu'on suit normalement les choses, c'est un document, selon moi, parfait. Et le PND n'est pas écrit par des hommes de la rue. C'est des personnes qui sont restées réfléchir avec des réalités qui se passent dans le pays où nous avons dit d'ici 20-30, qu'est-ce que la jeunesse peut faire? Surtout, quelle est la relève des hommes de demain? Donc, je ne saurais dire que le PND va échouer avec notre pays. Il n'échouera pas si seulement nous mettons en place un bon mécanisme de suivi et d'évaluation à chaque étape. Ça va réussir.
0: Ça va réussir. Merci pour votre optimisme, monsieur Soukika. Je vais me tourner cette fois-ci vers vous, monsieur Natoué Alla. Vous qui représentez toute la jeunesse ici, vous ne craignez pas que le PND soit un échec en faveur de la jeunesse?
3: Bon, comme il vient de préciser, j'ai entièrement confiance que la connexion Tchad
0: 2030
3: soit une réussite. Et bon vent à eux et bon vent à la jeunesse que nous sommes.
0: D'accord. Avant cela, nous allons faire le tour de la table. Question d'avoir les mots de la fin de nos deux invités. Je commence toujours par ma droite, monsieur Soukika. Quels sont vos mots de la fin en une minute?
1: Que la jeunesse prenne en main son destin. Pour ceux qui ont réussi à avoir un emploi, bon vent. Pour ceux qui n'ont pas encore un emploi stable, il faudrait qu'ils sachent qu'ils auraient de l'emploi lorsqu'ils sont déterminés et ils croient en eux-mêmes. Maintenant, à l'ensemble du gouvernement, je voudrais faire une recommandation. Je voudrais que les départements en charge des fiscalités, de l'entrepreneuriat, de la jeunesse et du système éducatif, surtout ceux en charge des impôts et des commerces, mettent, n'est-ce pas, un peu de l'eau dans leur vin en réduisant les taxes sur le marché.
0: Je retourne vers vous, monsieur Natoué Alla. Quels sont vos mots de la fin?
3: Moi, j'appelle la jeunesse à se former, à travailler, à se bâtir, à ne pas trahir la confiance accordée, que ce soit par les autorités, par des ONG. Il faut montrer qu'on est brave, fort et digne de cette confiance.
0: Mesdames, messieurs, chers amis, c'est ici que prend fin ce numéro de votre émission Tribune des Jeunes qui aborde aujourd'hui la question de Tchad Connexion 2030, un avenir pour la jeunesse. Je rappelle que j'ai reçu sur ce plateau pour vous deux jeunes. Il s'agit à ma droite de monsieur Soukika Ngabou Service. Il est conseiller de la jeunesse et d'animation. Une fois de plus, merci d'être venu.
1: Merci.
0: À ma gauche, nous avons monsieur Nan Ourmaden Natoué Alla. Il est auxiliaire de vie scolaire. Merci également d'être venu. Merci à vous, chers amis. Restez en compagnie des programmes de la Télé-Tchad et le rendez-vous est pris pour un autre numéro de votre émission Tribune des Jeunes, toujours avec le même plaisir. Au revoir.

0: Santi à tous, vous êtes dans notre espace d'exposition et vous nous écoutez sur les ondes de nos radios partenaires. Bienvenue dans cette émission spéciale des informations et cohésion sociale à N'Djamena. Comment démêler le vrai du faux? C'est tout de suite. Comprendre comment fonctionne la désinformation et surtout pour nous donner des outils simples mais concrets afin de ne plus tomber dans le piège de la désinformation. Pour en parler, nous avons des invités de qualité, des journalistes spécialistes qui vérifient l'info chaque jour et un enseignant en éducation aux médias et à l'information. Un débat constructif avec vous, cher public présent ici. Bienvenue à cette émission. Parce qu'ici à N'Djamena, démêler le vrai du faux, c'est aussi un acte citoyen pour préserver notre cohésion sociale. Nous commençons avec vous, Monsieur Mahamat Saleh Benjere. Vous êtes formateur en éducation aux médias et à l'information. Et vous êtes sur le terrain avec des jeunes depuis quelque temps déjà. Quelle est votre lecture de la lutte contre la désinformation?
1: Le problème repose beaucoup plus sur la compréhension du désordre informationnel, puisque là, les jeunes ne comprennent pas les trois types de désordre informationnel, à savoir la malinformation, la désinformation et la mésinformation.
0: Tout à fait.
1: Et beaucoup plus, les jeunes font toujours tendance à une opinion plus qu'une information. Donc il faudrait qu'on essaye de balayer déjà qu'est-ce qu'une information, qu'est-ce qu'une opinion, et à partir de là, moi, je crois que les jeunes peuvent déjà démêler le vrai du faux.
0: Dites-nous, quels sont les principaux canaux de désinformation, par exemple, à N'Djamena?
1: Déjà, il faut reconnaître que les jeunes de nos jours sont beaucoup plus sur les réseaux sociaux. Et donc, qui dit maintenant réseaux sociaux, on a WhatsApp, on a Facebook, on a aussi TikTok. En ce qui concerne le pays, le Tchad, moi, je crois les canaux qui favorisent beaucoup plus la désinformation, c'est beaucoup plus le TikTok, mais aussi les pages WhatsApp. Puisque déjà avec WhatsApp, je crois un citoyen lambda n'a pas besoin de se tracasser pour créer son compte WhatsApp. Donc, c'est plus pratique. C'est ce qui amène maintenant les jeunes, voire même les grandes personnes, à créer leur compte WhatsApp. Et à travers maintenant les groupes WhatsApp, on essaie vraiment de partager la désinformation. On essaie vraiment d'amener les amis à partager également les fausses informations.
0: D'accord, nous allons rester toujours avec vous pendant que vous avez le micro. Est-ce que vous avez un exemple de désinformation qui a menacé la cohésion sociale entre les communautés?
1: À l'issue de l'événement du 20 octobre, je crois qu'il y a une image sortie de son contexte qui a été publiée. Je crois que l'image a été récupérée au niveau du Nigeria lors d'un conflit qui oppose la communauté Hausa avec d'autres communautés. Et les gens ont pris l'image pour publier en soi disant que l'image a été prise ici à N'Djamena. Cela a frustré beaucoup du monde et a poussé même les jeunes à se révolter lors de cette manifestation. C'est ce qui a fait que nous avions au moins essayé de revenir sur l'image pour fact-checker et faire comprendre au public que voilà, l'image n'a pas été prise ici au Tchad. C'est une image sortie de son contexte.
0: Merci. Et puis nous parlons du fact-checking qui est l'une aussi des techniques pour, n'est-ce pas, lutter contre la désinformation. Nous avons ici autour de ce plateau deux fact-checkers de renom, M. Dangourbe Yves et M. Telgaba Olempa. En tant que journaliste fact-checker, vous êtes en première ligne, vous le savez. C'est quoi le fact-checking?
2: C'est la vérification des faits. Nous faisons directement allusion à ce qu'on appelle des informations. Chaque jour, nous avons des informations qui pullulent sur des multiples canaux. Et donc là, ces informations, quelquefois, ne sont pas fiables. Pour un journaliste, je pense que la vérification des faits est substantielle, car toute information est d'abord vérifiable. Car à l'ère du numérique, nous avons chaque jour des fausses informations qui sont vraiment partagées, quelquefois par mes connaissances, par nos lecteurs, par nos téléspectateurs. Et là, en tant que fact-checker, il est notre rôle de rendre l'information fiable, authentique pour nos téléspectateurs et nos lecteurs.
0: Tout à fait. Est-ce que vous partagez ce que votre collègue fact-checker vient de dire? Vous pouvez compléter?
3: Chaque jour, nous faisons face à la désinformation. Comme le frère l'a dit, les réseaux sociaux sont vraiment les outils, les canaux qui publient très facilement les fausses informations. Du coup, le travail de fact-checking consiste à vérifier si ces informations sont vraiment vraies ou fausses.
0: En ce qui concerne, par exemple, les outils de fact-checking, Monsieur Yves, vous pouvez nous en parler ?
2: Voilà, en tant que fact-checker, nous avons plusieurs outils qui nous permettent maintenant de détecter si ces informations sont fausses ou bien sont vraies. Et ces outils sont multiples. Moi, personnellement, j'ai l'habitude d'utiliser l'image inversée sur Google. C'est un truc facile. Chacun peut essayer si vous avez la connexion. Il suffit de prendre les photos ou bien les images que vous avez des doutes. Il faut envoyer l'image sur Google inversée. Et là, le moteur de recherche va faire le tour. On va vous orienter directement par des données. D'où l'image sort, la date, l'heure, tout et tout. Et là, c'est pour les images. Ça permet facilement de détecter la provenance et les sources même des images et aussi pour détecter si ces images ont été peut-être manipulées ou bien peut-être générées par l'intelligence artificielle. Tout et, tout. Et nous avons aussi Yandex. Yandex, c'est un outil aussi facilement à utiliser. Les journalistes l'utilisent chaque jour. L'utilisation aussi, c'est beaucoup plus envoyer l'image, même si c'est des vidéos. Il faut juste faire la capture. Tu envoies là-bas, on te donne la source et la provenance. Donc maintenant, avant de partager des vidéos ou bien des photos, il faut d'abord essayer ces outils facilement en moins de 10 minutes. On nous oriente directement sur ce provenance et tout, et que si nous avons des doutes, automatiquement prenons notre temps, car le fact-checking, c'est un travail sérieux et c'est un travail qui prend le temps. Donc il faut le vérifier et revérifier encore. Même si quand on n'est pas journaliste, il faut le vérifier avant de le partager. Nous avons plusieurs outils comme ça. Je pense que mon collègue est là. Peut-être qu'il va le compléter avec quelques outils qu'il utilise et je pourrais revenir encore avec quelques détails.
0: D'accord, merci. Ça veut dire que le fact-checking, ce n'est pas seulement réservé aux médias ou aux journalistes.
2: Tout le monde peut fact-checker.
0: Vous êtes d'accord, monsieur Turgaba?
3: Pratiquement d'accord avec mon collègue Yves. Le fact-checking, même en dehors des outils, c'est d'abord ces réflexes que nous avons.
0: Un réflexe citoyen, donc.
3: Oui, un réflexe citoyen. Je vois telle information, mais je n'ai pas d'abord besoin d'un outil pour chercher à me poser la question d'où vient cette information. Est-ce que la page qui partage a vraiment de la crédibilité? L'exemple simple que je venais de prendre au début, ce que j'avais fait à l'instant, je pouvais directement peut-être en tant que community manager, parce que j'ai l'accès de la page qui travaille dans l'information, pouvait directement le partager le matin là. Mais ce que j'avais fait, c'était de chercher à rentrer dans l'historique même de la page pour voir depuis tel moment, la page-là, quels sont les genres de contenus qu'elle propose. Mais en réalité, j'ai trouvé que c'était une page qui était uniquement faite pour embrouiller la population et créer des désordres. Parce que la personne, même dans la suite de la publication, disait que les gens traversaient déjà vers le Cameroun en passant état-major de l'autre côté pour traverser. Et quand j'ai lu certaines de ces publications, j'ai compris que non, cette page est uniquement faite pour créer des désinformations et conduire la population dans une panique au fait. Donc, au-delà de ce que Yves dit, ce n'est pas seulement les journalistes qui doivent chercher à vérifier les informations. Si nous recevons peut-être sur nos plateformes WhatsApp et autres, un communiqué, même si il y avait un cachet d'État, la plupart de nos institutions ont chacune une page Facebook. Et je crois que les institutions tchadiennes utilisent plus Facebook pour communiquer. La chose la plus simple, c'est peut-être de quitter de notre application WhatsApp, si on a reçu dans un gros WhatsApp, entre guillemets, famille, de repartir peut-être à la source, voir est-ce que le communiqué a été signé peut-être par le secrétariat général du gouvernement. Pourquoi ne pas repartir directement sur la page du secrétariat général et vérifier si réellement ce communiqué existe là-bas? C'est là que tu peux, même sans étant un journaliste, tu peux dire réellement que cette information est vraie ou fausse avant de commencer à la partager.
0: Monsieur Mamassali, dites-vous, quels sont les réflexes que vous, en tant qu'enseignant, vous partagez avec vos étudiants pour vérifier, par exemple, une information sur WhatsApp ou bien sur Facebook?
1: Nous, on se focalise beaucoup plus sur l'esprit critique. Et qui dit maintenant esprit critique, en fait, en éducation aux médias et à l'information, on essaye d'accompagner les jeunes vis-à-vis de la création de contenus sur les réseaux sociaux. Et là, on a déjà le principe de schéma qui nous permet de recevoir un message sur les réseaux sociaux. Déjà, on se pose la question d'où vient l'information et à travers maintenant cette question, je crois que nous allons se focaliser beaucoup plus sur est-ce que y a-t-il déjà une source par rapport à cette information? Si oui, est-ce que la source est fiable? Sinon, est-ce que l'information est créée dans l'intention de nuire? Sinon, on peut la partager dans le cas échéant, on peut la laisser. Et c'est ce qui nous amène vers le filtre de Socrate qui disait, face à une information, il faudrait qu'on retienne au moins trois parties. Et donc, on cherche à savoir la vérité, la bienveillance et l'utilité. Et à travers maintenant l'exemple de Socrate, est-ce que l'information est vraie? C'est une question posée. Est-ce que derrière maintenant l'information, est-ce qu'il y a une bienveillance? Du moment où il y a une bienveillance, on sait très bien que l'information peut faire peur ou ça peut peut-être être manipulé. Dans le cas où l'information n'est pas manipulée, on cherche maintenant l'utilité de cette information. Est-ce que l'information est utile? Aujourd'hui, je peux recevoir une information qui ne sera pas peut-être utile pour moi, mais ça sera peut-être utile pour une autre personne. Dans ce cas, j'essaie de voir. Et là, je dois d'abord critiquer l'information. Est-ce que du moment où je partage avec une autre personne, est-ce que ça pourra vraiment l'aider? Dans le cas où ça ne peut pas vraiment l'aider, ça ne sert à rien de partager cette information. Raison pour laquelle on dit déjà en l'éducation aux médias et à l'information, c'est un ensemble de compétences qui pourront permettre à un individu de développer déjà cette capacité à critiquer les informations, d'accéder à l'information, de réfléchir aussi sur ces informations, mais aussi plus de consommer cette information avec beaucoup plus de la responsabilité et beaucoup plus avec un esprit éclairé.
0: Merci. Monsieur Yves, vous en tant que journaliste, fact-checker, est-ce que vous avez des bonnes pratiques à partager avec le public ici présent? Je vois des jeunes journalistes et aussi pour les auditrices et les auditeurs qui nous suivent.
2: Voilà, en tant que journaliste fact-checker ici, notre rôle, c'est de vérifier chaque information avant la publication. Ça peut prendre 2 heures, ça peut prendre une journée. Mais l'idéal, c'est de produire la vraie information.
0: Monsieur Turgaba, dites-nous comment vous réagissez face aux menaces de la désinformation, par exemple au sein de votre média. Vous qui êtes community manager, décrivez-nous un peu votre processus social.
3: Dans cette plateforme, nous avons des confrères qui sont aussi là, qui peuvent eux peut-être tomber sur ces trucs que nous disons, les veilles sur les réseaux sociaux, prendre quelque chose pour envoyer peut-être soit le lien, pour envoyer dire, de publier aussi chez nous. Ce que moi je fais personnellement, c'est ce que j'ai dit au début là, ça consiste à aller moi-même chercher la chose pour vérifier si c'est vrai.
0: Comment démêler le vrai du faux? Nous donnons le micro au public pour nous dire, est-ce que vous avez déjà été victime de désinformation ou lorsqu'on parle de désinformation, c'est quoi votre lecture?
4: En ce qui concerne l'éducation aux médias et à l'information, c'est un phénomène qui est vraiment encore nouveau ici au Tchad. Et c'est que nous, étant déjà dans le métier comme éducation aux médias et à l'information, nous demandons beaucoup plus l'appui des journalistes qui sont là présents et des autorités compétentes d'appuyer cette initiative afin que nous touchions beaucoup plus les jeunes pour éveiller l'esprit. Dans ce contexte, on parle beaucoup de l'esprit critique. Et quand il est question de l'esprit critique, on parle de la sagesse aussi qui est là. Donc nous demandons à ce que nous renforçons beaucoup plus cette capacité dans ce sens afin de renverser la tendance. Parce que la désinformation fait mal aujourd'hui au Tchad, surtout sur nos réseaux sociaux. Aujourd'hui, on utilise le réseau social dans un autre contexte. Et aujourd'hui, on pense que le réseau social, c'est un espace juste de distraction où qui même veut venir déposer quoi qu'il fasse là et puis voilà, pour embrouiller les gens. Donc nous demandons aux journalistes aussi qui sont là de vraiment mettre le paquet dans ce sens. Et le témoignage que j'allais donner peut-être, c'est en ce qui concerne l'avis tel que sur INSET. INSET, il y a les avis que les gens prennent, c'est une institution de l'État, mais il y a les gens qui se cachent derrière un profil donné et ils publient les avis. Parce que déjà là, au Tchad, on a déjà un nombre de jeunes qui sont déjà en chômage et chacun est attentif sur les réseaux sociaux qui se cherchent là. Donc dès qu'on tombe sur ce genre de publication, tout le monde débarque là. Et vers la fin, on voit que ce sont des arnaqueurs et puis tout ça.
5: Moi, c'est Nadir Marcel. Je suis enseignant en anglais et coordinateur de l'amicale de confiance des entrepreneurs sans frontières, ACEF Tchad. Par rapport au thème, moi, je vois que c'est un thème pertinent et nous sommes toujours en quête de savoir et de connaissances parce que c'est thématique qui a besoin véritablement d'être éduquée à cela. Et nous savons très bien que si on n'est pas vraiment éduqué dans ce sens-là, il serait un peu difficile de comprendre quelquefois même certaines définitions, la désinformation, la mésinformation, la malinformation. Toutes ces petites choses ont besoin véritablement d'une éducation à la base, en fait. Donc, ma question, c'est beaucoup plus aux panélistes, journalistes, éducateurs et vous-même en tant que modératrice. Je sais que vous êtes expert et spécialiste dans ce domaine. Et dans un pays comme le Tchad, 1 284 000 km², où l'accès même à une éducation de qualité pose de problèmes, quelquefois, quand vous partez un peu au Tchad profond, quelquefois, il y a certaines personnes qui ont accès à quelques informations, mais du tout, ils ne sont pas vraiment ancrés sur la racine ou bien l'origine de cette information. Face à cela, parce que là-bas, il n'y a pas de médias, quelquefois, qui sont sur place. Donc, c'est des informations qu'ils reçoivent et ils partagent. Donc, face à cela, qu'est-ce qu'il faut faire? C'est bien de faire des sensibilisations autres, mais est-ce qu'il n'y a pas d'autres alternatives également pour que le citoyen

0: L'information, en fait, c'est la meilleure technique de lutte contre la désinformation. Et ça, ça ne s'apprend pas normalement dans des formations. Normalement, ça devrait commencer dans nos familles respectives. Ça permet déjà à bas âge de développer et d'avoir un esprit critique et de ne pas avaler tout ce que l'on reçoit comme information. Encore que c'est pas toutes les informations que nous recevons qui sont vraies et c'est pas toutes les informations que nous recevons que nous devons consommer. Parce que tout à l'heure, l'un de nos experts qui a parlé de la malinformation, des informations et de la mésinformation. Et cela ne favorise pas la cohésion sociale. Vous, par exemple, dans vos activités respectives, est-ce que vous avez déjà eu à initier des émissions, par exemple, en langue? Vous avez eu déjà à fact-checker ou alors c'est en perspective?
1: Pour revenir à ta question, comme Madame Isabelle l'a dit tout à l'heure, c'est d'abord l'éducation aux médias et à l'information. Il faut l'impliquer dans le programme scolaire. Dans d'autres pays, ça existe déjà. L'éducation aux médias et à l'information, c'est déjà dans le programme scolaire. Dès le secondaire, on apprend déjà aux élèves de faire la part des choses. Donc, cela permet directement d'avoir de l'esprit critique. Dès qu'il y a l'information, il faut d'abord se poser la question. L'information, ça sort d'où? Est-ce que la source est fiable? Tout et tout. Dès lors qu'il n'y a pas l'émis à l'école, je pense que ça serait difficile pour nous d'évaguer normalement à la lutte contre la désinformation. Et donc là, peut-être que nous allons faire des plaidoiries à l'État, peut-être d'insérer l'émis dans le programme scolaire et d'initier des micro-programmes dans nos radios. Donc il faut peut-être des émissions comme ça en langue locale. Ça va permettre aux auditeurs et auditrices de faire la part des choses.
0: Monsieur Mohamed Salé, c'est sûr que vous avez travaillé avec les autorités compétentes parlant de l'éducation aux médias et à l'information sur le plan éducationnel.
2: L'initiative d'intégration de l'EMI dans le cursus scolaire a été déjà amorcée. Je crois que nous avions déjà commencé avec l'UNESCO OIF en partenariat avec le ministère de la Communication, voire aussi le ministère de l'Éducation et de l'Enseignement supérieur, où il y a quelques représentativités des organisations de la société civile qui ont aussi pris part. Il y a également la HAMA, il y a également le centre Curricula qui a été aussi sollicité, et également Educ Media Chat, où nous avons déjà travaillé sur le processus de la stratégie de lutte contre les discours de haine, mais beaucoup plus pour l'intégration de l'EMI dans le programme scolaire.
3: Avec l'arrivée des réseaux sociaux, le grand média devient une menace pour tout le monde, non seulement pour la classe donnée en ce qui concerne le journalisme ou encore les organisations de la société civile, mais nous sommes menacés de part et d'autre. Donc, je n'ai pas une question en tant que telle, mais c'est plutôt des contributions. En tant qu'actrice également de la chose, de la désinformation, nous avons récemment initié cette formation qui concerne la désinformation et l'utilisation des outils de vérification. Aujourd'hui, le Tchad, nous sommes en retard, ça il faut le reconnaître, mais aujourd'hui, quand on entend par fact-checking ici au Tchad, on pense que c'est un nouveau mot, un challenge qu'il faut voir d'un autre œil, alors que sous d'autres sujets, ce n'est plus le moment. Mais ce qu'il faut savoir, c'est miser sur l'éducation aux médias et à l'information. Parce que tout le monde consomme l'information. Tout le monde détient un téléphone Android, tout le monde utilise les réseaux sociaux. Et donc, il faudrait aller sur cette base-là et informer la population de cultiver elle-même l'esprit critique pour dénicher les vraies informations aux fausses informations, pour quelles intentions ces informations sont véhiculées. Et en tout cas, je suis très heureuse de prendre part à cette émission et je vous en félicite. Bravo également au public charmant sinon. Je finirai par faire un plaidoyer. Le cadre qui nous a accueillis, c'est tellement beau. Mais il faut dire que le cadre n'est pas accessible à tout le monde. C'était un peu difficile d'y accéder. On peut revoir ça sous un autre angle. Faire, par exemple, dans un espace accessible où beaucoup de jeunes, où beaucoup de publics peuvent prendre part, ça serait vraiment bien. Et déjà, nous qui sommes là, ne gardons pas l'information. Essayons de relayer et partageons à ce que ceux qui ne sont pas là peuvent également bénéficier.
4: Moi, c'est Mamatar Gouniissa, formateur en éducation aux médias et à l'information. Sur les réseaux sociaux, les techniques que vous avez partagées, oui, mais il y a des informations où tu fais tout pour avoir ces sources-là. C'est tellement compliqué. Parfois, là, on finit par aussi peut-être couper la tête. Pour ce genre de cas, comment vraiment on peut trouver une solution à ce genre de cas? Il y a des informations qui sont tellement fabriquées jusqu'à un niveau où l'Internet ne peut rien faire. Ces recherches inversées là, avec tous les logiciels qu'il y a, avec les compétences et les relations qu'il faut, il y a des informations où tu ne pourras pas avoir les sources. Et ma dernière question, on sait que déjà les fact-checking interviennent souvent trop tard. une fois que le mal est déjà fait. Comment peut-on passer d'une lutte réactive à une véritable culture de la prévention pour que chaque citoyen devienne son propre filtre face à la désinformation qui menace notre cohésion sociale en fait?
0: Merci. Pour faire une petite transition, en fait tout à l'heure dans nos propos nous avons dit c'est pas toutes les informations

0: que nous recevons, que nous devons partager. Donc, lorsque nous ne sommes pas sûrs de la véracité, ou bien nous ne sommes pas sûrs des sources, c'est pas la peine de fact-checker là-dessus et c'est pas la peine de diffuser. Parce que avant de partager, avant de publier une information, on doit se poser la question, est-ce que cette information est utile pour moi? Est-ce que cette information est utile pour la société? Sinon, ça sert à quoi de la publier ou bien de la partager? Et on ne peut pas fact-checker une information qui n'existe pas. Donc voilà un peu. Nous avons aussi des experts, fact-checkers qui sont là. Donc je leur remets le micro pour répondre.
1: Le fact-checking, c'est en quelque sorte le sérum. Du moment où le mal est déjà fait, c'est en ce moment qu'on cherche à démystifier. Raison pour laquelle on s'était dit qu'il faudrait accompagner aussi le fact-checking par l'EMI et donc l'éducation aux médias à l'information. L'EMI vient se positionner comme le vaccin. Du moment où le mal n'est pas encore arrivé, tu dois déjà prévenir. Aujourd'hui, on nous dit que voilà, il y a tel ou quand tu bois, c'est pas bien, on te prévient. Mais du moment où toi tu t'abstiens et tu pars boire, ça veut dire que c'est toi qui as cherché. Et donc, je crois que l'EMI n'a pas besoin d'être peut-être instruit, tout ça, d'être à l'école pour apprendre. C'est des choses que les gens essaient vraiment de faire passer à une société qui doit vraiment chercher à se protéger vis-à-vis des médias sursaturés par les informations. Aujourd'hui, comme les autres l'ont suggéré, du moment où il y a déjà une information, tu vas voir que tout de suite, chaque média cherche à publier. Au lieu de chercher à savoir la véracité ou ça, la fiabilité de l'information, chaque personne veut être au top, veut être le premier média à publier. C'est ce qui fait que même étant journaliste ou bien fact-checker, on tombe dans des pièges des arnaqueurs. Donc il faudrait accompagner le fact-checking par l'éducation aux médias et l'information. Et je crois que ça serait très facile. Quand on parle de fact-checking, c'est un processus. Et c'est un processus qui prend du temps. En fact-checking, on n'a pas besoin d'être pressé. Même pendant un mois, pendant une année, tu es obligé de travailler sérieusement pour que l'information devienne une information fiable. Puisque c'est une science. Tu n'as pas besoin de dire que voilà, c'est tel, tel, et puis tu t'arrêtes. Non, tu dois démontrer. Donc, on a les différentes étapes de processus. Donc, il y a déjà l'information primaire, secondaire, tertiaire. Et tu es obligé de chercher à savoir tous ces paramètres. Et il faut aussi appuyer maintenant le fact-checking avec des témoignages, avec des outils. Aujourd'hui, quand tu essayes de fact-checker un article, un contenu, il faut démontrer que voilà, à travers tel outil que j'ai pu vérifier que voilà, l'information est fausse. Et c'est des choses où tu es obligé de retracer pour qu'un individu qui n'a pas cette compétence peut déjà comprendre que voilà, en matière de fact-checking, c'est comme ça qu'on essaie d'établir la véracité.
2: Vous avez quelque chose à compléter, monsieur?
3: Le danger aujourd'hui, c'est que comme nous sommes plus dans l'aspect des médias en ligne, l'objectif est double. Les gens cherchent des vues et être en première ligne de l'information. Et c'est en réalité ça le grand problème. Et comme on le dit, en temps normal, la vitesse compte peu pour une information, ok? Nous devrons s'assurer que la chose est vraie avant d'informer. Même si on dit que ce n'est plus d'actualité, le mieux c'est de ne pas être d'actualité, mais de dire la vérité. Donc c'est un peu cet aspect-là que je voudrais souligner. C'est ce danger-là qui fait que c'est plus facile de rentrer dans des fausses informations en voulant être devant la ligne.
4: Des sources que les gens peuvent parler, mais ils refusent. Et nous savons tous que c'est des fausses informations qui circulent. Mais qu'est-ce qu'il faut faire en tant que fact-checking? Nous sommes limités quelquefois. Il n'y a pas à vérifier avec Yandex, avec une vidéo. Tu ne peux pas. Il faut aller de bouche à l'oreille discuter pour que le gars te dise, monsieur, c'est des fausses informations. Les gars refusent de parler. Pourtant, nous tous, nous savons que c'est ça. Pour un fact-checker, c'est dire qu'il n'y a pas d'urgence. On peut attendre 4 ans, même 5 ans. Mais l'information, ça ne manque pas. Ça va toujours sortir un jour. Voilà. Donc nous, on est patients. On attend seulement. On a des sujets comme ça. Il y en a. On continue toujours par faire des recherches. Fact-checking, c'est en quelque sorte comme enquête. Il faut attendre. Il n'y a pas d'urgence. On peut attendre à tout moment.
5: Je viens de découvrir des choses que je n'avais jamais pris connaissance et qui vont m'éclaircir et m'aider tout au long de ma vie. Je ne savais rien de ce que c'est que la désinformation et la fausse information, en fait. Et pour cela, j'aimerais apporter un témoignage, en fait. Je suis une jeune diplômée. Chaque fois que je vois un avis de recrutement, je me lance pour mettre à jour les documents requis. Alors, il y a quelque temps, j'ai vu un avis de recrutement et j'ai essayé de mettre à jour les documents et postuler. Maintenant, j'étais en attente, comme me rappelle, c'est l'espérance qu'on a tous lorsqu'on essaye de postuler. Et après quelques temps également, j'ai vu une note circulaire de l'État qui dément l'avis de recrutement parce que ça ne venait pas de l'État, qu'il s'agit des personnes malveillantes qui ont utilisé le logo et tous les renseignements de l'institution de l'État pour constituer un avis de recrutement et tromper la vigilance des chercheurs d'emploi, en fait.
6: Moi, c'est Kauda Enares Tausala. La sensibilisation pour la lutte contre les fausses informations, je suis d'accord aussi. Mais il y a une chose qu'on ne comprend pas. Il y a la rencontre des jeunes qui se passe souvent dans des églises. Pourquoi ne pas toucher ces jeunes de l'église à les sensibiliser en ce qui concerne l'EMI et le fact-checking? Parce que ça, on se rend compte qu'il y a des vies, il y a toujours des naissances qui se font. On peut trouver les jeunes dans des églises pour les sensibiliser en ce qui concerne le fact-checking et l'EMI aussi.
4: Notre sœur a parlé de l'EMI à l'église. L'EMI, je pense qu'il n'y a pas de cadre idéal comme ça pour dire que l'EMI, voilà, la sensibilisation. Nous sensibilisons n'importe où. Tu peux nous inviter à ton église, on peut aller sensibiliser. Donc, il n'y a pas de cadre comme ça pour dire que voilà, ici, voilà, des coins comme ça. À moins qu'on refuse que les gars de l'EMI entrent là-bas. Le président, il est là. Je pense qu'au-delà même de l'église, il y a eu des activités pareilles.
1: Ok, merci. Moi, je crois déjà, en ce qui concerne l'EMI dans les églises, c'est vrai. Ça, c'est quelque chose qui interpelle un peu les chefs religieux. Et donc, on va essayer de voir avec les chefs religieux, puisque c'est un endroit qui permet vraiment à un grand nombre de jeunes de venir. Donc, avec ce canal, je crois, on pourra aussi sensibiliser. Donc, nous prendrons bonne note et je crois avec le temps, nous allons y arriver. Et pour mon mot, je plaide pour que ce genre d'initiative, il faudrait que ça soit durable. Qu'on se rencontre et qu'aujourd'hui, on finit et demain, qu'il n'y a pas plus de traces. Donc, il faudrait qu'on essaie vraiment d'amorcer, d'accompagner ce genre d'initiative pour que, comme la sœur l'a dit, on pourra aussi déplacer ce genre d'initiative dans les quartiers pour pouvoir au moins sensibiliser. Voilà, merci.
0: Merci beaucoup. Nous arrivons au terme de cette émission et si je devais retenir trois choses de cette émission, les voici. Premièrement, la désinformation n'est pas une fatalité. Elle a des mécanismes. Deuxièmement, les outils existent. Vérifier la source, recouper avec un autre média ou avec des personnes ressources, prendre le temps de lire avant de partager. Trois gestes simples que notre enseignant vient de nous rappeler et nos journalistes pratiquent chaque jour au quotidien. Troisièmement, et pour finir, la cohésion sociale se construit. Elle ne tombe pas du ciel. Chaque fois que nous choisissons de ne pas relayer une information douteuse, chaque fois que nous exigeons des preuves, nous protégeons notre voisin, nous protégeons notre quartier, nous protégeons notre ville et donc notre pays. Au nom de nos experts, journalistes, fact-checkers et au nom de notre formateur en éducation aux médias et à l'information et au nom de toute l'équipe Bête Nord, merci à vous, cher public ici présent. Merci également à vous, chers auditeurs, auditrices des radios partenaires. Cette émission a été réalisée avec l'appui financier de l'Union européenne, une émission de l'espace Bête-Nord. Nous vous donnons rendez-vous pour un prochain numéro très vite, Inch'Allah. D'ici là, un seul conseil. Avant de partager, arrêtez-vous, vérifiez, réfléchissez, parce que la paix en dépend.

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2: Mesdames et messieurs, bonsoir, bienvenue au Tchad Actualité Dernière, dont voici les grandes articulations. Le Tchad dispose désormais d'une plateforme numérique du journal officiel. L'outil a été lancé par le chef du gouvernement Annamae Alina, qui a exhorté les membres du gouvernement à rendre public les actes officiels sur cette plateforme. Le gouvernement tchadien rejette les accusations du Haut Commissariat des Nations Unies aux droits de l'homme après la riposte de l'armée tchadienne suite aux attaques de Boko Haram. Les porte-parole du gouvernement, Gassim Chérif Mohamed, est à suivre dans ce journal. Voilà pour les grandes articulations. Le détail dans un instant. Une fois de plus, mesdames et messieurs, bonsoir. Merci d'être à l'écoute des Radio Tchad, la plateforme numérique du journal officiel de la République du Tchad. Elle est lancée ce matin au ministère des Affaires étrangères. C'est le premier ministre, ambassadeur Annamae Alina, qui a présidé la cérémonie solennelle de cet événement en présence des présidents des grandes institutions, des membres du gouvernement, des diplomates et des responsables de la société civile. Les poignets avec vos bébés, Passiré.
3: La plateforme du journal officiel de la République est un portail numérique public consacré à la consultation des journaux officiels, des lois, des décrets et des arrêtés. C'est un cadre de sécurisation et de dématérialisation des archives gouvernementales de 1958 à nos jours. Concrètement, il s'agit de la sauvegarde de 68 ans de mémoire institutionnelle. Selon la ministre secrétaire générale du gouvernement, Dr Ramatou Mamad Outouin, la mémoire normative de l'État est un trésor très précieux à conserver.
4: Un État moderne doit pouvoir conserver sa mémoire, mais aussi la rendre accessible. C'est précisément à ce défi que le maréchal Mohamed Idriss Déby Itno, président de la République, a souhaité répondre à travers le chantier 2 de son programme politique quinquennat dédié à la réforme de l'État. Il a placé la modernisation de l'administration au cœur de son action et il a pris l'engagement solennel de renforcer la gouvernance dans notre pays.
3: Pour elle, l'objectif principal de cette plateforme numérique est de rendre accessibles tous les documents officiels. C'est l'expression concrète de la modernisation de l'administration publique à travers des réformes profondes. La représentante du programme des Nations Unies pour le développement, Rose Baguma, souligne quant à elle que la numérisation de la mémoire institutionnelle est une nécessité. C'est pourquoi l'OPNUD soutient ces réformes dont la résultante et la sauvegarde de la mémoire, car la sécurité physique n'est pas suffisante. Cette plateforme numérique du journal officiel de la République, ainsi lancée, prend également en compte les marchés publics et demeure une mémoire écrite consultable par le public sur www.journalofficiel.td.
2: Dans son discours du lancement, le premier ministre Annamae Alina a relevé que la numérisation de l'administration publique est la concrétisation de la vision du chef de l'État, maréchal Mohamed Idriss Déby Itno, dans son programme politique. On l'écoute.
5: La digitalisation du journal officiel procède ainsi de la mise en œuvre du chantier numéro 2 consacré à la modernisation de l'administration publique et à l'amélioration de la gouvernance. Le journal officiel n'est pas une simple publication administrative. Il est la mémoire juridique de l'État, l'instrument qui confère force exécutoire aux lois, décrets et règlements et qui garantit à chaque citoyen l'accès à la norme qui régit la vie collective. En le rendant accessible sous forme et sous le format numérique, nous accomplissons ainsi une avancée majeure pour la transparence publique, la sécurité juridique et l'égalité d'accès aux droits. Ce qui se joue ici dépasse la technique. Ce qui se joue ici touche à notre conception même de l'État. Nous affirmons à travers cette initiative notre volonté de bâtir un État moderne, accessible et transparent. Un État qui considère que la loi ne doit pas être réservée à quelques-uns, mais mise à la portée de tous. Un État qui assume pleinement que l'accès aux droits est une condition essentielle de la citoyenneté. Car Un peuple qui connaît ses lois est un peuple mieux protégé. Et un État qui rend ses textes accessibles renforce sa propre légitimité. Cette réalisation vient confirmer trois convictions essentielles. La première, c'est que la modernisation de l'État ne peut demeurer un simple discours. Elle doit se traduire par des résultats concrets au bénéfice des citoyens.
2: Le chef du gouvernement a salué le travail abattu par la ministre secrétaire générale du gouvernement avant d'inviter tous les membres du gouvernement à rendre public tous les actes officiels sur cette plateforme. Le premier ministre Allamé Alina, au micro de Vourbébé Passiri.
5: Désormais, tout Tchadien, où qu'il se trouve, pourra consulter les textes officiels de la République depuis un téléphone, une tablette, un ordinateur. Et vous aurez tous vos textes dans vos poches. La deuxième conviction pour moi, c'est que la souveraineté numérique constitue aujourd'hui un impératif stratégique. La mémoire normative de l'État, ses données et ses archives ne peuvent dépendre d'infrastructures échappant à son contrôle. Le choix d'un hébergement souverain et d'une maîtrise nationale de cette plateforme traduit une vision responsable et ambitieuse de notre indépendance numérique. La troisième conviction est que les partenaires internationaux, qui sont d'ailleurs une bonne partie dans cette salle, produisent leurs meilleurs résultats lorsqu'ils accompagnent les priorités définies par les États eux-mêmes. Ce projet est tchadien dans sa conception, dans son pilotage et dans sa propriété. Mais il a bénéficié du soutien financier de l'Union européenne ainsi que de l'accompagnement technique du programme des Nations unies pour le développement. Cette plateforme n'est pas uniquement celle du secrétariat général du gouvernement. Elle est désormais un outil stratégique au service de l'ensemble de l'action gouvernementale et au-delà de toute la République. Je vous invite, chacun en ce qui concerne son département ministériel, à vous approprier cet outil, à en promouvoir l'utilisation et à veiller à ce que les actes relevant de vos administrations y soient publiés avec régularité, diligence et rigueur.
2: À la primature, le secrétaire exécutif de l'Agence panafricaine de la Grande Muraille Verte, Al-Moustapha Garba, est allé à la rencontre du chef du gouvernement Allamaï Alina. L'implantation du siège national, la mise en œuvre du programme de développement et la gouvernance de l'institution sont, entre autres, les sujets abordés. Napoléon Gaoundi.
6: L'équipe dirigeante de l'Agence panafricaine de la Grande Muraille Verte, avec à sa tête son secrétaire exécutif, Al-Moustapha Garba, a saisi l'occasion ce jeudi 14 mai 2026 pour expliquer au chef de gouvernement les mécanismes de mise en œuvre des projets panafricains de la Grande Muraille Verte. Au cours de cette audience, le premier ministre chef de gouvernement, ambassadeur Allamaï Alina, qui a pris bonne note des nouvelles dispositions, a réitéré les encouragements de son gouvernement à l'équipe technique de l'Agence panafricaine de la Grande Muraille Verte. Le secrétaire exécutif, Al-Moustapha Garba, a sa sortie d'audience.
7: Nous avons passé en revue tour à tour le rôle historique que la République du Tchad a joué depuis la création de l'Alliance panafricaine de la Grande Muraille Verte en ayant abrité le premier siège de l'agence avant qu'il soit transféré ailleurs et tous les appuis que la République du Tchad avec ses autorités ont accordé à l'agence depuis son installation jusqu'à aujourd'hui. Nous avons réitéré le souhait que ce soutien politique de la République du Tchad qui n'a jamais fait défaut soit davantage réaffirmé et le Premier ministre nous a assuré de cet engagement à un moment où l'initiative Grande Muraille Verte a pris de l'ampleur au plan mondial. C'est devenu plus qu'un programme de développement mais une initiative continentale phare destinée à garantir la résilience et le développement des populations dans tous les États membres.
6: Sous la supervision de l'Agence panafricaine de la Grande Muraille Verte, le projet combine reboisement, gestion durable des terres et soutien aux activités économiques local. C'est aussi un programme qui bénéficie de l'appui des volontaires tchadiens et français pour accompagner les ONG locales dans sa mise en œuvre.
2: Toujours à la primature, une délégation algérienne conduite par le ministre algérien des Travaux publics a rencontré également le premier ministre Allamaï Alina. Des précisions avec Assaïd Antoine Rolande.
8: Lors de sa dernière visite en Algérie, le maréchal Mamad Idriss Déby Itno, président de la République, et son homologue algérien Abdelmedjid Tebboune ont évoqué une panoplie de sujets assortis des accords de coopération. Au nombre de ces sujets figure en bonne place le projet de construction de la route transsaharienne devant relier les deux pays. Vu l'importance et l'urgence qui requiert ce projet, bénéfique pour les deux peuples, les deux États se sont engagés à passer très vite à sa concrétisation. C'est ainsi que le ministre algérien des Transports, accompagné d'une forte délégation, a fait le déplacement de N'Djamena pour conclure une convention y afférente. La dite délégation a été conduite à la primature ce jeudi par le ministre tchadien en charge des infrastructures pour informer le premier ministre chef du gouvernement, ambassadeur Alamay Halina, de l'évolution du dossier. Pour le ministre tchadien des infrastructures, Amir Idriss Kourda, ce tronçon, une fois matérialisé, contribuera au développement économique et l'intégration régionale.
9: Nous recevons avec une grande fierté cette grande délégation conduite par mon homologue ministre en charge des travaux publics, accompagnée par plus de 13 experts qui sont présentement sur le terrain avec les nôtres, donc pour boucler ce travail. Le premier ministre chef du gouvernement, malgré son agenda surchargé, a accepté de nous recevoir, qu'il a donné des instructions fermes pour que la partie tchadienne prenne toutes les dispositions pour accompagner ces grandes entreprises et ces experts afin de finaliser le projet de la RTS qui est stratégique pour les deux pays afin de stimuler l'économie nationale et réduire le coût logistique, pas seulement pour les deux pays, mais tous les pays qui sont autour de cette route.
8: Cette route transsaharienne, dont la branche tchadienne mesure 570 km, traduit la volonté commune de deux dirigeants de donner une impulsion à la coopération bilatérale au bénéfice des deux pays.
2: Une journée d'information et de plaidoyer a été organisée aujourd'hui au Sénat. Objectif, renforcer les rôles des sénateurs dans la lutte contre la poliomyélite et améliorer la surveillance des maladies évitables par la vaccination. Isabelle Népité.
10: Placé sous le thème « Comment garder une bonne santé cardiovasculaire et rénale indépendamment de l'âge ?», cette initiative met l'accent sur trois piliers : l'identification des facteurs de risque, les complications associées et les stratégies de prévention efficaces. Pour le docteur Ouchine Lemonnet, les maladies cardiovasculaires demeurent une menace silencieuse. Pour y faire face, Ouchine Mélonnet appelle l'ensemble du personnel de pratiquer du sport régulier, adapter une alimentation équilibrée et faire le suivi constant de la tension artérielle. De son côté, la deuxième vice-présidente du Sénat, Lydie Biasemda, a précisé que cette rencontre dépasse le cadre d'une simple sensibilisation. C'est un engagement concret pour la santé des agents de l'État.
11: Cette journée est un appel à la conscience collective, un appel à la vigilance, un appel à l'action. Le dépistage gratuit organisé à cette occasion constitue également un acte fort de proximité et de responsabilité. Car connaître sa tension artérielle, sa glycémie ou son taux d'hémoglobine cliquer, c'est déjà faire un pas décisif vers la prévention.
10: Lydie Biasunda a souligné qu'il est impératif d'impliquer les grandes institutions publiques dans la lutte contre les pathologies cardiovasculaires pour que celles-ci deviennent l'actrice de la santé.
2: Cette journée d'information et de plaidoyer contre la poliomyélite a été organisée également à l'attention des députés. Samira Abdoulaye Rabé.
12: La lutte contre la poliomyélite et les maladies évitables par la vaccination ne se gagne pas uniquement dans les salles de vaccination. Elle se gagne aussi à travers la sensibilisation des populations. C'est le message porté par le ministère de la Santé publique lors de cette journée d'information et de plaidoyer à l'intention des députés afin de renforcer leur engagement dans la lutte contre cette maladie. Le ministre de la Santé publique, Dr Abdelmadjid Abderrahim, a exhorté les élus du peuple à soutenir cet engagement à travers la mobilisation des ressources nécessaires afin de lutter efficacement contre cette maladie.
13: La lutte contre la poliomyélite n'est jamais véritablement achevée tant qu'un seul enfant demeure exposé au virus. Depuis 2019, nous assistons à une résurgence préoccupante des cas de poliomyélite. L'éradication de la poliomyélite ne saurait être l'affaire d'un seul département, le ministère de la Santé. Elle constitue une cause et une urgence nationale qui appelle l'engagement de toutes les forces vives de la nation. Et parmi ces forces, vous, honorables députés.
12: Ouvrant les travaux, la troisième vice-présidente de de l'Assemblée nationale, Mariam Djoumé-Ibé, a rappelé à ses collaborateurs les rôles cruciaux qui ne se limitent pas seulement au vote des lois ou au contrôle de l'action gouvernementale, mais aussi à la sensibilisation de leur communauté pour leur bien-être sanitaire. Les participants ont débattu autour de trois thématiques majeures, notamment la vaccination comme investissement rentable et stratégique pour le Tchad, l'éradication de la poliomyélite d'ici décembre 2026, les plaidoyers pour le financement et les votes parlementaires en faveur de la lutte contre ces fléaux. Les élus du peuple ont souligné que le Tchad reste exposé au risque de résurgence de la poliomyélite avec des zones à faible couverture vaccinale et des lacunes dans les surveillances épidémiologiques.
2: Le gouvernement tchadien rejette les accusations du Haut Commissariat des Nations Unies aux droits de l'homme après la riposte de l'armée tchadienne suite aux attaques terroristes dans le lac. Dans une déclaration faite cet après-midi, le ministre de la Communication, porte-parole du gouvernement, Gassim Chérif Mohamed, dénonce une tentative de discrédit contre l'armée tchadienne engagée dans la lutte antiterroriste au Sahel et dans le bassin du lac Tchad. Voici un extrait de cette communication proposée ici par Zara Abba.
14: Nous sommes surpris par cette déclaration venant du haut-commissaire aux droits de l'homme des Nations Unies qui porte des accusations assez graves sur notre armée. Ces accusations-là visent à discréditer l'armée tchadienne, peuvent porter atteinte à la dignité de l'armée tchadienne. Et ça, c'est la première des choses. Deuxièmement, nous avons une armée qui a été toujours professionnelle et qui est en avant-garde dans la lutte contre le terrorisme dans le Sahel et dans le bassin du lac Tchad. C'est une armée qui est professionnelle, qui a fait ses preuves et en Afrique et dans le monde. Et ce n'est pas la première fois que ces accusations émanent. Il faut que les Nations Unies, les organisations internationales, les partenaires du Tchad comprennent que nous sommes en avant-garde. Il faut aussi souligner que c'est le peuple tchadien qui paye le lourd tribut dans cette histoire. C'est des Tchadiens qui sont morts par centaines, parfois c'est des civils, et cette fois-ci c'était des militaires tchadiens. Ce sont des familles qui sont endeuillées. Et donc venir porter ces accusations-là sans fondement, pour l'instant, il n'y a aucune preuve formelle qui corrobore ces accusations. Mais, précise tout de même, dans une logique de transparence, l'État tchadien est prêt pour mener les investigations au niveau de notre pays. Nous avons une justice indépendante, nous avons des institutions indépendantes au Tchad qui peuvent mener en toute transparence des investigations, mener des enquêtes sur ces accusations-là. Et ensuite, inviter le haut commissaire ou une autre instance internationale, nous sommes prêts à les accueillir, à venir au Tchad, aller sur le terrain et mener les enquêtes qu'il faut. Mais nous rejetons ces déclarations-là, puisqu'il n'y a aucune preuve matérielle tangible qui corrobore ces accusations. Nous sommes disposés à accueillir les Nations Unies, à venir au Tchad avec les autorités tchadiennes, d'aller sur le terrain et constater d'eux-mêmes s'il y a eu effectivement des bavures ou pas. Mais il faut toujours souligner que quelque part c'est injuste pour le Tchad. Avec tout le travail qui est déployé par le Tchad, l'investissement sur le plan humain, sur le plan matériel, sur le plan politique que le Tchad déploie depuis des années dans la lutte contre le terrorisme, et venir quelque part porter ce genre d'accusations, ça jette le discrédit sur l'armée tchadienne. Et ce n'est pas normal.
2: C'était là le ministre de la Communication, porte-parole du gouvernement, Gassim Chérif Mohamed. Fin hier à l'hôtel Radisson Blu, des travaux du 5e forum tripartite Tchad-Cameroun-RCA sous le thème facilitation du transit sur le corridor camerounais. Trois jours d'assises ont permis de plancher sur le renforcement de la coopération régionale, l'harmonisation des procédures administratives et douanières entre les trois pays. La cérémonie de clôture a été présidée par la ministre des Transports, Fatima Goukouni-Wedeï. Harmonie Béalo nous en dit plus.
15: Pendant ces trois jours de travaux, N'Djamena a été l'épicentre du transport, du transit et des grands enjeux du commerce régional. Les participants venus du Cameroun, de la RCA et ceux du Tchad ont porté la réflexion sur la fluidité des corridors de transit, la facilitation des échanges commerciaux ainsi que le renforcement de la coopération entre les trois pays afin de faire du transport un levier de prospérité. Fatima Goukouni-Wedeï est la ministre des Transports, de l'Aviation civile et de la Météorologie nationale.
16: Il nous appartient de faire de nos corridors de transit de véritables instruments d'intégration, de croissance économique et de prospérité partagée. Nous devons poursuivre avec détermination nos efforts afin de lever durablement les obstacles qui entravent la fluidité des échanges, de réduire les coûts logistiques, de renforcer la compétitivité de nos économies et d'améliorer considérablement les conditions de vie de nos populations. Le Tchad ambitionne de développer ses infrastructures de transport et ses plateformes logistiques tant à l'intérieur du territoire national que dans les espaces concédés par les pays côtiers, notamment la République sœur du Cameroun.
15: Les participants ont formulé plusieurs recommandations, entre autres l'extension des heures d'ouverture des checkpoints, la mise en place d'une politique de lutte contre les surcharges, l'uniformisation des données de pesage et la protection du patrimoine routier.
2: 23h19 en N'Djamena. Voilà, mesdames et messieurs, c'est la fin de ce journal. Merci à Dopsadi Krakna Fidèle pour sa collaboration technique. À la présentation, Yassine Ibn Ahmad, je vous remercie pour votre aimable attention et vous souhaite de passer une excellente nuit. Au revoir.

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